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Bonjour, vous écoutez... Ah, ce suivant commence, c'était pas prévu. Bonjour, vous écoutez Radio Panique, il est 7h01, on est ensemble jusqu'à 9h pour les promesses de l'aube du mardi matin, mardi 30 juin. C'est donc la dernière mardinale de la saison. Après, on prendra nos quartiers d'été. Il y aura encore évidemment des émissions sur Radio Panique, mais à partir de la semaine prochaine, les matinales, autant vous dire, vont se faire rares pendant 2 mois. Aujourd'hui, dans cette matinale, on va retrouver Julien aux alentours de 7h35-7h40, après la revue de presse. Avant ça, ce sera essentiellement de la musique, avec 2-3 autres choses peut-être. Et puis surtout, dans la deuxième heure, on va aussi accueillir nos invités qui viennent nous parler du plein open air qui va commencer cette semaine. Voilà. On reparle de tout ça tout à l'heure. On commence avec quoi ? On commence avec Soak, Death Valley Fridge Magnet.

Notre pays se trouve cette semaine dans un flux océanique, généralement d'ouest, qui nous apporte de l'air maritime tempéré. Aujourd'hui et demain, un creux d'altitude traversera le pays d'ouest en est. À l'avant de celui-ci se trouvent les restes d'une perturbation avec beaucoup d'humidité en altitude ainsi qu'une certaine instabilité, ce qui pourra provoquer quelques pluies ou averses. À l'arrière, demain, des averses se développeront dans le courant de la journée avec le cycle diurne. Jeudi, un système frontal affaibli traversera encore notre région. Ensuite, à partir de vendredi, l'anticyclone des Açores s'étendra progressivement vers l'Europe occidentale. Dans un premier temps, nous resterons sous l'influence d'un air maritime d'ouest relativement humide, mais des signaux indiquent qu'un temps plus chaud reviendra au cours de la semaine prochaine. L'ampleur de cette hausse des températures dépendra toutefois de la position exacte de la zone de haute pression sur l'Europe. Pour le moment, on nous prévoit une période de chaleur quand même un peu plus modérée que celle dont on vient de sortir. En attendant, aujourd'hui, donc, il fera d'abord sec partout, avec de larges éclaircies. Dans le courant de la journée, le ciel deviendra généralement nuageux par l'ouest, avec principalement des nuages moyens et élevés, un peu de pluie, où une averse sera possible, mais le temps restera généralement sec. Les maxima entre 20 ou 21 degrés à la côte, 23 ou 24 degrés dans le centre du pays, 27 degrés en Lorraine belge. Le vent sera faible à modéré, le plus souvent d'ouest à nord-ouest. Le soleil se couchera aujourd'hui à 21h59. Les journées ont commencé à se raccourcir, mais enfin, elles sont quand même encore fort longues pour le moment. Du côté des pollens, on est toujours dans des valeurs très élevées pour les graminées. L'indice UV, il est très élevé aussi. Et la qualité de l'air, qu'est-ce qu'on nous dit? Qu'elle est plutôt assez bonne aujourd'hui. Voilà, c'est tout pour ce bulletin météo. On écoute le nouveau single de PJ Harvey.

C'était PJ Harvey avec un nouveau single. Aujourd'hui, nous sommes le 30 juin, soit dans le calendrier républicain ou révolutionnaire français. Deux jours différents, on ne sait pas très bien pourquoi. De l'an 2 à l'an 7, c'était le 12 Messidor, jour de l'artichaut. Et puis après, de l'an 8 à l'an 13, le 11 Messidor, jour de la coriandre. Ce qui pourtant était hier, nous annonçait Zoé hier matin. Donc on ne sait pas trop quoi penser, d'autant plus que je n'ai pas eu le temps d'aller chercher l'explication à ce changement. Le 30 juin, en 451, les hordes d'Attila renoncent à prendre Paris et se rabattent sur Orléans. Pas de chance pour Orléans. Le 30 juin, en 1520, les Espagnols sont chassés par les Aztèques de Tenochtitlan, l'actuel Mexico. Durant une nuit qui sera appelée plus tard, mais pas par tout le monde, évidemment, la Noche Triste, et ça c'est le choix du vainqueur, mais la Noche Triste a été officiellement rebaptisée au Mexique la Noche Victoriosa. Victoriosa. Voilà. Mon accent espagnol ne vaut rien. Sinon, en 1960, le 30 juin, le roi Baudouin, le président congolais Kasavubu et son premier ministre Patrice Lumumba célèbrent l'indépendance du Congo Kinshasa à Léopoldville, à Kinshasa, en fait. Donc, et qu'est-ce qu'on peut encore dire sur le 30 juin? Est-ce qu'on a une journée mondiale aujourd'hui, ce genre de choses? Journée mondiale des astéroïdes en souvenir de la désagrégation d'un météorite dans la Tunguska en Sibérie centrale le 30 juin 1908, vers 7h13. Je regarde si j'ai un petit dicton. À la Saint-Martial, l'abeille prend son bien ou son mal. C'est toujours aussi mystérieux. Mais sûrement, vous en tirez une sagesse qui m'échappe. On écoute le groupe HAT, avec juste le sigle HAT, l'arobase, et le morceau Auto Smile.

0: Autosmile, c'était le groupe At. Agogo est une jeune chanteuse anversoise qui, en plus d'être fort sympathique, a pas mal de talent. On écoute son nouveau morceau, I Want You to Feel It.
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1: Si vous ouvrez à peine les yeux et que vous vous demandez pourquoi vous entendez des coups de klaxon, c'est parce que le Maroc a éliminé les Pays-Bas lors d'une séance de tir au but il n'y a pas si longtemps. Voilà, c'était très très tôt ce matin. J'ai pour une fois croisé plein de monde en venant faire la matinale. Un peu plus tôt dans la nuit, le Paraguay a fait la même chose face à l'Allemagne, qui est donc éliminée. Mon allemand ne me permet pas de traduire les titres de la presse allemande ce matin. Et sinon, dans la presse ce matin, qu'est-ce qu'on trouve en jetant un coup d'œil sur le site du soir? On nous parle du groupe chimique Ineos qui attaque la Belgique devant un tribunal d'arbitrage. Il réclame des compensations sur base du traité sur la charte de l'énergie. Le litige pourrait porter sur le gigantesque cracker que l'entreprise construit dans le port d'Anvers. Dans le soir également, un entretien autour de la canicule. C'est d'abord une crise sociale, ce que la canicule révèle dans les hôpitaux, alors que la Belgique s'apprête à affronter une nouvelle vague de chaleur la semaine prochaine, normalement moins forte quand même. Le docteur Philippe De Vos de l'UNESA alerte sur la vulnérabilité des hôpitaux, mais aussi sur l'importance de revoir les messages de prévention, notamment pour les personnes âgées isolées. Toujours dans le journal Le Soir, mais partout dans la presse ce matin, vraisemblablement un attentat, plusieurs blessés, dont un oligarque ukrainien après une explosion hier soir à Monaco. L'explosion s'est produite dans un immeuble résidentiel de la rue du Révérend Père Louis Frolla, le long de la frontière avec la France. Il y a, si j'ai bien compris, trois blessés, mais peut-être plus. Bon, allez. Keiko Fujimori, la fille d'un autocrate et première dame, deux filles d'un autocrate et première dame, à présidente de la République. Elle vient d'être élue au Pérou. Et Keiko Fujimori est une ultra-conservatrice, c'est donc pas forcément une bonne nouvelle. Sur le site de la RTBF ce matin, et déjà hier en fait, on trouve un assez long article sur le dépeuplement des campagnes depuis les années 60 en Europe, avec une belle carte interactive qui nous permet d'aller voir jusqu'à très près, depuis 1960, quelles sont les parties du territoire qui ont perdu de la population ou gagné de la population. Ça permet de voir donc en Belgique les campagnes ne se dépeuplent pas. Il faut dire qu'en Belgique elles ne sont jamais très loin des villes de toute façon. Ça permet aussi de voir, si on zoome sur Bruxelles, des choses intéressantes, puisque c'est divisé en deux périodes et qu'on voit effectivement une diminution de la population à Bruxelles pendant la première moitié de cette période qui court de 61 à 2024, et puis une augmentation sur la deuxième moitié, mais pour finir, pour arriver en fait à une population assez équivalente à celle de 1961. Donc là, ces dernières années, on a une forte augmentation de la population bruxelloise, mais tout ça ne nous ramène qu'au niveau de 1961. J'ignorais ça, donc on en apprend tous les jours. Sur le site de La Libre ce matin, le plan de Georges-Louis Boucher pour créer une grande fédération francophone, la Belgique à quatre régions, c'est complètement ridicule, dit-il. Voilà. Si vous voulez en savoir plus, allez donc sur le site de La Libre. Pascal Smet, de son côté, lui, sur le site de Breuze, plaide pour des listes de projets du côté flamand de la capitale lors des prochaines élections. Il voudrait briser la barrière entre des partis qui, pour finir, proposent plus ou moins la même chose pour Bruxelles, pour plutôt faire des listes communes autour de projets. Bonne chance à lui. Allez savoir si ça va marcher ou pas. Voilà, j'ai rien d'autre pour la revue de presse ce matin, c'était vraiment ultra court, mais voilà, c'est comme ça. On écoute Film Noir, viens tiens-toi.

0: Le morceau s'intitulait Shrug Emoji, c'était Claptrap, un groupe français dans lequel on retrouve des gens qui ont déjà été actifs dans 1000 autres projets, j'ai oublié lesquels. Ça annonce un album qui arrive, si mes souvenirs sont bons, au mois d'octobre. Julien est au téléphone, bonjour Julien.
1: Bonjour Pierre, bonjour tout le monde.
0: Comment allez-vous?
1: Mais ma foi, ça va très bien.
0: En cette dernière mardinale de la saison.
1: Mais oui, pour ce qui me concerne, elles n'ont pas été très nombreuses cette année, Pierre.
0: Non, effectivement, mais elles le seront certainement beaucoup plus dès septembre.
1: Dès novembre, pour être tout à fait sûr.
0: Non, mais au téléphone, avant ça, j'en suis certain.
1: Ah, bien sûr, bon, oui, voilà. Oui, bien, au téléphone, tout est possible, Pierre.
0: Julien,
1: vous allez pas chaud?
0: Ça va beaucoup mieux. Alors, par contre, je m'excuse auprès de nos auditoristes pour les bruits de travaux. Des travaux viennent de commencer là dans la rue et les fenêtres sont grandes ouvertes. Mais je pense qu'on va quand même laisser ça comme ça parce que sinon c'est insupportable.
1: D'accord. Ça va, vous savez, moi je vous écoute depuis 7 heures. J'ai pas du tout été gêné par les...
0: Ah non, mais les travaux, ça vient de se mettre en route là.
1: Ah pardon, d'accord.
0: Et je préférais les coups de klaxon des supporters marocains. Julien, ce sera donc aussi le dernier journal du vélo. Les fans de vélo vont devoir se débrouiller sans nous pendant l'été et nul doute qu'ils n'auront aucun problème pour ça. Mais donc, oui, ces jours-ci, c'était surtout les championnats nationaux, dont les championnats belges.
1: Exactement. Championnat belge, on rappelle les particularités de ce genre de course. D'abord, ça se fait en circuit, donc on a un trajet et puis on fait plusieurs tours d'un même circuit, mais soit. Surtout, les équipes jouent par équipe, donc des équipes de marques, de sponsors, mais uniquement avec des coureurs ou des coureuses belges. Et donc, évidemment, les effectifs sont déséquilibrés. Là où, d'habitude, vous avez 7 ou 8 coureurs par équipe, ben, si, ici, c'est en fonction de du nombre de coureurs ou de coureuses belges qu'elles ont. Donc, par exemple, pour les hommes, on avait l'équipe Alpecin, qui est une équipe belge avec énormément de coureurs belges. Ils étaient, je pense, 17 ou 18 au départ. Alors que d'un autre côté, l'équipe UAE, où il n'y avait que 2 Belges au départ. Donc c'est une course qui est assez déséquilibrée et qui, sur le plan stratégique et sur le plan tactique, ben, c'est pas la même chose si vous faites partie d'une équipe de 17 ou 18 coureurs ou d'une équipe de 2. Et cet aspect tactique est d'autant plus particulier qu'il n'y a pas d'oreillettes.
0: Oui, voilà, c'était la question que je me posais. Ça ressemble vraiment à une course sans oreillettes quand on la regarde.
1: Ah, il n'y a pas d'oreillettes, c'est-à-dire que comme c'est un circuit, ben, à un moment donné, à chaque passage de la ligne d'arrivée, les directeurs sportifs ont quelques centaines de mètres pour dire à leurs coureurs, à partir de leur voiture évidemment, hein, faites ceci, faites cela, mais on sent que c'est des courses beaucoup moins calculées, en quelque sorte, beaucoup moins cadenassées, puisqu'il n'y a pas d'oreillettes. Et enfin, dernière particularité, le vainqueur ou la gagnante reçoit un maillot distinctif aux couleurs du pays qu'elle va pouvoir porter toute l'année.
0: C'est d'autant plus difficile de donner des instructions depuis la voiture du directeur sportif que assez rapidement, ce genre de course souvent explose en plein de groupes qui sont répartis un peu partout sur la route et les équipes n'ont pas 36 voitures, quoi. Donc, ils ne peuvent pas suivre tout le monde.
1: Non. D'ailleurs, parfois, on a des directeurs sportifs qui appellent des personnes qui sont sur le bord de la route, qui écrivent vite quelque chose sur un panneau, qui le montrent. Enfin, c'est folklorique. Effectivement, c'est folklorique.
0: Et c'est effectivement... J'ai pas vu la course féminine, en fait. On commence par la course féminine? Qu'est-ce qui s'est passé?
1: La course féminine, elle a répondu à un scénario qui était celui attendu par les organisateurs, c'est-à-dire un sprint. On avait effectivement un parcours, que ce soit pour les hommes ou pour les femmes, d'ailleurs, il était sensiblement le même, extrêmement plat. Et donc, du côté des femmes, on a eu en effet un peloton, certes réduit, mais qui s'est disputé la victoire au sprint final. On imaginait que Lotto Kopecky était l'ultra favorite. Elle avait cependant déjà déçu lors du contre-la-montre, où elle n'avait même pas réussi à se mettre sur le podium, un contre-la-montre féminin remporté par la coureuse Lotte Klaas. Et ici, donc, elles se sont présentées une bonne vingtaine au sprint. Et c'est la jeune, elle a 25 ans, la coureuse Shari Bosseut, qui s'est imposée devant Lotte Kopecky au sprint. Shari Bosseut, qui a pas un énorme palmarès, hein. Je pense que c'est sa deuxième ou troisième victoire. Elle fait partie de l'équipe AG Assurance et elle a la particularité, Pierre, d'avoir été suspendue pendant 2 ans en 2023-2024. pour dopage. Elle a été suspendue par l'Agence française de lutte contre le dopage lors d'un contrôle effectué lors du Tour de Normandie, on était en 2023. La particularité, je lis et j'insiste, c'est que Shari Bosseuil a toujours plaidé la contamination, donc voilà, le fait qu'elle avait ingéré cette substance, mais à l'insu de son plein gré, et par un aliment contaminé par ailleurs, et que figurez-vous que l'Agence française de lutte contre le dopage a reconnu cette hypothèse-là en disant oui, c'est tout à fait possible que ce soit de la contamination, ce qui est assez rare, hein. Enfin, la défense, j'ai été contaminé, est assez fréquente.
0: Oui, celle-là, on se souvient d'épisodes assez célèbres.
1: Assez célèbres, en effet, mais il est assez rare que les agences en charge de la lutte contre le dopage reconnaissent cette hypothèse. Et en l'espèce, c'était le cas. L'agence française a néanmoins maintenu sa sanction pour le principe. Il y avait en effet une substance qui avait été décelée dans le corps de Shari Bosseuil, mais tout en signalant expressis verbis, si je puis dire, qu'il s'agissait bien d'un accident par contamination. Et donc, vous imaginez que Shari Bosseuil, après ces deux années de suspension, elle a repris la compétition l'année passée, il y a un an, presque jour. Elle était particulièrement émue, évidemment, à l'arrivée, et elle va pouvoir porter ce maillot noir jaune rouge, notamment sur les routes de France, où elle sera probablement dans son équipe, sélectionnée dans son équipe. Ça, c'était du côté des femmes, un scénario attendu, un sprint entre costaudes. Ce qui était moins attendu, sans doute, c'était la défaite, la deuxième place de Lotte Kopecky. Du côté des hommes, alors là, c'était n'importe quoi, Pierre.
0: C'était une vraie course de kermesse, comme on dit.
1: Ah, c'est parti dans tous les sens. Ça n'en avait d'ailleurs aucun de sens. Et franchement, je ne sais pas, c'était très curieux comme déroulement. En gros, qu'est-ce qui s'est passé? Bon, on a une échappée matinale, hein, comme on l'appelle. Pour le coup, assez fournie, il y avait presque une trentaine de coureurs qui ont très rapidement pris la poudre d'escampette. Et puis, cette trentaine de coureurs a été rejointe par 30 autres coureurs. Avec là des lieutenants, des seconds couteaux, des outsiders, mais toujours aucun favori, donc aucun des sprinteurs, puisque le parcours était plat comme ma main. Et là, on se retrouve avec 60 coureurs en tête.
0: 60 coureurs, généralement, ça donne des groupes qui ne s'entendent pas très bien.
1: Non, et en effet, il ne s'est pas très bien entendu. Néanmoins, 60 coureurs, c'était quasiment plus que ce qu'il ne restait dans le peloton des favoris. Il restait aussi à peu près une soixantaine de coureurs. Et les 60 coureurs à l'avant, ben eux, certains ont quand même roulé pendant quelques kilomètres et ont très rapidement pris 6-7 minutes d'avance. Mais effectivement, et avec à l'avant des équipes dont les sprinteurs étaient relégués dans le peloton. Mais on ne peut pas tout attendre, ça, c'était vraiment un moment de flottement. Effectivement, vous avez raison Pierre, à 60, on ne s'entend pas très bien. Mais vous aviez des équipes qui avaient 7 ou 8 coureurs dans ce groupe.
0: Donc, oui, on a quand même eu des moments aussi, et c'est pour revenir à ce que vous disiez tout à l'heure, donc l'espèce de déséquilibre énorme entre les équipes en termes d'effectifs, donc des équipes qui ont beaucoup de coureurs, ça ne les sert pas toujours forcément à partir du moment où ils ne peuvent pas communiquer entre eux, puisqu'on a eu des moments où l'équipe Alpecin roulait en tête de plusieurs groupes à la fois.
1: Exactement.
0: Et donc faisait la course avec elle-même, en fait.
1: Voilà, tout à fait. Et parce qu'il a fallu faire des choix à un moment donné. Est-ce qu'on attend et est-ce qu'on fait revenir les leaders et les sprinteurs au top? Il y a quand même 7 minutes. Ou est-ce qu'on donne leur chance au second couteau et aux lieutenants qui sont devant? Enfin bref, c'était vraiment très, très incertain comme scénario. Les 60 personnes ne se sont pas entendues jusqu'au bout, bien sûr.
0: Donc ça s'est rescindé en deux groupes à un moment.
1: Voilà, ça s'est d'abord rescindé en deux groupes, puis il y a eu à peu près 25 coureurs qui se sont isolés en tête, une vingtaine de coureurs, et puis finalement il n'y en a eu plus que 10, et puis finalement il n'y en a eu plus que 3, parce que ces groupes s'attaquaient tout le temps, constamment. Et effectivement, à quelques kilomètres de l'arrivée, 3 coureurs s'isolent en tête, absolument pas favoris du tout, même pas cités comme... véritable outsider, hein, puisqu'on avait ce qu'on appelle dans le jargon deux poissons pilotes, c'est-à-dire deux coureurs qui normalement sont là pour amener leur sprinter à 200 mètres de la ligne d'arrivée.
0: Mais qui ont donc quand même une pointe de vitesse respectable.
1: Hein, oui, mais c'était intéressant l'interview de l'un des deux. Donc il y avait Ricard pour Alpecin, qui est le poisson pilote de Philipsen, et il y avait Vandenbosch pour Quickstep, qui est le poisson pilote de Merlier. Tous les deux, d'ailleurs, sont des redoutables pistards. Vous aimez bien, vous, hein, je pense, la piste.
0: Oui, oui. Mais pour finir, c'est pas eux qui ont terminé comme des pisteurs.
1: Non, c'est pas eux. Ceci dit, Rune Ehrenhjelm, le troisième larron qui a finalement remporté le championnat, a aussi une expérience moins conséquente, mais une petite expérience de pisteur. C'est un spécialiste du contre-la-montre. Tout ça pour vous dire que, effectivement, ils arrivent à 3 sur le papier. Ricard, Van den Bosch, Poissons pilotes qui ont l'habitude de faire des sprints, ont en principe une pointe de vitesse supérieure. Arun Hergorth, qui est un coureur solide, coureur, mais qui n'a pas une grosse pointe de vitesse.
0: Qui est plutôt un coureur de contre-la-montre, en fait.
1: Exactement.
0: Et il était d'ailleurs quatrième du contre-la-montre.
1: Quatrième du contre-la-montre national, effectivement, 2 jours plus tôt. Et contre toute attente, c'est finalement lui qui va l'emporter au sprint. Un sprint de mort, hein, parce qu'il devait faire 240 km. Et les deux, soi-disant plus rapides, terminent deuxième et troisième. Et à l'interview, Ricard, l'un des poissons pilotes qui termine deuxième, dit, mais, vous savez, oui, je suis le plus rapide sur le papier, mais il y a une énorme différence entre amener un sprinter à 150 mètres de l'arrivée et exploser pour franchir la ligne en premier. Et ça, je sais pas faire. Donc, c'est intéressant de dire, je suis peut-être très rapide, mais je suis très rapide pour mon coéquipier, mais quand il faut être très rapide pour moi gagner, je sais pas le faire, j'ai jamais appris à faire ça. Voilà, c'était une interview vraiment très très intéressante. Et Ruud Hergorth, formidable coureur, pas très connu, il fait partie de l'incroyable armada UAE, donc l'équipe de Tadej Pogacar.
0: Oui, parmi laquelle c'est vraiment pas la plus grande star. Hein.
1: Non, il est presque dans l'équipe C, dans le troisième noyau. Mais c'est vrai qu'il fait une bonne fin de saison. Pourquoi, allez-vous me dire? Parce qu'il est en fin de contrat et qu'il cherche un nouvel employeur pour la saison prochaine et qu'il s'est fait remarquablement remarquer, si je puis dire, désolé pour la tautologie, lors du Tour de Belgique récemment d'ailleurs. Et puis là, évidemment, avec son maillot, ça va immédiatement faire grimper sa cote sur le marché des transferts. Et donc, je ne pense pas qu'il trouvera de difficulté à retrouver une équipe.
0: Ouais, et son résultat sur le contre-la-montre aussi, hein, parce qu'il est vraiment à même pas 2 secondes du podium.
1: Le contre-la-montre, en effet, qui était relativement ouvert en l'absence de Remco Evenepoel. Et là, enfin, Alex Egarde, qui a déjà été 3 fois sur le podium, je pense, du contre-la-montre, qui sort aussi d'une très belle saison, qui a fait une magnifique victoire d'étape au Giro, là, au mois de mai. Alex Egarde, qui est un vrai spécialiste également, a remporté ce contre-la-montre, mais effectivement, avec quelques secondes d'avance. C'est un contre-la-montre assez passionnant, assez serré, réduit de moitié, d'ailleurs, hein, 20 km au lieu de 40, en raison de la chaleur. Et voilà. Mais donc, on n'aura pas Ruud Hergorth avec son maillot tricolore sur le Tour de France puisqu'il n'est pas sélectionné. Alex Egarde, qui a son maillot tricolore lors des contre-la-montre, ne participera pas non plus au Tour de France. Du côté féminin, je pense par contre que les deux gagnantes, Lotte Klaas au contre-la-montre et Shari Bosseuijt en ligne, je pense qu'elles auront l'occasion de porter leur maillot sur le Tour de France féminin qui commencera au mois d'août.
0: Dites Julien, il est 7h51, on va en rester là pour le journal du vélo.
1: Oh là, mon Dieu,
0: oui. Donc,
1: on va quand même souhaiter un très bon Tour de France,
0: oui.
1: Le Tour de France du siècle, hein, Pierre, avec la starting list, ça va être extraordinaire. Hein.
0: Ça commence
1: sur le papier.
0: Ce week-end.
1: Ça commence ce week-end, samedi, avec un très très spectaculaire contre la montre par équipe que l'on vous recommande. Voilà.
0: Mais on va parler de toute autre chose maintenant, 30 juin.
1: Mais oui, Pierre, on va faire 3 pierres d'un coup, Pierre. On va écouter une archive, on va faire une éphéméride et peut-être même danser sur un tube de l'été. Donc voilà, on va faire tout ça, Pierre, très rapidement, puisque vous l'avez déjà évoqué dans vos éphémérides. Effectivement, tout le monde se souvient encore, en tout cas, du discours de Patrice Lumumba à Léopoldville, hein, qui viendra plus tard Kinshasa, le 30 juin 1960, à l'occasion de l'indépendance du Congo. Un discours qui allait marquer les esprits, puisqu'il était particulièrement virulent et qu'il le tranchait avec le projet belge d'une décolonisation lente et progressive et graduelle et pacifique et reconnaissante envers la métropole. Patrice Lumumba, à cette occasion, tient un discours beaucoup plus offensif, beaucoup plus militaire en quelque sorte, en revendiquant la lutte armée et en réclamant une indépendance extrêmement rapide. Il va évidemment jeter un froid et puis on connaît la suite de l'histoire. Quelques mois plus tard, Patrice Lumumba sera assassiné manifestement sur ordre du gouvernement belge. On ne saura finalement jamais vu le décès de la dernière personne qui aurait pu être jugée pour cet assassinat, à savoir le baron Pierre, j'ai un petit doute, comment il s'appelle encore cet homme d'affaires?
0: D'Avignon.
1: Voilà, d'Avignon, qui est d'Avignon. Tout ça pour vous dire que c'est la fête nationale du Congo aujourd'hui, le 30 juin. Donc on salue toute la communauté congolaise et on sait qu'elle fut et qu'elle est toujours d'ailleurs centrale dans l'histoire et dans le présent de notre radio. Et pour célébrer tout cela, Pierre, je vous propose un petit montage dont j'ai le secret, un montage improbable à la hauteur de notre radio. On va d'abord écouter le début de ce discours de Patrice Lumumba. Vous allez voir, c'est très important. Le début, il dit Congolais, Congolaise. Il s'adresse immédiatement aux Congolais et aux Congolaises. Il ne parle pas du tout, contrairement à ce qu'aurait voulu le protocole, Majesté, puisque le roi Baudouin est à côté de lui, Monsieur le Premier ministre. Non, il s'adresse à son peuple. Ça, c'est une première rupture radicale avec le protocole. On va écouter le début de ce discours et puis on va enchaîner ça avec ce qui fait danser Kinshasa, ce qui fera danser Kinshasa ce soir lors des célébrations de la fête nationale. Ça s'est sorti il y a quelques jours, quelques semaines. Vous le connaissez sûrement, Pierre, c'est Fally Ipupa. Vous connaissez Fally Ipupa ?
0: Formal.
1: D'accord. Il fête ses 20 ans de carrière, donc c'est un artiste chanteur congolais qui est né à Kinshasa, qui fête ses 20 ans de carrière cette année en 2026 et qui, figurez-vous, il y a quelques semaines, c'était début mai, a rempli deux soirs de suite.
0: Allô ? Ah, on a perdu Julien. Catastrophe. Bon, je pense que l'essentiel était dit et qu'on va écouter ce montage donc à l'occasion de la fête nationale congolaise. C'est parti.
2: Congolais et Congolaises, combattants de l'indépendance, aujourd'hui victorieux, je vous salue au nom du gouvernement congolais. À vous tous, mes amis, qui avez lutté sans relâche à nos côtés, je vous demande de faire de ce 30 juillet 1960 une date illustre que vous garderez ineffaçablement gravée dans vos cœurs, une date dont vous enseignerez avec fierté la signification à vos enfants. Pour que ceux-ci, à leur tour, fassent connaître à leurs fils et à leurs petits-fils l'histoire glorieuse de notre lutte pour la liberté. Car cette indépendance du Congo, si elle est proclamée aujourd'hui dans l'entente avec la Belgique, pays ami avec qui nous traitons d'égal à égal, ni les Congolais d'une de ces noms ne pourra jamais oublier cependant que c'est par la lutte qu'elle a été conquise.

0: écoutez toujours Radio Panique, nous sommes le mardi 30 juin, il est 7h59, on vient d'entendre Fally Ipupa, juste avant c'était Julien, mais on a été coupé, il était en train de vous dire que Fally Ipupa avait rempli deux fois, et on n'a jamais su deux fois quoi, il a rempli deux fois le Stade de France, voilà, comme ça vous le savez. À part ça, on va parler de toute autre chose maintenant, car nous accueillons nos invités Claire et Fabien, bonjour.
1: Bonjour.
0: Soyez les bienvenus. À Radio Panique, on est là pour parler du plein open air qui commence dans quelques jours.
1: Le plein demain. Open air.
0: Demain. Demain déjà. Mais oui, demain, effectivement, avec les choses qui se passent en intérieur, puisque donc au plein open air, tout n'est pas en open air, contrairement à ce que son nom pourrait indiquer. Le plein open air, c'est quelque chose qui existe depuis maintenant super longtemps.
1: Près de 30 ans, oui.
0: Voilà, organisé par l'équipe du Cinéma Nova. Même organisé par l'équipe du Cinéma Nova avant que le Cinéma Nova existe. Le Cinéma Nova a en fait les embryons du projet, c'était des projections en plein air.
1: C'était une projection en plein air, là où se trouve aujourd'hui le Théâtre National. Et ça s'était appelé Légumène. Et c'était avant que le Cinéma Nova ouvre ses portes rue d'Arambert.
0: Oui, je me souviens de ça, effectivement. Et tout ça ne nous rajeunit pas.
1: C'est pas grave.
0: Non.
1: C'est de l'expérience.
0: Donc, c'est une longue histoire, cette envie de faire des projections de cinéma en plein air, dans des endroits très divers et qui racontent des choses sur la ville. Comment est-ce qu'on présenterait ce projet, ce plein open air, pour quelqu'un qui n'en aurait jamais entendu parler? Parce qu'on part toujours du principe que tout le monde sait ce que c'est, mais pas forcément.
2: C'est un cinéma, donc c'est donc comme ça en plein air, donc c'est un cinéma itinérant, donc en fait on ne reste pas à un seul endroit, mais on va dans plusieurs endroits dans la ville où on essaye de trouver des endroits, souvent des friches où il y a des enjeux urbanistiques et pour questionner ces enjeux. Et les films qui vont être présentés en général sont en lien avec le lieu et tout est gratuit. Et on essaye aussi que ce soit justement accessible à tout le monde et les habitants du quartier aussi, pas que le public du Nova.
1: C'est voilà. Ça, c'est une façon, en sortant des murs, pour une fois, au lieu que le public vienne vers toi, vienne vers ton seul écran, parce que le Nova, c'est jamais qu'un seul écran au centre-ville, eh bien, c'est la possibilité, effectivement, d'aller vers les quartiers, vers les habitants, vers les enjeux, et puis de voir les choses sur place, parce que si tu regardes un documentaire, il y a un effet miroir quand tu es au plein air. Tu vas montrer quelque chose qui, en effet miroir, évoque l'endroit où tu es. On a eu des projections incroyables comme ça. Par exemple, tu as un documentaire ou un film avec des trains. Et pendant la projection, le train passe derrière l'écran. C'est véridique.
0: Mais c'est aussi l'occasion de parler d'enjeux liés à la ville en étant directement dans les endroits concernés. Que peut-être sinon des personnes qui entendent parler de ces enjeux ne vont pas aller visiter.
1: Tout à fait, parce qu'aujourd'hui il y a énormément de plein air. D'ailleurs, on était les premiers à appeler ça plein open air, mais aujourd'hui il y a des tas de choses qui s'appellent open air. Mais sans doute qu'une des particularités qu'on garde après 30 ans, c'est de vraiment creuser en fait les coulisses en fait de ce qui fabrique la ville et de pouvoir poser un regard critique sur notre environnement, sur les quartiers, sur la planification urbaine, sur des enjeux qui sont pas toujours lisibles en fait pour les habitants, les usagers. Donc voilà, c'est plus que des projections en plein air. Le plein air, c'est aussi des balades urbaines, c'est aussi des moments de débat, de discussion. Donc c'est vraiment quelque chose qui dévoile, qui lève un voile sur ce qui est en train de se passer dans la ville.
0: Mmh. Oui, le point commun qu'il y a avec toutes ces autres projections en plein air qui existent maintenant, c'est le plaisir d'être en plein air qui est là quand même, mais sinon il y a plein d'éléments en plus. Tu parlais des débats et des autres choses qui sont au programme aussi. Ce qui est assez caractéristique, c'est de le faire maintenant, c'est-à-dire quand la nuit tombe très tard, ça veut dire que le film commence quand même relativement tard, ce qui donne aussi le temps de faire effectivement plein d'autres choses avant que le film ne commence.
1: Alors ça, c'est surtout le week-end, puisqu'en fait, le plein air, il démarre demain, donc c'est aussi les mercredis.
0: Donc, pour schématiser, il y a trois rendez-vous en intérieur, dans le cadre de ce plein air, dans trois lieux différents. Ça commence ce mercredi, le premier lieu, c'était quoi encore?
2: C'est la clé. Donc, c'est à côté de l'ex-usine Audi, En fait, c'est parce qu'on va faire une programmation à l'ex-usine Audi, et donc pour avoir un lieu de débat, on s'est mis on a demandé à un lieu qui particulier qui est juste à côté.
0: Et pour les forestois parmi les personnes qui nous écoutent, c'est là qu'était l'administration communale pendant les travaux de la maison communale. Voilà.
2: Et il y a le commissariat qui est juste à côté d'ailleurs.
1: Et c'est rue du patinage, parce qu'il y avait vraiment, historiquement, comme il y avait des étangs, on pouvait patiner à cet endroit-là. ça montre que forêt, en fait, c'était vraiment des marécages et des étangs.
0: Ouais. Il n'y avait pas de patinoire, en fait, il y avait des étangs.
1: C'était les étangs sur lesquels on patinait.
0: C'était déjà les étangs sur lesquels on a construit l'usine Audi, d'ailleurs.
1: Tout à fait. Il a fallu pomper beaucoup d'eau. Et il y a encore des problèmes liés à ça sur ce site-là, d'ailleurs.
0: Ouais. Donc, premier rendez-vous à la clé, et puis les deux mercredis qui suivent, deux autres rendez-vous en intérieur, et les deux week-ends qui s'intercalent, c'est les doubles soirées en plein air, puisque c'est chaque fois le vendredi et le samedi. Donc on l'aura compris, puisqu'on est à la clé ce mercredi, ce week-end, ce sera pas sur le site de l'usine Audi, en fait, devant le site de l'usine Audi.
2: Oui, juste à côté, oui.
0: Où il y a plein d'espace aussi, hein, parce que les surfaces sont gigantesques aussi sur les avenues devant les entrées de l'usine. Je ne sais pas où c'est exactement.
1: Ah, le plein air même, ce n'était pas simple. En fait, on a beaucoup tourniqué autour de l'usine pour savoir où s'installer. Et puis, c'est assez intéressant parce que l'usine, historiquement, elle s'est construite autour d'une rue. Et donc, il y a une rue qui s'est retrouvée privatisée. Et en fait, on se met dans l'impasse de la rue avant l'entrée dans l'usine. Donc c'est après le fameux rond-point, vous poursuivez le boulevard de la 2e armée britannique et à un moment donné, en fait, vous vous retrouvez frontalement, le nez, sur une des entrées de l'usine. Et on sera installé juste à cet endroit-là le vendredi 3 et le samedi 4 juillet.
0: Ouais. Et c'est pas une petite impasse, il y a moyen de mettre du monde.
2: Ah oui, oui, oui.
1: Oui, tout le monde est le bienvenu. Il y a largement moyen de mettre tout le monde et de mettre le bar. Parce que, comme on l'a dit, le plein air, c'est aussi festif, c'est des bonnes bières, des bonnes limonades.
0: Des concerts.
1: Des repas. Il y a chaque soir du plein air, que ce soit le mercredi ou le week-end, il y a toujours une table d'hôtes. Et donc, oui, comme tu le disais très bien, comme on ne peut pas projeter les films avant 22h30, c'est l'occasion finalement de découvrir des groupes, souvent des groupes bruxellois, belges, des groupes locaux. Et les concerts sont en général à 20h30. Je ne sais pas d'ailleurs si tu as une playlist à ce sujet.
0: J'ai reçu plein de liens et de morceaux, donc il y a plein de trucs qu'on peut passer dès qu'on veut faire une petite illustration musicale de nos propos. C'est possible. J'ai pas tout le monde, mais. Je pense que les personnes qui manquent, je peux les retrouver quelque part dans notre base de données. Donc on peut vraiment être très complet, mais on n'aura pas le temps, je pense, de tout passer. Mais on peut peut-être déjà commencer avec ce qui se passe ce mercredi, à la clé.
1: Là, il n'y aura pas de concert, mais ça sera un débat. Donc, comme on le disait, parler d'Audi sur le site même, c'était sans doute pas évident. C'est pour ça que le mercredi, c'est un moment plus d'échange avec la possibilité de discuter avec des délégués syndicaux, des anciens sous-traitants de l'usine, avec les personnes qui pilotent aussi le devenir du projet,
0: ouais.
1: Avec des habitants. Enfin voilà, donc c'est l'occasion, venez vraiment demain.
0: C'est l'occasion de s'informer aussi sur ce qui va arriver sur ce site, qui nourrit pas mal de fantasmes.
1: Oui, parce que ce site, il occupe, on le sait, hein, quasi 10% d'un territoire communal de la commune de Forêt. Donc et puis, l'usine, elle est là depuis des décennies. Hein. On sait, c'est des milliers d'emplois ouvriers qui sont passés à la trappe. Mais un tel espace, une telle barrière, c'est vraiment une frontière accolée aux voies ferrées et puis derrière le canal. Ça pose évidemment toute la question du devenir. Est-ce qu'on maintient une activité industrielle ou pas? Comment faire en sorte que ça cohabite bien avec son espace environnant? Alors, il se fait que là, on sait qu'il y a un candidat repreneur, qui est belge. Au moins, l'avantage, c'est un Anversois. Et qui va développer de la logistique, ce qui peut faire sens vu qu'il y a les voies ferrées. Mais c'est quand même, au-delà de ces questions économiques, de penser le site en lien avec son quartier et son environnement. Et puis, de ne pas oublier ce qui s'est passé là, de ne pas oublier les travailleurs, les ouvriers, les luttes syndicales, les luttes sociales qui sont passées à cet endroit-là. Et donc on va passer, on revient le premier vendredi soir, le 3 juillet, on va passer Wadjet Enemy.
0: Sur le site lui-même.
1: Et là, il y a vraiment un effet miroir, parce qu'en fait, c'est Roger Moore qui parle, en fait, c'est assez autobiographique de sa ville de naissance dans le Michigan, où en fait, le General Motors a été délocalisé par après au Mexique.
0: Oui.
1: Ce qui est le cas, en fait.
0: Du modèle Q8,
1: ces voitures électriques qui sont délocalisées au Mexique. Et donc, ça vaut vraiment la peine, pour même ceux qui l'ont déjà vu, à mon avis, sur le site même, de revoir ce documentaire le vendredi 3 juillet.
2: Et il sera en pellicule.
0: J'imagine.
2: On amènera la grosse machine. Pour
0: ouais. C'est l'occasion de voir un projecteur aussi. En vrai, parce que généralement, il est dans une petite pièce à laquelle on n'a pas accès. Et c'est assez chouette aussi.
1: C'est un demeure du plein air. Les gens, est-ce qu'il y aura le projecteur? On l'entend presque tourner. Et même quand il n'est pas là, on a l'impression qu'il est là. Tellement, mais voilà, ça fait partie. On l'entend tourner quand même. Effectivement, on aura deux films en plein air projetés en 35 mm.
2: Oui, chaque week-end, il y en a pas moins.
1: Et Miracle à Milan sur le site du Stade.
2: Donc le premier et le dernier film.
0: On reviendra.
1: Voilà.

0: du repreneur.
1: Les repreneurs de le faire.
2: Ouais. Mais si, c'est une bête question un peu technique, si c'est repris pour un usage industriel, est-ce qu'il y a la même obligation de dépolluer ?
1: Non, tout à fait. Les exigences ne sont pas les mêmes.
2: Ouais.
1: Quelque part, il y a une certaine logique de maintenir de l'activité de production sur des lieux historiques de production. Quelque part parce que ces lieux sont adaptés à ces activités-là que se pose aujourd'hui hein, cette question de maintenir de la production et pas toujours de délocaliser ailleurs. Après, il faut voir, une fois qu'on est dans le tissu urbain, tout n'est pas compatible avec l'habitation. De fait, les exigences sont moins élevées si tu mets de l'industrie plutôt que du logement. Mmh.
2: Donc on va rester sur ce premier week-end. Donc il y a mercredi la rencontre à la clé, débat, rencontre avec des sous-traitants et des personnes qui ont travaillé chez Audi.
3: Il y aura aussi des films.
2: Il y aura aussi des films, tout
3: à
2: fait.
3: Il y a deux films qui seront d'ailleurs en lien directement avec Audi, hein, avec une des premières... des manifestations contre la robotisation qui date de 94. Et on a un autre qui date de 2024, qui donc là c'est la fin d'Audi, quoi.
2: Et ce sera aussi mercredi, du coup, l'occasion de découvrir cette occupation de la clé et ses habitants, j'imagine.
3: Oui, avec Carouilla. Donc, en fait, c'est deux assos. Donc, c'est des lieux particuliers, puisque donc c'est la clé.
2: C'est deux parties du même site aussi.
3: C'est ça. Ils sont juste l'un à côté de l'autre. Et ce sera à la clé qui s'occupera de faire le bar et la table d'hôte, et à Carouilla où on sera en train de regarder les films et de faire le débat.
2: Et la clé qu'on connaît bien ici, hein, parce que c'est des gens qui font des émissions à Radio Panique, et qu'il y en a de temps en temps qui se font à la clé, d'ailleurs. Voilà. Vendredi, donc, on déménage avenue de la 2e Armée britannique, ou boulevard de la 2e Armée
3: britannique.
2: Boulevard, voilà. Il y aura Roger and Me, mais il y aura plein d'autres choses aussi. Il y a notamment des balades pour lesquelles il faut réserver. Est-ce qu'il y a encore, moyen de s'inscrire, ou c'est un peu chaud maintenant?
1: Alors, je crains malheureusement que les deux balades du samedi 4 juillet près du site d'Audi sont complètes. Ça, c'est le grand succès. Vous pouvez toujours vous mettre sur une liste d'attente, parce que y a des personnes qui, en dernière minute, finalement, ne viennent pas, et à ce moment-là, vous pouvez reprendre leur place. Et elles sont super, ces balades. Il y en a une, c'est au bord de l'usine. Et c'est... Enfin, en fait, voilà, circuler autour de cette barre horizontale incroyable pour un peu mieux découvrir ses alentours. Et puis aussi, le fameux site du BEMT, dont on parle beaucoup à l'heure actuelle, parce que c'est aujourd'hui, d'ailleurs, l'enquête publique sur la question de l'éventuel déménagement du stade de l'Union Saint-Gilloise, du stade Mérienne, vers le BEMT. Et donc, il y a beaucoup d'habitants, de riverains, de personnes qui questionnent ce déménagement. Et donc, il y aura une balade sur le site même du BEMT, qui, pour le moment, je pense, est complète. Mais vous pouvez toujours tenter...
2: Sinon, vous pouvez aller vous promener.
1: La liste d'attente. Puis, de toute façon, vous pouvez toujours aller vous promener. D'ailleurs, la promenade verte passe par là, etc.
3: Et il y a un très beau terrain de pétanque, d'ailleurs, dans le coin.
2: Ben voilà qui est bon à savoir aussi.
1: Il y aura un tournoi de pétanque.
3: Et d'ailleurs, il y aura un tournoi de pétanque aussi.
2: Bon. Mais vraiment beaucoup de choses.
3: Oui, en fait, on remplit trop, peut-être.
2: Donc, vendredi.
1: Le programme est bien fait. Hein.
2: Vendredi avant Roger and Me, qu'est-ce qu'il y a au programme ?
3: Il y a Ptedon et Van Spritt. Donc en fait, ce serait un concert performance de Bonhomme qui a construit une sorte d'animal préhistorique volant qui sera piloté par Bonhomme et avec de la musique de Van de Spritt, un duo assez improbable aussi. Et donc, je vous invite à venir voir cette performance concert. Et qui sera donc juste avant le film Roger and Me.
2: Et moi, je vous invite d'ailleurs à écouter maintenant Van Spritt avec le morceau Trébuche sur un chien. Et on se retrouve juste après pour évoquer la suite du programme.

0: Vin de Sprit, donc en concert vendredi à 20h30, juste avant la projection de Roger Enemy sur le site de l'ex-usine Audi, devant le site de l'ex-usine Audi. Donc ça c'est le programme vendredi, samedi à nouveau plein de choses, le film ce sera À nous la liberté.
1: Oui, tout à fait.
0: Un film du tout début des années 30 de René Clair.
1: Oui.
0: Qui évoque le monde de l'usine.
1: Ah oui, clairement, mais alors ici, avec un regard, est-ce qu'ils étaient en prison, Émile et Louis, et Louis va s'enfuir, il va se retrouver à être vendeur de phonographes, et puis après finalement d'être patron d'une usine de phonographes, donc on est dans les années 30, et son ami Émile, qui était aussi en prison, qui est enfin sorti, lui vit toujours comme un vagabond, tombe amoureux de la nièce du comptable de l'usine, et donc se retrouve finalement dans l'usine de son ami. Et donc par hasard, il va retrouver son ami. Et en fait, c'est un film qui va fort inspirer d'ailleurs Charlie Chaplin, qui va faire un film qui s'appelle Les Temps modernes, mais qui datera 5 ans plus tard. Où là, Charlie Chaplin va plus prendre le biais de social, etc. Alors qu'ici, ça va être plutôt un film plus libertaire. Donc voilà, c'est un film avec des décors assez fous. C'est le tout début du Parlant. Ça faisait 3 ans, je crois, que le Parlant était arrivé. Et donc, ça va être aussi avec des chants, de la musique, voilà. Puisque c'est avec des phonographes aussi, donc. Voilà. Et c'est assez étonnant de voir. Enfin, il fait vraiment un parallèle entre la prison et l'usine.
0: Ça, c'est donc le programme cinéma pour samedi. Mais juste avant ça, il y a une conférence et un concert.
1: Oui, alors c'est une conférence un peu particulière puisque c'est un psychanalyste urbain, Laurent Petit, qui va analyser l'énergie. Alors l'énergie, dans la vallée de la Seine avant, c'était évidemment le charbon qui arrivait par le canal. Puis après, ça va être le pétrole avec les voitures. Puis maintenant, après, ça va être les voitures électriques. Et donc, il va interroger...
0: Qui était censé sauver l'usine.
1: Voilà. Et que ça allait être une usine qui n'émettrait plus de CO2, etc. Donc voilà, donc c'est assez sarcastique comme conférence. C'est pas une conférence ex cathedra ni une conférence gesticulée. C'est une conférence
0: qui s'adapte bien au cadre.
1: Voilà,
0: du plein open air. Et puis un concert de quelqu'un que je connais pas du tout.
1: Alors Ava Carrère, peut-être que tu la connais parce que elle fait partie de Sage comme des sauvages.
0: Ah ben oui, alors si, je la connais bien.
1: Alors voilà. Et donc là, elle nous a proposé de faire un petit projet solo qui est devenu un trio. Et donc là, elle fait des reprises, beaucoup de reprises, mais aussi des chansons à elle. Et donc, ce sont beaucoup des protestations qui seront... Et donc, elle a pensé le concert en fonction du lieu. Donc en fait... Et voilà, et donc c'est avec les 10-10, donc c'est des musiciens de Bruxelles qui seront là aussi. Et donc elle va chanter certainement donc en français, mais aussi en anglais, en créole réunionnais, en arabe. Et c'est aussi une fameuse entertainment, je ne sais pas comment on dit. Enfin, elle adore parler entre les morceaux, quoi.
0: Les concerts de Sage comme des sauvages, c'est absolument super. Hein,
1: donc voilà.
0: Bon, je suis très confiant sur le fait que ce sera bien.
1: Voilà, donc ça, ce sera pour samedi.
0: C'est samedi. Bon, on ne passe pas directement au week-end qui suit, on passe par les Brasseries Atlas le mercredi. Parlez-nous un peu de ce lieu, la Brasserie Atlas.
2: Oui, certains la connaissent, hein, parce qu'il y a parfois des moments d'exposition, voire des soirées. Il y a déjà eu des soirées projection de la Brasserie Atlas. Et c'est de nouveau un site industriel assez ancien. Puisque, comme son nom l'indique, il a accueilli une brasserie assez étonnante, une brasserie qui connaissait une technique de production assez particulière, parce que c'était le brassage en cascade. C'est ce qui fait qu'il y a cette fameuse tour de 7 étages, en plus qu'il y a un look art déco, elle est incroyable cette tour. Et si vous baladez en Anderlecht le long du canal, subitement derrière un terrain vague, qu'on appelle le Marais Bistebroek, vous voyez surgir cette tour. Et donc, cette tour de 7 étages permettait ce brassage étage par étage sous forme de cascade. Et c'était aussi une brasserie assez étonnante parce qu'elle utilisait la traction animale et donc elle accueillait une écurie sur 2 étages. Et tout ça est encore en l'état. C'est le patrimoine, le site finalement a été préservé, et notamment préservé parce que quand la brasserie a fermé, elle a accueilli la poudrière. Et la poudrière a très très bien entretenu le bâtiment pendant sa période d'occupation qui a duré jusqu'en 89. Et puis la poudrière a vendu le site, et alors là malheureusement c'est les spéculateurs qui se sont jetés dessus, d'ailleurs d'abord Christophe Lambert, l'acteur, qui a mené une tentative de spéculation immobilière à cet endroit, puis a jeté l'éponge en disant oui, l'urbanisme bruxellois c'est vraiment trop compliqué pour moi. Et après il y a un autre promoteur, Camille Grappin, sur la brasserie, mais pendant l'entre-deux il y a une occupation d'artistes qui est là quand même depuis de nombreuses années et qui organise un certain nombre d'activités publiques. Mais le site est assez incroyable, rien que la cour, et donc on va tenter le coup, s'il fait beau, et ça a l'air de bien s'annoncer, la projection se fera en plein air aussi. Okay. Et donc, ça sera l'occasion de visiter la brasserie. Il y a 3 visites organisées.
0: Il est encore temps de s'inscrire.
2: Là, il y a encore un petit peu de place du fait qu'il y a 3 fois la visite, à 17h en français, 18h en anglais, 19h en français. Donc là, vous pouvez encore vous inscrire, et c'est quand même l'occasion de visiter un site qui d'habitude, des parties de l'endroit ne sont pas toujours ouvertes au public. Ensuite, il y aura une discussion justement pour expliquer un peu à la fois ce passé, le présent actuel et les inquiétudes pour l'avenir, puisque là aussi le dossier il est déjà passé à l'enquête publique il n'y a pas longtemps, et le promoteur, ce qu'il souhaite faire à cet endroit-là, il va effectivement en face à donner l'impression qu'il préserve le site, mais il veut y mettre des fonctions très très rentables. Et aujourd'hui, le rentable, c'est assez étonnant, mais ça se fait par des cotes d'étudiants, parce que les cotes d'étudiants, tu peux densifier, c'est beaucoup de petites unités rentables, et puis du co-living. Donc quelque part, ça a amené dans un endroit, un quartier assez populaire, vraiment un autre public que celui qui est là actuellement. Mmh. Après, on aura la projection du documentaire Ici Brasa, qui est assez fascinant par les images, par les choix qui ont été faits du réalisateur de filmer de nouveau une ancienne friche industrielle. C'est dans la périphérie de Bordeaux, un site en totale reconversion qui est très impressionnant. Et touche par touche, en fait, cette personne filme ce qui s'y passe avec moult détails, finesse. C'est un documentaire vraiment très, très fascinant.
0: Ça, c'est le programme de mercredi.
2: Le mercredi 8 juillet.
0: Le 8 juillet. Ce sera suivi donc par le deuxième week-end, avec le deuxième lieu de vrai plein air, même si en fait à la brasserie Atlas ce sera en partie en plein air aussi. Et là on est au Stade Verdonck. Qu'est-ce donc que ce Stade Verdonck ?
2: Alors là c'est peut-être l'endroit le plus méconnu
0: mais oui.
2: du plein air de cette année.
0: Partie prenante de conversation il y a quelques jours qui était essentiellement sur le thème, mais où est-ce que c'est ce Stade
2: Verdonck ? Oui, le Stade Verdonck. Donc c'est Anderlecht, mais c'est un peu plus au nord que la brasserie Atlas, dans le quartier Skeud, qui est un quartier plutôt résidentiel, assez populaire, où il n'y a quand même pas tellement d'espace vert. Et là, en plein milieu justement de ce quartier populaire, il y a un stade d'athlétisme qui est à l'abandon depuis plus de 20 ans. Et qui est du coup clôturé, fermé, et qui nargue en fait les habitants, les familles, les enfants qui sont là autour et qui n'ont pas d'espace.
0: Et qui appartient à qui en fait, à
2: alors
0: la commune?
2: Alors ce stade est sur le territoire de la commune d'Anderlecht, mais il appartient à la Fédération Wallonie-Bruxelles, qui comptait y développer un projet de centre ADEPS qui n'a jamais vu le jour. Et résultat des courses, voilà, ce terrain reste vide, abandonné, et jouxte en fait une école et un internat qui en fait en font un usage privé. Donc le site malheureusement se retrouve qui fait quand même 2 hectares et assez arboré, puisque voilà, il y a quand même toute une végétation avec le temps qui a poussé. D'ailleurs, pour nous c'est un problème parce qu'on doit faucher le site une partie en tout cas avant de s'y installer. Et il y a un combat qui est mené par le Front de Mer. Il se fait que le collectif du Front de Mer, qui mène pas mal de combats à Bruxelles sur l'écologie populaire, un des membres du Front de Mer habite à côté du stade, et donc c'est fait fort d'obtenir l'ouverture du stade. Et donc elle mène ce combat depuis maintenant 2 ans. Vis-à-vis de la commune, vis-à-vis de la fédération Wallonie-Bruxelles, et donc quelque part là le Cinéma Nova vient en fait leur porter appui dans leur lutte pour la réouverture du site.
0: Très bien. Donc ce sera l'occasion de découvrir ce site que effectivement je connais absolument pas du tout.
2: Espérant qu'il reste ouvert par la suite et que gens puissent vraiment en profiter.
0: Donc ce deuxième week-end, ça commence le vendredi 10 juillet, avec au programme
1: Schroothope.
0: Voilà, donc que je dois un peu prendre mon élan avant de prononcer le nom.
1: Aussi. Hein.
0: Donc Schroothope, dis-nous en plus.
1: Alors c'est...
0: Et remonte un peu ton micro en fait, parce qu'on t'entend.
1: On m'entend mal. Ok.
0: Ouais. Voilà, comme ça voilà, c'est mieux. Oui, c'est beaucoup mieux.
1: Donc voilà, donc c'est Virlang, hein, c'est comme les chaussettes de l'archiduchesse, donc Schroothope, qui veut dire ferraille, donc c'est du néerlandais. Donc c'est un groupe, un trio, qui a la particularité de construire ses instruments à partir de déchets, donc des boîtes de conserve, etc., des tuyaux, etc. Et donc, ce sont des anciens de la fanfare de la clinique du docteur Boompak, pour ceux qui ont connu cette fanfare assez étonnante. Et donc, ils vont nous faire un concert, c'est pas mal du tout. Et après, il va y avoir un film qui s'appelle Le Grand Paris. Alors, Le Grand Paris, c'est un film, comme son nom l'indique, autour de Paris. Et donc, c'est dans ces espaces... Vous voyez, quand vous prenez le train pour aller jusqu'à Paris, il y a des espaces où vous dites, c'est vide, il n'y a rien. Et en fait, il y a des gens. Et il devrait y avoir un métro, un grand métro. Et donc, il y a des travaux qui sont depuis des années en route pour faire de l'Île-de-France avec des grands métros. Et donc c'est l'histoire de deux jeunes qui se promènent dans ces espaces vides, des parkings, des chantiers, et ils trouvent, alors ils appellent ça un artefact, ou un talisman. Ils savent pas très bien ce que c'est, et alors ils se demandent, mais qu'est-ce que c'est que ça? Et donc ils vont mener l'enquête, bon c'est assez loufoque, alors est-ce que c'est entre une critique sociale, la science-fiction, c'est assez comique en tout cas. Parce que bon, c'est un peu les pieds nickelés de l'Égypte, des archéologues, là, et qui vont essayer de savoir qu'est-ce que c'est que cette pièce bizarre. Donc voilà, je vous invite à le voir aussi d'ailleurs.
2: Il sera précédé d'un petit court-métrage réalisé par des étudiants de l'IEX et qui parle du stade Verdonck. Et donc, pour ceux qui ne peuvent pas participer aux balades, qui ne connaissent pas l'enjeu et tout, en 15 minutes, ils vont un petit peu découvrir. Donc, il y a des interviews de plusieurs personnes concernées par l'enjeu de ce stade, et notamment, en fil conducteur, un des membres du Front de Mer avec toute cette saga. Et donc, ça, c'est le petit cours qui précédera Le Grand Paris.
0: Le Grand Paris, qui est un film de Martin Jova. Et en fait, avec juste le titre, je ne voyais pas du tout de quoi il s'agissait. Mais en t'écoutant en parler, je me suis souvenu que ce film, je l'avais repéré en me disant « Ouh, je veux absolument le voir » et je n'avais jamais eu l'occasion jusqu'ici, parce qu'il a l'air effectivement tout à fait formidable.
2: Mais parce qu'il y a aussi l'enjeu du Grand Paris Express. Enfin, ça arrive à tourner ici, on n'est pas effectivement dans un film documentaire. Il y a juste en toile de fond quand même cette transformation urbaine en cours et puis après cette errance de deux jeunes, assez loufoque comme disait Fabien.
0: Je propose qu'on écoute un morceau de Schroothope.
1: Oui, oui.
0: En l'occurrence, un morceau qui s'intitule « Cascaraille ».

0: Croteaupe en concert le vendredi 10 juillet à 20h30 au Stade Verdonck dans le cadre du plein open air. On continue avec le programme du samedi, toujours au même endroit, au Stade Verdonck. Et là, Claire, tu nous parlais du Front de Mer, le Front de Mer qui nous propose de retrouver l'usage initial de ce stade et d'y faire du sport en slalomant entre les arbustes qui s'y sont installés.
1: D'où l'enjeu d'assurer quand même la fauche, voire de broyer une partie du sol pour y reconstituer un terrain de foot. Alors il y a bien des goals hein, sur ce site. Il faut savoir que le Front de Mer a occupé le terrain une bonne partie de l'été 2024 et qu'à ce moment-là, il y avait un projet de convention signé entre la commune et la Fédération Wallonie-Bruxelles avec une vraie tentative de rouvrir le lieu et puis les portes se sont fermées malheureusement. Mais durant tout l'été 2024, elles ont organisé des activités sur ceci, des pique-niques, des tournois de football, différents moments de jeu. Et donc voilà, ça, le samedi 11 juillet, ça sera de nouveau la possibilité. Il y a un tournoi de foot. Bon, là, les équipes sont déjà constituées. Et au Taquet, il y aura aussi de nouveau de la pétanque.
2: Bien sûr.
1: Du site.
0: Tu te tournes vers Fabien qui a l'air d'être l'expert pétanque.
2: C'est-à-dire que c'est moi qui l'organise. Donc voilà, on pourra gagner deux places pour le cinéma et deux boissons si on est champion du tournoi.
0: Ok.
1: Il y aura aussi un karaoké mobile où là on aura l'aide de nos amis du Zone Clopper qui a un karaoké mobile. Et ça, c'est pas encore mis dans le programme, donc c'est un scoop. Il y aura aussi différentes. Voilà, l'après-midi sera très familial avec château gonflable et toute une série de jeux de plein air au-delà du tournoi de foot, comme tu disais, pour un peu retrouver un espace. De loisirs, ce qu'il devrait rester. Et puis l'après-midi, il y a aussi des balades. Il y a une balade, en fait, qu'on appelait balade punk, qui va rejoindre des friches du côté du bassin de Bistebroek jusqu'au stade Verdonck, parce que ce circuit va essayer de tout le temps fonctionner de terrain vague en terrain vague, et ces lieux qu'on présente comme des lieux vide, alors que ce sont des lieux remplis d'usages très divers, que ce soit des usages pour la faune, la flore et pour les êtres humains. Il y a beaucoup de terrains comme ça, Anderlecht, qui mènent une vie interstitielle, méconnue, invisible et d'une certaine façon à préserver. Et quand c'est la planification qui s'en mêle, voilà, ces usages fragiles, ces usages refuges disparaissent. Et donc c'est un peu l'idée de cette balade qui rejoindra le bassin Bistebroek jusqu'au Stade Verdonck. Je pense qu'elle est aussi complète, malheureusement. Mais il y a une balade qui n'est pas annoncée dans le programme et pour laquelle vous pourrez bientôt vous inscrire, parce qu'il y a des balades décoloniales qui s'organisent aussi sur Anderlecht, parce qu'il y a pas mal de lieux de mémoire qui interrogent, comme par exemple l'avenue Sergent de Bruyne, qui va être présenté comme un héros de la civilisation, alors que c'est quand même quelqu'un qu'on peut considérer comme ayant posé des actes criminels au Congo. Et donc, il y aura une balade décoloniale qui sera bientôt annoncée sur le site du Cinéma Nova, mais qui n'a pas pu être mise dans le programme papier.
0: Et comme elle n'est pas annoncée, elle n'est forcément pas complète.
1: Voilà. Tu as tout compris.
0: En soirée, le samedi 11 juillet, à nouveau un concert et un film. Le film, ce sera le deuxième film en 35 mm, hein, donc l'occasion de venir s'ébahir devant le projecteur et écouter la rumeur du projecteur, ce qui est toujours effectivement assez formidable. Ce sera Miracle à Milan, voilà, un gros classique.
2: Oui.
0: De Vittorio De Sica.
2: Un néo-réalisme, mais où il y a un miracle, donc c'est plus si réaliste que ça. Mais
1: c'est une satire sociale, bon, très à la Vittorio De Sica. Hein, et quelque part, oui, peut-être qu'on rêvait métaphoriquement d'un miracle qui ferait qu'après le stade serait réouvert. Et voilà, il sera projeté effectivement en pellicule. Et c'est un film plein de poésie et de moments de scène, d'humour, d'observation de la vie sociale, et puis un combat entre les pauvres et un promoteur de nouveau.
0: Oui, c'est là qu'on voit, ça illustre vraiment bien ce que tu disais tout à l'heure sur l'effet miroir entre le film projeté et le lieu,
1: voilà,
0: qui du coup semble être le lieu idéal pour Miracle à Milan.
1: Absolument.
0: Avant ça, concert d'un groupe dont on est assez fan ici.
2: Oui, La Drache.
0: Hein, La Drache.
2: Ah, vous êtes aussi fan?
0: Oui, oui, on est aussi fan.
2: Mais donc,
0: j'étais en train de me dire, j'ai bien envie de mettre mon morceau préféré, mais il dure 10 minutes. Et donc, en fait, je pense que ce n'est pas raisonnable, étant donné le temps qui nous reste.
2: Ben oui.
0: Donc, ce sera un autre morceau qui sera certainement très bien aussi. Mais tu nous présentes La Drache?
2: Oui, je vais essayer. Donc, en fait, c'est des musiciennes, elles sont assises, elles se mettent souvent en cercle. Et donc, le public se met en cercle autour. Et c'est beaucoup des polyphonies. C'est fort basé sur les polyphonies. Donc, c'est très vocal. Avec un travail de son assez poussé. Et ça va aussi de l'intime, finalement. Donc voilà, et on se retrouve dans de l'intime, alors qu'on est en plein air. Et donc, je crois que ça va être quelque chose d'assez intéressant, assez étonnant. Bah, le mieux, évidemment, c'est d'écouter, évidemment, j'ai envie de dire.
0: Hein. Je vous invite à écouter La Drache avec le morceau Obstilt.

0: Si on avait coupé le morceau après 2 minutes, il aurait fallu préciser que c'est parfois plus abrasif, mais elles s'en sont très bien chargées elles-mêmes. La Drache donc en concert, c'était quoi la date? C'est le 11?
1: Le samedi 11? Ça, c'est le samedi 11 juillet. Ouais.
0: Voilà, au Stade Verdon.
1: En espérant qu'il n'y drachera pas, mais pour le moment ça s'annonce plutôt bien.
0: Deuxième week-end donc du plein open air, et ça se termine avec un mercredi, et là on retourne du côté du Bempt, puisque ce sera au Zone Klopper.
2: Donc le Zone Klopper, ça veut dire batteur de soleil, c'est un collectif de collectifs, et donc c'est, il y a des activités sociales, artistiques, militantes là-bas depuis 2021, et donc ce sont des anciennes usines qui vont de décoration, hein, et qui ont été rachetées par le foyer du Sud,
1: pour un projet de logements sociaux. Bon, pour une fois, c'est pas les salles promoteurs qui gagnent, donc ça, je pense qu'il y a toujours un accord historique pour les occupants actuels de savoir qu'au moins ce qui leur succéderait pour une fois, c'est pas la valeur marchande.
0: Et donc il y a maintenant une date de fin qui est connue pour l'occupation, ouais, du Zone Klopper.
2: Normalement 2027.
0: Ah, ouais, oui, c'est vraiment pas loin en fait.
1: Et il y a une collaboration historique entre Zone Klopper et le Cinéma Nova, et c'est grâce au Zone Klopper qu'on a pu pendant très longtemps garder une bonne partie de nos archives cinéphiliques. Mm-hmm. Donc voilà, c'est un peu une histoire longue entre eux et nous.
2: Et donc il va y avoir des concerts et des projections, donc ça va être un peu plus festif que les autres mercredis, puisqu'il n'y aura pas vraiment des débats, mais en fait il y aura, donc on va pouvoir projeter peut-être, sans doute, même certainement, dans la cour, parce qu'il y a aussi une cour.
0: Oui, très agréable d'ailleurs.
2: Voilà, donc ce serait là qu'on projetterait, et ce serait des films de friche. Donc c'est assez poétique, ce sont des films qui ont été faits avec des pellicules détériorées, ou alors des métaphores assez drôles sur la levure qui envahirait toute la ville, etc. Donc c'est 3 œuvres expérimentales, poétiques, dans un Bruxelles post-industriel.
1: Et il y en a un, en fait, qui évoque justement l'activité ouvrière dans le site du Zone Klopper. Celui qui s'appelle Habiter les fissures. Oui, donc là, il y a vraiment un lien direct avec le lieu de Milenades.
2: Voilà.
0: Et donc ça, tous ces films, ce sera à partir de 22h.
2: Oui.
0: Voilà, ça tombe bien, si elle a la volonté d'éventuellement les projeter en plein air, il commencera à faire assez sombre pour ça. Et donc avant ça, 2 concerts, 2 artistes. Valmassé, que je ne connais pas, et puis Madame Patate, qu'on connaît quand même très très bien à Radio Panique, vu qu'elle y fait de nombreuses émissions. Mais Valmassé.
2: Alors Valmassé, c'est quelqu'un de l'équipe de la Boîte à Clous, que peut-être certains connaissent, qui est un groupe d'artistes qui nous fait des trucs assez étonnants et loufoques, etc. Et lui, il adore bricoler. Et donc il bricole par exemple un piano ou avec des bics et des petits moteurs. Il nous fait bouger des appareils. Enfin bon, bref, c'est assez étonnant. C'est plus de la performance, enfin, ce sont des machines à voir, plus qu'un artiste, donc tout est déjà tout construit, mais c'est assez impressionnant comme travail, et donc comme en fait il occupe le lieu aussi, ben, là il ne doit pas déplacer tous ses instruments, c'est nous qui allons voir ses instruments sur place, puisque ses instruments sont au Zone Klopper, et donc il va pouvoir nous les présenter, et donc je suis très curieux de voir. Parce que j'ai vu quelques vidéos, mais j'ai pas pu voir évidemment en vrai. Donc là, je suis vraiment curieux de voir comment il va nous présenter tout cela. Et voilà, ça c'est Valmassé. Et puis il y aura Madame Patate, donc qui elle fait une musique assez poétique, hein, avec elle chante, elle performe. Mais bon, sans doute que le mieux c'est évidemment d'écouter. Que puis-je dire de plus? Je ne sais pas.
0: Je ne sais pas non plus. En tout cas, je sais qu'elle prépare ce qu'elle va jouer, et que ces derniers temps, ça a été un peu difficile. Donc, elle prépare la nuit, parce qu'il fait un peu chaud dans son appartement.
2: Ah oui.
0: Mais donc, ce ne sera peut-être pas exactement ce qu'on entend d'habitude. Je ne sais pas. On verra bien. Mais donc, effectivement, on peut écouter Madame Patate.
1: Ça sera chaud patate.
0: C'était en tout cas chaud patate la semaine dernière. Oui, ça, c'est clair. Et donc, on écoute Madame Patate en concert à 20h ce jour-là, le mercredi.
2: Le 15. Voilà. Du 1 au 15, il y aura le plein air.
0: On écoute Madame Patate.
2: Le plein air. plein open air.

0: Monsters, c'était Madame Patate le 15 juillet au Zone Clopper dans le cadre du plein open air. Il restait deux, trois choses à annoncer. On n'a pas tout dit, il y a encore plus.
1: Oui, il y a un truc assez sympathique, et c'est les amis de Radio Air Libre qui vont tenir un studio mobile sur le site d'Audi le samedi 4 juillet à 15h. Et donc, pour récolter des témoignages des sous-traitants, des anciens travailleurs de l'usine Audi. Et donc là, ça sera possible d'assister sur place au studio mobile ou d'écouter, si vous ne pouvez pas venir au plein air, vous pourrez aussi l'écouter sur les ondes de Radio Air Libre.
2: Il y aura aussi la micro-boutique qui sera là, d'ailleurs, samedi 4, mais aussi le samedi 11. Donc la micro-boutique, c'est la micro-édition du Nova. Et qui viendra avec les pépites plutôt en lien avec le lieu, si possible. Et le premier samedi, il y aura la Dystropie qui sera là aussi, avec plutôt des publications toujours séditieuses. Qu'est-ce qu'il y a encore ?
0: Il y avait une expo.
2: Ben oui.
1: Et alors, ça, notre éternel expo et POA, qui permet comme ça... De rassembler 30 ans d'histoire urbaine, puisqu'en fait, c'est des panneaux qui reprennent toutes les éditions du plein air avec des photos montrant comment les lieux étaient et ce qu'ils sont devenus, avec chaque fois un petit texte explicatif. Et donc l'expo nous suit, elle est itinérante, nomade, et chaque année on la sort de ses caisses. Enfin non, maintenant c'est tous les deux ans malheureusement. Voilà, donc,
0: ça va rester comme ça, tous les deux ans le plein open air?
2: Ça dépend des énergies.
0: C'est un gros travail.
1: Mais il y a une réalité, c'est que de plus en plus de trouver des lieux, parce que Bruxelles se bâtit de plus en plus, et donc des terrains vagues, des friches, des lieux de soi-disant de rien, c'est en train de disparaître. Et par ailleurs, les exigences de sécurité sont devenues infernales. Et le plein air, quelque part, on respecte les cadres légaux, les demandes d'autorisation. On doit passer plein de conventions avec les autorités locales, si c'est sur un terrain privé, avec le propriétaire du terrain. Et les exigences pompiers, etc. Enfin, c'est devenu beaucoup plus compliqué que quand on a démarré ça il y a 30 ans. Ça, c'est aussi fait partie des mutations en cours qui rendent notre exploration plus complexe et d'autant plus aventureuse.
0: Donc voilà, profitez-en puisque c'est du 1er au 15 juillet, puisqu'après il faudra peut-être attendre deux ans pour l'édition suivante.
2: Ben, la dernière fois c'était 2023.
1: Ah, oui, là, en fait, le plein air de cette année,
0: il y a une certaine élasticité.
1: On voulait le faire l'année dernière et on n'a pas eu les autorisations. Et donc il nous a fallu trois ans pour avoir... donc on voulait déjà aller sur le site d'Audi, on voulait déjà aller au Stade Verdonk il y a un an.
0: Ouais, en fait, pour le faire chaque année, ça vous obligerait à préparer plusieurs éditions en même temps.
1: Exactement. Donc, voilà,
0: ce qui, sur des énergies bénévoles, j'imagine, n'est pas tout à fait évident.
1: Tu as tout compris.
0: Voilà, plein open air, tous les renseignements, si vous n'avez pas tout noté, sur le site du Nova, évidemment, tous les détails de ce programme, ça commence dès demain. Et pour vous rappeler, ça commence à la clé. Voilà. Merci beaucoup, Fabien et Claire, d'avoir été là ce matin.
2: Merci, Pierre.
1: Merci, Penny.
0: Dans quelques instants, on va retrouver la diffusion d'une émission spéciale de La Voix sans frontières enregistrée à l'occupation Rockin' Squat dans le cadre du festival antisécuritaire organisé par Le Poisson sans bicyclette. Ce sera donc à exactement 9h dans 1 minute 45. Ensuite, au programme aujourd'hui, Le Manche-Disque, à midi, Pangée, une fiction radio, à 13h Indidrome, à 14h Waves, avec interview de Gris Futuro. Puis le manche disque pendant une bonne partie de l'après-midi. À 19h, les ondes d'à côté nous proposent Conscience du son, une radio de quartier dans le quartier Conscience, à Evere. À 20h, Mokreal Sloa. Et à 22h, Daydream Nation, avec une spéciale consacrée à Obsidian Dust, l'édition 2026. Demain, on sera déjà en juillet. Et donc, je pense que l'équipe du mercredi matin a décidé de déjà prendre ses quartiers d'été. Il n'y aura donc pas de matinale demain matin. Par contre, je vois qu'il y en a une qui est prévue vendredi matin. Pour le reste, je pense que là, on rentre vraiment dans le programme estival des matinales, c'est-à-dire leur absence. On se retrouvera donc en septembre. Je ne serai pas là la semaine prochaine. Je suis très content d'avoir terminé cette saison avec des invités aussi brillants que Fabien et Claire. Donc, encore une fois, merci à vous d'avoir été là aussitôt. Et puis, on se retrouve en septembre ou ailleurs à Bruxelles dans les deux mois qui viennent. Voilà, bonne journée à toutes et à tous. À bientôt.

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2: Et salut salut pour cette émission de La Voix sans frontières un peu spéciale car on n'est pas le premier mardi du mois, on n'est pas en live, on est toujours avec notre studio volant et on est le samedi 20 juin et normalement vous allez nous écouter le lundi 22 à 9h du matin toujours sur Radio Panique. Aujourd'hui, on est à Rocking Squat pour le festival antisécuritaire organisé par le Poisson sans bicyclette. On est avec Naïma et Emeline du Front de Mer, ainsi que Laetitia du Poisson sans bicyclette. Et avant de rentrer dans notre programme, qui sera constitué comme d'habitude un peu d'actualité, l'actualité des luttes, et on parlera évidemment du festival en cours, on va écouter une petite poésie avec, et j'ai oublié de vous prévenir qu'il était là, mais comme d'habitude, votre chroniqueur Saïd.
3: لم يعرفوني في الضلال التي تمتص قلبي بجوانح السفر وكان اسمي عندهم معرضا لسائح يعشق جمع الصور لم يعرفوني لتترك كفي بلا شمس لأن الشجرة تعرفني لأن الشجرة تعرفني.
4: Ils ne m'ont pas reconnue dans les ombres qui m'enlèvent toute couleur sur mon passeport. Ma blessure était pour eux curiosités exposées par un touriste qui aime collectionner les photos. Ils ne m'ont pas reconnue. Ah, ne laisse pas ma main sans soleil, parce que les arbres me reconnaissent.
3: تعرفني كل أغاني المطر لا تتركيني شاحبا كالقمر. كل العصافير التي كفى على باب المطار البعيد كل الحقول كل السجون كل قبور البيض كل الحدود كل المنادل التي لوحت كل العيون
4: Et aussi toutes les chansons de pluie ne m'abandonne pas pâle comme la lune tous les oiseaux qui ont suivi ma main jusqu'à la porte du lointain aéroport tous les champs de blé toutes les prisons Toutes les tombes blanches, toutes les frontières, tous les mouchoirs agités et tous les regards m'accompagnaient. Mais eux, ils les ont enlevés de mon passeport.

0: عار عار من الاسم من الانتماء لتربة ربيتها باليدين أيوب أيوب صح اليوم ملء السماء لا تجعلوني عبرة مرتين يا سادتي يا سادتي الأنبياء لا تسألوا الأشجار عن اسمها لا تسألوا الوديان عن عمرها من جبهتي ينشق سيف الضياء ومن يدي ينبع ماء النهر كل قلوب الناس جنسيتي كل قلوب الناس جنسيتي فلتسقط عني جواز السفر
1: Nu de tout nom, de toute appartenance, sur un sol que j'ai cultivé de mes deux mains. Job, en ce jour, a crié en plein ciel, « Ne faites pas de moi un exemple une deuxième fois. Messieurs et messieurs les prophètes, ne demandez pas aux arbres leur nom. N'interrogez pas les voilés sur leur mer. De mon front surgit l'épée de lumière et de ma main jaillit l'eau du fleuve. Ma nationalité, c'est le cœur de tous les hommes. Retirez-moi donc mon passeport. »
0: Alors, c'était une puisée de Mahmoud Darwish. On célèbre aujourd'hui, bien sûr, cette journée internationale des réfugiés, bien sûr. Et on aimerait bien que ça résoudre un jour cette situation. Alors, aujourd'hui, dans cet événement, bien sûr, qui est organisé par nos amis qui sont là avec nous.
2: Oui, on leur passe la parole. Laetitia, tu nous parles un peu de ce festival.
3: Oui, du coup, moi c'est Laetitia, je fais partie de l'association Le Poisson sans bicyclette, qui est une association féministe autogérée. Et cette année, on a travaillé donc sur les questions antisécuritaires et plus largement un peu les politiques sécuritaires. D'un point de vue anticapitaliste, antiraciste et féministe. Et donc on a abordé différentes questions comme les violences policières, la psychiatrisation, les centres fermés, la prison, etc. Et donc on a abordé toutes ces thématiques cette année et on voulait clôturer le projet par un événement un peu plus festif parce que la lutte doit être aussi festive. Et donc on a choisi de faire un petit festival d'une journée où on aborderait toujours ces questions-là, mais avec un point de vue un peu plus fun, si j'ai envie de dire, plus créatif et ouvert à toutes et tous. Donc voilà, on a décidé de parler de différentes questions, notamment avec la radio Voix sans frontières.
0: Merci, c'est très intéressant que la Voix sans frontières aujourd'hui collabore dans cet événement. C'est très important que la Voix sans frontières, bien sûr, avec votre organisation, ça, faire un lien et un lien de départ, on peut dire, avec une émission, mais ça peut se développer à d'autres. Avec nous, bien sûr, nos amis, camarades du Front de Mer. Peut-être, Gébet, quelques...
2: Oui, peut-être parler un tout petit peu du programme d'aujourd'hui.
3: Oui, tout à fait. Donc, on a commencé la journée... assez calmement avec des ateliers créatifs, donc de création de stickers, un atelier pochoir avec des slogans, disons, anti-police et anti-sécuritaire. Et on a aussi un coin foudre, donc c'est une librairie, une bibliothèque qui est au Récif, donc notre local, qui propose des flyers de collectifs avec qui on a travaillé cette année, mais aussi des livres autour des sujets abordés aujourd'hui. Puis on a une projection de film avec Zin TV qui est justement là en cours, qui est le film « Tout contact laisse une trace » avec une discussion avec le réalisateur. Ensuite, on va avoir un atelier d'expression pour enfants. On a déjà eu un atelier box antifa pour enfants. La journée va se poursuivre avec... une conférence gesticulée par Océane Toucam avec des questions de colonialité, un atelier de réflexion autour des questions anti-police, Et ça va se poursuivre en soirée avec des performances et des concerts jusqu'à 1h du matin. Voilà.
0: Alors, bienvenue à tous qui nous écoutent, bien sûr, de nous rejoindre ici sur l'occupation Rocking Squat. C'est quoi l'adresse exactement ? Avenue de Tarveran.
3: 158.
0: 158. Merci pour cette présentation. Avant qu'on passe à nos camarades et nos invités francs de mer, on va vous faire écouter une petite musique préparée par GB.
2: Qu'est-ce qu'on écoute ? Est-ce qu'on écoute la musique qui me fait pleurer à chaque fois ? Alors, tu vas pas pleurer. Enfant du destin, Yasser de Médine. Je sais pas si vous la connaissez. On se met ça ? Allez.
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0: Alors, suite à la tournée des occupations, bien sûr, La Voix sans frontières, elle amène cet espace médiatique dans pas mal des espaces occupés par les sans-papiers ou avec papier. Aujourd'hui, bien sûr, c'est dans l'objectif d'amener la voix dehors des studios de Radio Panique. Et aujourd'hui, on se trouve bien sûr à une occupation avec nous, une présentante de cette occupation, Vijaya. Bienvenue.
1: Merci.
0: Alors, à toi la parole. Vous pouvez nous expliquer le projet ici, le collectif, comment vous êtes organisé, qu'est-ce que vous faites dans l'espace. Et voilà.
1: Ok. Donc le collectif Rockin' Squat, il existe depuis 2019 et en fait on occupe des bâtiments vides de Bruxelles pour vivre en communauté avec des personnes sans papier, des personnes sans abri.

0: On s'organise très bien, on crée des super lieux de vie avec beaucoup de confort, beaucoup de joie. Et c'est très agréable de vivre comme ça en communauté. Il y a beaucoup de familles, des enfants. Et autour, il y a beaucoup d'activités qui s'organisent, notamment avec les enfants. Il y a de l'école des devoirs, il y a des sorties, il y a un collectif de boxe Antifa aussi qui donne des cours tous les lundis, jeudis, je sais plus exactement, mais il y a plein de cours de boxe. Voilà, on fait pas mal d'événements, des fêtes où on s'organise tous pour travailler ensemble. En tout cas, c'est là pour l'instant, on est à Montgomery et on attend un renouvellement de convention. Donc pour l'instant, c'est un peu flou, mais voilà, dans toutes les situations, on est super unis, il y a toujours des solutions, on a beaucoup de soutien aussi. De la fanfare, par exemple, Autotest, qui est très cool, qui nous a beaucoup aidés pour des expulsions, tout ça. Et voilà, pour l'instant, ce que j'ai à dire.
1: Et la question de relation avec les voisins, comment ça se passe, l'occupation avec les voisins?
0: Aujourd'hui, là, on est dans un quartier quand même particulier parce que c'est un quartier très bourgeois. Et il n'y avait pas du tout de mélange, on va dire, culturel et social dans ce quartier avant notre arrivée. Donc on a quand même eu du mal à créer un lien avec les voisins. Il y en a certains qui sont très contre notre présence parce qu'ils estiment qu'eux, ils ont travaillé dur pour se payer un appart ici et que le fait de voir des gens qui vivent dans la joie et dans un peu gratuitement quoi, enfin en occupant un bâtiment qui de toute façon était vide et de le refaire vivre, ça peut déranger certaines personnes.
1: Et d'autres liens avec d'autres, par exemple, des occupations qui sont dans le même territoire ou d'autres organisations de la société civile. Comment ça se passe?
0: Là, on a un lien fort avec le collectif On est là, qui, il y a encore quelques semaines, ils habitaient juste à côté de chez nous, on était voisins, et elles ont trouvé donc c'est un collectif principalement de femmes sans papier, et elles ont retrouvé un bâtiment à XL, près de Flagey, dans une ancienne maison de repos. Et elles se sont installées il y a 2 jours et elles sont super heureuses des conditions. Là, elles ont été très bien accueillies, enfin, et elles ont des super conditions de vie. Elles sont contentes de retrouver un chez-elles, d'être à l'aise. Et on a été les visiter il y a pas longtemps et ça fait plaisir à voir de les voir revivre un peu et de se sentir chez elles. Et là, c'est notre lien principal, puisqu'on s'est aussi occupé de les aider à trouver un nouveau bâtiment, etc., le déménagement. Donc c'est nos principales alliés.
2: Et je voulais vous faire une petite photographie radiophonique, parce que là, du coup, on est dans la cour de Rocking Squat, qui est vraiment très agréable. Il y a des enfants, il y a des poules, des canards, une dinde, un sol pleureur, un tilleul. C'est vraiment un endroit agréable. Et puis, nous qui venons d'autres occupations, quand même, ce qu'il faut noter, c'est d'un point de vue externe, c'est vraiment, vous êtes exemplaire, c'est toujours très propre chez vous. Il y a cette petite épicerie devant. Et nous, on est chaque fois, on se dit, waouh, c'est tellement carré. En tout cas, comparé à chez moi, Zone Clopper. Où c'est toujours sale et le bordel. On est toujours impressionné quand on vient chez vous. Je dis, waouh, mais comment y elles font?
0: Oh, merci. Ouais, c'est des très bonnes conditions et c'est familial aussi. Donc on pense On pense beaucoup au bien-être des enfants et c'est un peu la priorité dans cette occupation. Donc voilà, il y a le jardin, des piscines, des... Enfin...
2: Bravo.
0: Merci.
1: Bravo et merci. On passe à nos camarades, nos amis Franc de Mer. La Voix sans frontières a eu déjà l'occasion d'interviewer pas mal des camarades de Franc de Mer. Aujourd'hui, on se trouve dans une autre commune parce qu'on a vraiment, on a partagé une lutte commune dans un quartier qui s'appelle Anderlecht. Et voilà, aujourd'hui, on se trouve ailleurs.
2: Oui, c'était comme je disais en off, on voulait remercier la Voix sans frontières et avec Zone Neutre le Front de Mer parce que du coup elles avaient eu la gentillesse de nous laisser la place l'année dernière, le 22 mai, à une interpellation communale où Zone Neutre était dans l'urgence car menacée d'expulsion. Et notre mission c'était de mettre le sujet à chaque mois pour chaque interpellation et le Front de Mer nous avait aidés. Et merci encore. À ce jour-là.
3: Mais c'était juste normal en fait. Ce jour-là, on portait une interpellation citoyenne pour l'ouverture d'un stade qui est dans notre quartier et qui est fermé depuis plus de 20 ans et qu'on essaye de récupérer pour nos enfants. Et d'entendre que, ok, c'est bien de se battre pour avoir un parc, mais d'empêcher l'expulsion d'enfants, c'est quand même... Il y a une échelle de valeur à laquelle il faut accorder beaucoup d'importance et ne pas être déconnecté de la réalité. Donc pour nous, c'était tout naturel. Et on était à votre côté depuis le départ. C'était vraiment avec plaisir.
2: Super. Et aujourd'hui, on va... parler un peu des luttes qui vous activent, mais bon, je pense qu'on va surtout parler des visites domiciliaires, non?
4: Oui.
2: C'est un sujet. Les trois dernières émissions étaient fort centrées sur ça. Mm-hmm. Et bon, on l'a déjà dit dans la dernière émission, mais notre première réaction, c'est qu'on a été très flippés, donc on a été très alarmistes à trois émissions de ça. Et on s'est rendu compte qu'il ne fallait pas céder. À cette peur et que la solidarité elle sera toujours plus forte que la haine et qu'il fallait pas faire le travail de l'État et qu'il fallait pas faire peur aux gens.
4: Puis on est inventif.
2: Et on est inventif et on réussira toujours à être plus fort ensemble contre la haine. Donc n'ayez pas peur si vous hébergez des personnes sans papier, on va réussir à se mettre en sécurité tous ensemble.
3: Inch'Allah. Inch'Allah. Ben, je vais peut-être faire vite un petit topo sur qui nous sommes en fait. Le Front de Mer existe depuis plusieurs années à Bruxelles et en fait il a vraiment la réflexion a commencé juste après la mort de Maouda. Doit-on le rappeler, une petite enfant kurde de 2 ans qui a été tuée d'une balle dans la tête par la police parce qu'elle était migrante. Et même s'il y avait eu une forte mobilisation à l'époque. En tout cas, moi, quand même, ça me reste en travers de la gorge que le gouvernement n'ait pas sauté, tout simplement. Oui, ok, le ministre avait donné sa démission, mais ça n'avait pas provoqué, assez à mon goût en tout cas, un vrai soulèvement de la population. Et on a très vite compris, parce que cet enfant n'est pas une enfant, cet enfant est une migrante d'abord. Et ça, c'est quelque chose qui nous a indignés depuis le départ, qui nous indignait déjà, mais là, c'était particulier. Donc là est né le Front de Mer, juste après ça. Et nous, on est une association, enfin non, un collectif de parents, honnêtement, plus de mamans que de papas. Mais on est ouvert à tous les papas peuvent venir. Et nos axes principaux sont la lutte contre la discrimination contre tous les enfants, mais spécifiquement vers les enfants les plus fragiles. Donc, les enfants sans papier, les enfants racisés, les enfants roms. Et donc, dans notre axe de lutte, on a 2-3 axes qui sont vraiment les axes principaux, qui sont l'axe de l'écologie populaire, mais ça fait toujours très joli. Hein, ils veulent récupérer des parcs, ils se soucient de l'écologie. Ça, c'est notre carte. Mais ces dames, elles sont bien, on peut discuter avec elles. Mais c'est vrai, on se soucie réellement de ces questions écologiques. C'est pas juste du baratin. Mais il y a des urgences qui font qu'on doit, au même titre qu'on a dû soutenir nos camarades de zone neutre, on a la question de la lutte contre l'extrême droite et contre le fascisme dans lequel on est en plein dedans avec ces visites domiciliaires et Souvent, lorsqu'on tient notre discours en disant que le fascisme est là, on nous répond encore aujourd'hui, mais non, le fascisme n'est pas encore là, mais il arrive. Voilà, c'est ça. Et donc, malgré ça, on parvient quand même à se slalomer, à créer des alliances quand c'est nécessaire sur certains lieux. Et l'axe principal, lutte contre le fascisme et l'extrême droite, ça nous ramène à cette question des visites domiciliaires. Voilà.
5: Du coup, moi, je vais parler en tant qu'hébergeuse, et c'est aussi de cette manière-là que j'ai rencontré Naïma, Selma, pour d'autres histoires, on va dire, plutôt de plaintes, de défense, dans ses qualités d'avocate, mais pour, en tout cas, le fait que j'hébergeais des réfugiés sur Anderlecht, les domiciliés au sein de ma famille, en tant que mère militante. Et c'est aussi pour ça que je vais prendre la parole aujourd'hui auprès de Naïma. Et je vais glisser tout doucement vers le sujet des visites domiciliaires, qui est un sujet très actuel, car c'est discuté actuellement au Parlement. Ce projet porté par la ministre de l'Immigration, Annelien Van Bossut, que nous adorons, qui fait partie de nos top 10 des personnes les plus détestées en politique actuellement. Ouais. Du coup, je vais d'abord aborder peut-être la figure de la mère, que je pense que le front de mère, notamment par son nom, présente comme une lutte en bouclier, un peu comme une déesse grecque, c'est la figure intouchable de la mère. On connaît les mères de la place de Mai en Argentine, qui ont été aussi appelées les folles de la place de Mai, parce que leur déterminisme fait peur. Mais quand on commence à énerver une mère, on sait comment ça se passe. Et je pense que c'est aussi des luttes de maman, de mère, c'est aussi des choses difficiles à réprimer pour la police. Il y a quelque chose encore, mais là je vais peut-être l'évoquer aussi, il y a eu, ben, actuellement c'est des choses qui commencent à être touchées. On a vu cette jeune maman enceinte qui a été violemment mise au sol. C'est une dame qui était à la compagne d'un réfugié gazaoui dans un centre, et la police, c'est aux Pays-Bas, ça s'est passé il y a 3 semaines, cette femme enceinte presque à terme a été propulsée au sol, et c'est des images qu'on ne pensait pas avoir ici. C'est des... Normalement, on ne touche pas aux enfants et on ne touche pas aux personnes enceintes. Il y a eu aussi des mamans séparées de leurs enfants dans les manifestations pro-palestiniennes à Berlin. Donc, même si c'est quelque chose qui nous protège, c'est quand même quelque chose qu'on essaye de renverser. Ça va aussi avec ce qui se passe à Gaza. Les soldats israéliens ont plaisir à tuer des femmes enceintes. Donc, c'est quand même quelque chose que le mouvement des mères... défend ce front, cette frontalité d'une alliance de mamans. C'est la beauté du geste qui tabasse un peu. On l'a vu, j'avais fait une action, on était allé, c'était l'époque où tout le monde harcelait un peu l'ambassade d'Égypte pour ouvrir les frontières de Rafah, pour arrêter la famine à Gaza. Il y avait l'action des casseroles, où on tapait les casseroles, et il y avait une action qui se faisait à l'ambassade israélienne à l'époque, et j'avais trouvé ça un peu pas nécessaire, parce qu'on n'allait pas convaincre l'ambassade israélienne d'arrêter cette famine, mais par contre, vu la pression qui était mise sur l'ambassade égyptienne, il fallait faire céder, on canassait les ambassades. Du coup, on avait créé une délégation de mamans, de 5 mamans, et délégation parce qu'en fait, on était tous d'origine différente. Il y avait une Libanaise, une Japonaise, une Suisse, une Belge, une Française. On est allé avec les enfants, des fœtus dans le ventre, des mamans qui allaitaient. On était 5. On est allé frapper les casseroles l'après-midi, comme ça, d'une manière un peu spontanée, pendant qu'une manifestation se faisait à l'ambassade israélienne. Et en fait, on ne savait pas que le matin même, ils avaient été cadenassés. Donc, ils étaient vraiment sous pression. Et ces 5 mamans avec 5 casseroles et des enfants, il y a 5 fourgonnettes de flics qui ont débarqué. Mais sans rigoler, 5 fourgonnettes pour nous contrôler. Et en fait, ce qui était incroyable, c'est que l'ambassade égyptienne flippait réellement, ne voulait pas discuter avec nous. Et ces flics étaient complètement ridicules et désemparés face à la menace. 5 mamans avec des casseroles. Et là, on s'est dit, c'est beau. Déjà, on a empêché qu'il y ait beaucoup de flics à l'ambassade israélienne. On a fait un détournement de force de l'ordre. Et en fait, ils nous ont dit, vous comptez rester jusqu'à quand? On va peut-être libérer des camionnettes. Mais en fait, il n'y avait rien à nous faire, on ne faisait rien de mal. On était devant une grille avec des casseroles. Et de la même manière, c'est pour ça que je trouve que c'est la beauté du geste qui tabasse. En fait, ça ne demande pas 40 000 mamans, mais quelques mamans déjà. C'est un message, c'est une symbolique énorme. Le Front de Mer a aussi organisé un pique-nique au Peterbos, à Anderlecht, ce quartier qui a été mis sous couvre-feu parce que trafic de drogue. Donc le bourgmestre a trouvé la bonne idée de faire une punition collective en espérant que ça allait résoudre les problèmes de commerce de drogue. Enfin, franchement, ça interdit d'accès aux clients, mais en fait, on sait très bien qu'il ne suffit pas ça pour arrêter un commerce de drogue. Enfin, bref. Et le Front de Mer a du coup organisé un magnifique pique-nique, alors que c'était strictement interdit d'y accéder alors qu'on n'était pas habitants, avec château gonflable pour enfants. Et pareil, la police venait en fourgonnette sur le parking d'à côté, observait, repartait, osait même pas discuter, parce qu'en fait c'était ridicule de venir réprimer. Et je pense que les maires ont les folles ont un pouvoir, en tout cas, d'action militante à se regrouper. C'est pour ça, peut-être pas les papas, en fait. Hein. Non, ils peuvent garder les enfants. Le mien est en train de garder les deux enfants. En fait, non, on est bien.
6: Oui, hein.
5: Et ils peuvent nous aider, ouais. Coup de camionnette ou des c'est trucs ça. Comme ça. Hein. Ouais. On va un peu renverser les choses aussi, c'est en ça. Fait. Je ouais. pense que c'est pas mal.
3: Oui, pas mais... mal. Et c'est vrai que la question du Peterbos spécifiquement, c'est vraiment... on a une commune, notre bourgmestre, il est socialiste. Hein. Donc,
5: comme notre cher Philippe Claus.
3: Tout à fait. Et c'est dans ces communes-là où le volet répressif est le plus en application, parce que mettre en place des lois d'exception sur un quartier spécifique, sans que ça ne suscite tellement de réactions, bah, on pouvait faire des publications, on pouvait s'en indigner. Mais organiser ce pique-nique en mode désobéissance civile, avec notre château gonflable, notre buffet façon auberge espagnole.
5: Et démonstration.
3: Ah, on est là et en fait, on n'a pas peur. Mais venez seulement. Mais venez nous arrêter. Mais il faudra l'assumer après. Et on en rigolait parce que les camionnettes de police tournaient autour de nous. Et puis, on aime bien se moquer des policiers. Et allô, chef, écoutez, on ne sait pas ce qu'on va faire. Oui, il y a des gens qui sont là, ils peuvent
5: ils
3: pas.
5: Ils ont déjà leur avocate.
3: Mais il y a l'avocate, on la connaît. Et il y a un château gonflable, mais qu'est-ce qu'on fait? Et ce jour-là, honnêtement, ils n'ont pas osé aller plus loin. Donc, c'était une très belle action, même symbolique, mais elle était jolie. Par contre, pour zone neutre, le jour de l'expulsion...
2: On avait aussi un château gonflable.
3: Ouais. Oui, mais...
2: Ça,
3: à ce moment-là, ça ne l'a pas empêché.
5: Et des familles.
3: D'avoir gazé, tabassé et les camarades et les familles, c'est d'une indignité sans nom, en fait. Et toute cette répression extrêmement violente, ben, ils la font beaucoup plus facilement dans nos quartiers, loin des regards de la société civile en général. Et nous, on sait très bien qu'il faut visibiliser un maximum, et c'est ça, hein, se servir de l'image de la mer comme sujet politique. Mais c'est parce que on a quand même une certaine crédibilité. Il y avait les manifs il y a quelques jours de les révoltes de l'enseignement, où on a passé plusieurs jours sur place, où les gosses se sont fait gazer, tabasser, etc. J'ai pu me faufiler, je suis restée là tout le temps, j'ai défendu des gosses, j'ai essayé de sortir des gosses de nasse, mais avec mon statut de maman, avec ma jolie petite chemise, je passe gentiment, excusez-moi, c'est par là.
5: C'est un jeu de rôle.
3: Mais ils sont grotesques en fait, mais grotesque, mais malheureusement, ils ont tellement de pouvoir qu'ils peuvent tuer des enfants. Mmh. Et durant ces 3 jours, ces 4 jours, c'était tellement hallucinant, je me disais... Mais ils vont tuer quelqu'un, ils vont finir par tuer quelqu'un. Et rien ne les arrêtait. Close dans son bunker, je ne sais pas où il est où, de lâcher...
5: Là, il assumait un peu plus d'être responsable de...
3: Mais il était coincé,
5: policière.
3: Il était coincé. Et j'ai vu son interview, je ne sais pas sur quel média. Mais c'est honteux, il est là, suant, dégoulinant de sueur, en essayant de défendre son projet. Mais en fait, il dégoûte. Il dégoûte profondément et par les décisions qu'il met en place et la façon dont il essaye de se défendre en disant des casseurs. Mais non, en fait, ce sont nos enfants. Ce sont nos enfants, qu'il ait cassé une vitre, qu'il ait mis le feu à une poubelle ou qu'il avait juste une pancarte, ce sont nos enfants. Et en tant qu'enfants, vous ne pouvez pas les gazer, les tabasser, les nasser, etc. Et donc, c'est vrai qu'on a beaucoup de mamans, mais on essaie toujours de mettre dans toutes nos actions, de ramener le politique dans toutes nos actions. Et en même temps, ça doit être festif, ça doit être joyeux quand c'est possible. Et c'est en sécure le plus possible, ce qui n'est pas toujours le cas.
5: Ouais. Mais du coup, c'est pas toujours le cas parce que c'est le front quand même. Ouais. Et alors, du coup, le front, ça évoque quand même la zone de combat. Frontal aussi, parce que je pense qu'une maman qui s'énerve, c'est très frontal. Moi, j'ai dû me battre enceinte jusqu'au cou, mais elles m'ont raconté d'autres expériences militantes aussi enceinte jusqu'au cou. Et aller dans les centres fermés, libérer un réfugié, notamment mon fils adoptif d'un centre fermé. Notamment Philippe Claus est aussi dans cette histoire-là, mais bon, c'est un autre sujet, mais il y a des figures qui reviennent régulièrement, en fait. Et c'est pour ça, lutte contre l'extrême droite, pas seulement, parce qu'en fait, finalement, contre le PS aussi, contre toutes les parties bourrées de racisme et qui font tapis rouge au fascisme. Et je trouve que c'est encore plus vicieux, ces figures comme Claus et...
3: Gumbs.
5: Ouais, voilà, et... Parce qu'ils se disent d'être de notre côté, mais par exemple, Klaus, il est du côté du touring, du tourisme. C'est quand même un échevin qui était à la base l'échevin du tourisme.
2: Il est voilà. Négationniste de la gentrification.
5: Voilà,
2: il est incroyable. Je conseille d'écouter l'interpellation communale sur Key West où il explique que la gentrification n'existe pas. Et c'est magnifique.
5: Mais voilà, du coup, c'est
3: hallucinant.
5: Et c'était dans le cas, en fait, le sujet dont je parle, c'est les réfugiés militants gazaouis de la place de la Bourse, la plupart des vingtenaires qui ont été victimes de rafles c'est l'année passée. Et ça aboutit quand même à un suicide le 7 octobre 2025 de Mahmoud Farjallah. Pour moi, les décisionnaires de ces arrestations et de ces détentions n'ont toujours pas été punis. Il n'y a pas eu d'excuses, puisque c'est quand même le suicide d'un vingtenaire gazaoui qui était en détresse et qu'on a détenu. Les autres ont passé des mois là-bas et c'était... justement, je vais aborder un peu plus ce sujet des visites domiciliaires, des sans-papiers et de ces fameux troubles à l'ordre public qui va être aussi un motif d'arrestation dans les domiciles. Mais pour revenir sur le front, il y a Selma qui avait parlé au Parlement il y a quelques mois, au Parlement européen, elle avait cité Angela Davis, du coup militante du mouvement américain des droits civiques. Ça, c'est très important, la civilité, les droits civiques. Je pense que quand on héberge et tout, quand on est militant, c'est quand même en fait vers ça où on va. Et elle était membre aussi des Black Panthers. Et cette citation, c'était que le combat pour les sans-papiers, c'est le combat pour les droits civiques du 21e siècle. Donc c'est un devoir, en fait. Il y en avait qui se réveillaient de temps en temps, là, pendant l'Arizona. C'est d'un seul coup, les artistes qui allaient perdre leur statut d'artiste. Ah ben, d'un seul coup, on les voyait manifester. Mais en fait, pour moi, j'ai l'impression que, étant artiste aussi, quand on attaque les sans-papiers ou les réfugiés, c'est sûr que ça va nous arriver dessus après. En fait, c'est juste, c'est un balayage, en fait. Donc, faut pas attendre que son statut d'artiste soit touché. Il faut déjà se battre pour les autres. Donc c'est ça, c'est le problème de l'individualisme qui nous ronge actuellement. Donc pour en revenir aux visites domiciliaires et aussi au règlement retour qui a été voté quand même au Parlement européen cette semaine, qui va en fait être tristement associé. Donc règlement retour, c'était un vote de tous les pays européens. Tout le monde sait que les députés européens sont quand même majoritairement d'extrême droite ou de droite, donc ça a été vraiment quelque chose qui a été fêté au sein même du Parlement. C'est quand même rare que des députés se lèvent et applaudissent quand ils votent des lois, et généralement c'est quand c'est l'extrême droite, et qui disent envoyez send them back en hurlant ça. C'est quand même c'est glaçant, ça fait vraiment des frissons. En majorité, elle a été votée. Niveau belge, c'est, on va dire, la majorité des votes positifs, c'était quand même extrême droite flamande. L'EMR a préféré s'abstenir, c'était ça le mot que je cherchais, s'abstenir, mais sachant qu'il y avait un gros risque de majorité positive, oui. C'était d'une manière un peu neutre de dire oui. Et après, on va dire, plutôt au niveau francophonie, député francophone, c'était négatif. Donc voilà. Merci l'EMR encore. J'espère que tout le monde regrette avoir voté pour eux, s'il y en a qui écoutent, mais ça m'étonnerait, cette radio. Donc concernant les visites domiciliaires, là on en est que c'est discuté au Parlement avec la ministre Annelien van Bossut, la ministre de l'immigration, elle est du NVA. Donc c'est quand même des partis conservateurs flamands. Elle succède à De Croo, c'était De Croo, hein. Et donc c'est quand même, elle y est depuis très peu de temps, Annelien Van Bossut, mais on va dire, depuis qu'elle a eu ce poste, elle est hyper efficace, comme la plupart des méchants.
6: Oui, et c'est ça qui est flippant.
5: Comme on peut voir avec Trump, c'est impressionnant comme elle enchaîne les mesures.
6: C'est ça. Ce qui est flippant, c'est pas tant cette extrême droite qui fait très bien son job, c'est cette prétendue gauche qui... n'assume, qui ne s'oppose à pas grand chose et qui n'assume même plus un discours de gauche et donc qui participe à activer ces projets d'extrême droite. Donc ils ont ouvert la fenêtre d'Overton mais tellement loin à droite, de notre côté à nous plus personne n'ose rien en fait. Même par les régularisations, on vous regarde avec des grands yeux, mais qu'est-ce que vous dites? Oui en fait, face à ces visites domiciliaires et ces rafles qui vont arriver, on doit mettre, au même titre qu'on doit mettre en place, on va devoir mettre plein d'actions pour protéger nos camarades, pour soutenir les hébergeurs, etc. On doit mettre en place en parallèle, forcer nos politiques à lancer une campagne massive de régularisation, en fait. La meilleure façon de protéger les personnes sans papier, c'est de les régulariser. Et donc, on ne peut pas mettre toute notre énergie à lutter contre tout ce qu'un ICE Belt va mettre en place. C'est comment on force nos politiques à l'instar de l'Espagne, à assumer un discours de gauche et à lancer une campagne massive de régularisation des personnes sans papier.
5: Surtout qu'il y a un réel, on voit un soin à épuiser les hébergeurs. Parce qu'à un moment, pour le cas des réfugiés gazaouis, c'était vraiment les arrêter successivement, on va dire un par semaine, et les envoyer chacun dans des centres fermés différents. Du coup, c'était épuisant d'aller faire des visites. Ils n'étaient pas regroupés au même endroit parce que ça aurait pu aussi créer une mutinerie au sein du centre fermé. Et en fait, c'est ça. Et aussi les avocats, en fait, il y a le pacte migratoire qui arrive aussi. Donc les avocats d'asile, il n'y en a pas 10 000. Ce n'est pas les mieux payés, ce n'est pas les avocats d'entreprise qui vont travailler au Japon, je ne sais pas où. C'est quand même pas... Il y en a qui sont encore en coloc dans les avocats de droit d'asile, quand même. Parce qu'on a toujours l'image de l'avocat qui gagne plein d'argent. Mais en fait, ils sont sous Prodeo, généralement. Donc c'est pas... Wouhou. Et en fait, là, déjà, il y en a certains, moi, que je connais, qui font carrément un peu une retraite pour le moment, pour se préparer au pacte migratoire. Ça veut dire qu'il va y avoir beaucoup plus d'arrestations. Et là, on ne parle même pas des visites domiciliaires. Hein. C'est encore autre chose qui arrive au niveau européen. Et du coup, c'est se préparer, plancher, parce qu'en fait, toutes leurs habitudes de travail concernant l'asile vont être perturbées, changées. Donc, et aussi, les délais écourtés. Ça veut dire qu'ils vont devoir travailler encore plus vite. Donc, bâcler. Et aussi, dans le cas des réfugiés encore gazaouis, désolé, c'est un exemple qui va être récurrent, mais en fait, il s'est passé des choses assez inédites. Il y a eu des accélérations de procédures. Ils ont été arrêtés, en fait, alors qu'ils étaient encore légaux. Enfin, ils étaient complètement légaux, ils avaient des passeports grecs, ils étaient titulaires d'une carte orange, donc leur procédure d'asile en Belgique était en cours. Il fallait juste qu'elle soit réétudiée pour savoir s'ils allaient être renvoyés en Grèce ou pas, si leur nouvelle demande d'asile dans un autre pays européen était valable, ce qui maintenant est interdit. Hein. Annelien Van Bossut a arrêté ça. On ne peut même plus faire la demande. Eux, ils sont passés juste avant. Après, ils sont arrivés le 7 octobre. Évidemment, malgré l'événement, ils n'ont pas du tout une procédure accélérée comme les Ukrainiens. Au contraire, ils ont ralenti, le CGRA a ralenti leur dossier, histoire de les mettre vraiment en détresse et sans un sentiment d'injustice. Donc ils ont beaucoup manifesté, ce qu'on comprend en fait. Réfugié ne veut pas dire qu'on n'a pas le droit de manifester. Donc, je ne sais plus ce que je disais. Oui, du coup, alors ils se sont retrouvés en fait à se faire arrêter, rafler, amener en centre fermé, alors que leur procédure, on va dire, leur de demande d'asile était suspensive. Il n'y avait aucune raison. Ils avaient un document d'identité en ordre, que ce soit par le passeport grec ou cette carte orange qui permet d'être en Belgique. Et en fait, il y a eu des procédures accélérées qui faisaient que, en fait, sous leur demande d'asile, d'un seul coup, de se voyer expéditive. Ils avaient déjà l'entretien au CCE. C'est la cour des contentieux. Quand le CGRA a dit non pour l'asile, on peut faire un recours. La cour des contentieux, en fait, pour le moment, elle est indépendante de l'Office des étrangers. Mais le but d'Annelien Van Bossut, c'est de le ravaler. Ça veut dire que du coup, il n'y aura plus d'opposition à l'Office des étrangers. En fait, ça sera l'Office des étrangers qui revoit ses propres décisions. Ouais. Tandis que là, c'est la Cour pour des contentieux pour les étrangers, CCE. Et en fait, ça permet d'avoir un contre-pouvoir, en fait, une contre-décision et remettre en question des avis. Et là, en fait, ils se sont retrouvés, en fait, dans la cour des contentieux, les avocats, on les entendait discuter, ils étaient là, mais c'est du jamais vu, on passe pas les gens rapidement comme ça. Là, ils ont vraiment une intention de rendre illégal ces gens au cours de leur détention en centre fermé. Donc, en fait, ils sont en train de faire des choses illégales et aussi où les avocats, en fait, ont pas les techniques, en fait. C'est vraiment très grave. Ouais. C'est perturber le travail de professionnels aussi. Et des acquis, et des aussi, c'est du droit, quoi, en fait. On change pas les choses. Et donc voilà, en ce qui concerne ça. Et pour les visites domiciliaires, en fait, là, ce qui est évident, donc là, en ce moment, c'est étudié au Parlement, défendu par Anneline Van Bossut. Le CIRÉ, qui est la coordination et initiative pour les réfugiés, les étrangers, évidemment, sont en train de démarcher pour bloquer tout ça. Ils ont été exclus de ces discussions, alors que c'est les personnes quand même les plus compétentes sur le terrain pour en parler. Ils ont quand même alerté très vite avec un spot publicitaire montrant le scandale des visites domiciliaires avec une famille qui déjeune et d'un coup c'est la police. Parce que les visites domiciliaires, ça va être ça, c'est un beau matin, parce que ça, à mon avis, c'est comme les descentes de police, ça peut être à 5h du mat ou... On tire la chasse d'eau pour la drogue. C'est vraiment le truc. Normalement, c'est à l'aube. Je ne sais pas s'ils feront ces horaires-là ou, sur mon avis, ce sera un peu... Voilà. Donc, ça sonne. Sauf qu'il y aura la police, mais il y aura aussi des soldats de Anneline Van Bossut. Il y aura des membres de l'Office des étrangers. Donc, ça va être vraiment assez spécial. Moi, c'est des gens que je ne veux vraiment pas avoir chez moi. De les avoir un peu rencontrés dans les centres fermés, c'est hors de question. Je crois que c'est encore pire que la police. Non, ce n'est pas pire, c'est équivalent. Donc, ces gens vont rentrer... là, donc, c'est discuté, le CIRÉ est exclu, mais là, ça vient de tomber aujourd'hui, le 26 juin, la Ligue des droits humains pourra venir discuter à ce sujet. C'est quand même, heureusement qu'ils les ont, eux, acceptés, mais bon, ça fait aussi... je pense que leur avis ne les intéresse pas. La décision est, à mon avis, déjà... On va dire, c'est des procédures d'entendre un avis adverse. Voilà, c'est on va dire, c'est...
6: On fait semblant de...
5: C'est diplomatique, quoi. Voilà, tu vois, c'est ça. Et ils l'ont fait, comme ça, voilà. On leur fait plaisir. Parce que moi, là, j'ai vu un court extrait où on voit Anneline Van Bossut citer l'exemple de Abdesalam Lassoued. C'est un réfugié tunisien qui avait tué deux supporters suédois. En gros, cette personne avait fait une demande d'asile en Suède, mais il avait déjà demandé dans un autre pays. Il était rebooté, mais il était passé par la Belgique, où du coup, il n'avait pas le droit de résider. Il n'avait pas un statut légal ici, et il avait commis cette attaque. Donc, il a commis cette attaque, et elle prend cette personne en exemple en disant « Si à l'époque, les visites domiciliaires... avait été déjà établi, il n'y aurait pas eu ce drame. » Narratif d'extrême droite, on cite un petit exemple comme ça pour appliquer une chose infâme à un peu punition collective encore, comme notre cher bourgmestre d'Anderlecht sur le Peterbos. Donc on met tout le monde dans les centres fermés, comme ça au moins il n'y a plus de risque. Hein, parce qu'en fait, de toute façon, je pense qu'elle pense que tous les sans-papiers réfugiés sont potentiellement méchants.
6: C'est vraiment vouloir mettre la société au pas, en fait, en voulant terroriser, parce que c'est de la terreur qu'ils vont susciter. Moi, j'ai des enfants, l'armée débarque, la police débarque. On sait comment ils se comportent quand il n'y a pas de caméra avec les personnes qui sont soit fragilisées, soit sans papier, soit racisées. Donc, je ne vous dis pas, moi, j'ai des garçons, j'ai un enfant autiste, il suffit que mon fils qui est autiste ne comprenne pas les consignes. Il va se prendre dans la gueule. Voilà, c'est ça. Et c'est vraiment vouloir mettre la société et faire peur à tout le monde. Et là où on devrait, je pense, mettre beaucoup d'énergie, c'est comment on renforce les hébergeurs et comment on doit réfléchir à des stratégies d'action plus directes. Comment je déclare officiellement que, je ne sais pas, Saïd est hébergé chez moi pour que sa demande de régularisation puisse être prise en compte, mais il est hébergé chez Emeline, par exemple. On doit vraiment veiller à...
5: diversions.
6: On doit faire des diversions, on doit réfléchir...
5: Pour ne pas les offrir sur un plateau.
6: Pour ne pas les offrir et pour pas que tous les hébergeurs qui sont... Mais personne n'a envie d'avoir un flingue sous le nez, en fait. Donc, comment on protège les hébergeurs? Comment on n'arrête pas la solidarité? Et comment on contre cette répression qui va arriver comme un rouleau compresseur, en fait, compresseur, ça va être d'une violence sans nom. Et pour éviter qu'on se retrouve, on soit toutes dans des positions des poules sans tête, on court toutes dans l'urgence parce que Naïma n'a pas accepté, elle s'est retrouvée au poste, qui va aller au poste, qui va récupérer son gosse, qui va soigner son enfant qui est blessé. On doit réfléchir stratégiquement et forcer ce qu'on a sous la main pour le moment, c'est les politiques qui se disent de gauche, parce qu'on est obligé de faire avec eux, on n'a pas le choix, mais comment les confronter, les forcer à pas juste se positionner, parce que moi je vois mal Kums oser dire non, il n'y aura pas de visite domiciliaire chez moi. Hein. Ah, mais je le mets au défi de le dire, hein. Comment je vais me réjouir. Mais comment il va l'appliquer? Parce que avec leur motif, oui, non, trouble à l'ordre public ou c'est un danger public. Mais ça veut dire n'importe qui, en fait. N'importe qui peut être. Il peut dire non, mais celui, il a discuté à Troyes, il préparait un attentat, on doit les arrêter. Et donc.
5: Là, ça va être. Ouais, voilà. C'est les motifs, là. Parce qu'en fait, il y a ceux qui seront en titre de. Statut légal, on va dire, d'illégaux, sans papier. Et ça, normalement, on peut être envoyé en centre fermé direct. C'est un motif de détention. Centres fermés qui sont bien pires que des prisons. De connaître des gens qui ont passé dans les deux points, d'un point de vue étoile sur Google, c'est vraiment le moins bien. Donc, c'est briser le front de solidarité. Et sinon, ça va être des gens qu'on va accuser de troubles à l'ordre public ou de risque de troubles à l'ordre public. C'est ce qui s'est passé pour les militants gazaouis. C'était ça, les charges qu'ils avaient pour la détention. Et c'était très, très dur, à part en obtenant l'asile. Donc, c'était deux, on va dire, dossiers différents à défendre. Obtenir l'asile ou essayer de faire tomber ces inculpations pour détention. Et c'était, du coup, risque ou trouble à l'ordre public lié à des PV, lié à des manifestations qui, quand les avocats consultaient les dossiers, par exemple, aux tribunaux, c'est des dossiers vides. Moi, j'avais certains PV parce que j'avais reçu les amendes, donc je savais l'intitulé, mais c'était pas du tout des choses susceptibles même d'aller en prison. C'était une amende, c'était 50€, 100€, et basta. Mais du coup, c'était des dossiers vraiment de numéros sans rien. Du coup, si tu savais pas, tu pouvais pas les défendre. Mais on n'a jamais réussi à obtenir, surtout dans les... Parce qu'après, il y a l'histoire de tribunaux flamands ou tribunaux francophones. Il y en a qui sont plus ou moins laxistes. Ben, c'est hyper compliqué, mais en tout cas, c'est des choses très floues. Donc, ça va être complètement fantasque, les charges, quand ils vont venir arrêter pour trouble à l'ordre public. Ça va être des choses, il faut s'attendre, indéfendables, floues. Et en fait, je crois que même ça va être très difficile. Il y aura peut-être même pas de jugement pour permettre une défense. Ouais. Ça sera d'office, ils auront décidé ça. Ouais, c'est ça. Normalement, je crois qu'il y a même pas ça. Donc là, ça va être en fait. Déjà, il faudra, à mon avis, plus être militant quand t'es réfugié, se tenir à carreau, mais discret comme. Oui, même pas. Mais en fait, ils trouveront.
6: Quand ils veulent, ils trouvent. Parce que je vais prendre l'exemple de Karim qui s'est fait arrêter. Qui filme souvent les manifestations et qui s'est fait arrêter il y a quelques jours par la police. Ils l'ont sauté dessus en civil, ils ne comprenaient pas ce qui lui arrivait. Ils l'ont tabassé. Bah, quand on regarde, ils l'ont chargé à mort. Et quand on regarde...
5: Depuis des années. Ouais.
6: Voilà, ce qu'ils ont chargé, donc ils lui ont dit qu'il a appelé à l'émeute, il semblerait, lors de l'arrestation. Alors que lors de l'arrestation, il ne comprenait pas ce qui lui arrivait. Autour de lui, il y avait des militants. Il disait, écoutez, Selma est mon avocate, Selma est mon avocate. Trouvez-la et dites-lui que j'étais arrêtée. Ça, ils ont dit que c'était un appel à l'émeute. Donc, alors que Selma, ok, ça va. Et si on lit le PV, les policiers disent, mais on entendait ça dans les années 90. Je suis assez vieille que pour vous le dire. Il s'est cogné plusieurs fois la tête dans le fourgon tout seul. Mais j'aurais pas cru qu'en 2026 on puisse encore lire ce genre, le resservir, parce qu'on entendait ça dans les années 90, dans 95, nos frères. Nos cousins étaient souvent arrêtés par la police, c'est ce qu'on retrouvait dans les PV. Et donc, Karim, qui filme souvent dans les manifs, et qui reste quand même quelqu'un d'assez pacifiste, ils l'ont chargé, mais à mort, en fait. Donc, trouver des motifs pour inculper les gens, ils ont de l'imagination. Mmh. Et même sans imagination, ils vont y arriver.
5: Mais en fait, là, je pense que vraiment, là, j'en reparlais avec Karim, ce qui a commencé à vraiment gêner, je pense que là où ils sont passés à l'action, c'est qu'il a commencé à filmer les genres de contrôles hyper violents dans les métros, qui étaient associés à la police, genre sous prétexte de tickets. Ouais. Mais là, pour une fois, c'était pas seulement des contrôleurs, non. C'était un peu des rafles, contrôles de papier, en fait.
6: Ouais, c'était des chasseurs sans papier, voilà. Clairement.
5: Et en fait, un peu comme ce qui s'est passé en France, à un moment, c'était avec Darmanin, ouais, qui était allé à la gare du Nord.
6: C'est
5: et...
6: ça.
5: Voilà, mais en fait, c'est ce qui a essayé de se passer très discrètement. Et sauf que Karim, il était là. Et à partir de là, moi, j'ai l'impression... Bah, lui, il a l'impression que c'était un peu l'élément déclencheur où là où ils ont décidé de sévir. Que là, il était un peu trop là.
6: Parce qu'il les a trop visibilisés. Nous, on s'y est opposé plusieurs fois. de l'armée dans le métro, en fait. Mais qu'est-ce qu'ils font là, en fait? J'ai pas besoin d'avoir une arme sous les yeux, mes enfants. On n'a pas à s'habituer à ça. Au début, c'était ce qui était évoqué, c'était le fait qu'ils allaient sécuriser les lieux sensibles et de la communauté juive. OK, ça va. Et les retrouver dans le métro, associés à la police et associés au contrôleur de la STIB, mais c'est vraiment une chasse aux sans-papiers qui ne dit pas son nom. Parce que je n'ai pas... citoyenne, mais même si je n'ai pas de papier, ce n'est pas le fait de ne pas avoir de papier n'est pas un délit dans leur tête, oui, mais c'est pas un délit et donc
5: c'est pas un crime.
6: C'est pas un crime. Dans à Anderlecht, encore une fois, il y a quelques semaines, dans le sous prétexte de y chercher quelqu'un, le tram 81, toutes les personnes qui étaient dans le tram 81 ont dû lever les bras. La police leur a dit levez tous les mains et personne ne bouge. Donc il faut voir la vidéo.
5: C'est une prise d'otage.
6: Tous les gens, toutes les personnes qui étaient dans le tram, mais tu n'as pas le choix, tu es obligé d'obéir. Parce qu'en plus, si t'es racisé, si t'es pauvre, c'est fatalement, ils vont te choper, tu risques de mourir. Mais
5: j'imagine un policier qui s'est dit bien, vas-y, on va faire ça.
6: Oui, oui. Et vous cherchiez qui? Quand bien même vous pourchassiez un dealer, un jeune qui a volé une canette. Enfin, je m'en fiche en fait. C'est quoi cette disproportion dans la violence qui est mise en place? Et personne, beaucoup de personnes ne le savent pas, mais peu de personnes s'en indignent, parce que de nouveau, ça arrive dans les quartiers populaires, c'est Curegame évidemment, hein, les gens qui sont partis de là, mais peu vont mobiliser, vont interpeller le conseil de police, vont interpeller le bourgmestre, parce que de toute façon après ils vont dire oui mais non mais ils cherchaient. Et donc plusieurs fois on a eu des parents qui ont dit, qui étaient près de leur fils et qui disaient à leur fils... Tu ne bouges pas, tu ne parles pas. Quoi qu'il advienne, tu restes calme. Parce que ce père avait peur que son fils se fasse tuer.
5: Oui, mais c'est tout le temps, en fait, ouais, que tu entends ça. Mais sinon, pour en revenir aux visites domiciliaires, d'un point de vue un peu plus technique, par rapport au fait d'héberger, en tout cas dans des maisons familiales, parce qu'il y a aussi le cas des squats. Mais là, en plus, là, ça va être hyper compliqué, les squats, parce que c'est des endroits où ils vont aller très rapidement, en fait, juste pour contrôler, pêcher. Mais sous prétexte aussi des fois d'expulsion, ça permet de rattraper. Mais alors là, dans le cas, on va dire, de domiciles familiaux, il y avait toujours ce truc de l'abri, du foyer, de l'hospitalité. Et dans beaucoup de cas, nous, dans notre cas, d'être, on va dire, un couple mère, père, deux enfants maintenant, ça a toujours aidé, en tout cas, dans les démarches pour obtenir les papiers. Des fois pour la justice aussi, ils voyaient dans le dossier, ah, vous êtes domicilié avec une famille. Mais en fait, ça, vraiment, ça aide. Ça rendait la personne un peu plus sérieuse, ça montrait qu'il était accompagné, que ça allait aller dans le mieux. C'est pas quelqu'un qui était sans adresse, ou, etc. Et donc, en fait, là, le fait qu'ils veulent briser ce front de solidarité, c'est énorme parce qu'ils savent aussi, c'est un peu une lutte souterraine, ces aides-là, parce que quand on héberge, ça peut être aussi héberger quelqu'un qui vient d'arriver pour faire ses empreintes. Parce que quand on arrive, quand on vient, par exemple, avec un passeport grec ou pas, ils arrivent, ils vont au Pacheco faire des empreintes. C'est un peu technique ce que je veux dire, mais après, il y a un moment d'errance où ils vont soit aller dans des squats, soit dans la rue, ou sinon trouver des hébergeurs parce qu'il y a une solidarité qui est créée. Mais c'est quand même un moment où c'est dangereux pour eux. Donc si on leur tombe dessus, ils pourraient aller en centre fermé, certains. Ça dépend des cas. Parce qu'il y en a qui sont sous Dublin. Enfin, c'est juste compliqué que là, je ne vais pas expliquer. Mais après, normalement, l'étape d'après, c'est peut-être le petit château. Mais ça peut prendre du temps, surtout si on est plus âgé. Il y a des priorités en fonction des plusieurs critères. Et alors ensuite, c'est petit château. Et après, ça peut être un centre fait d'asile ou Croix-Rouge. Mais tout ça, après, pour obtenir un titre de séjour, la carte orange, ça met énormément de temps. Tandis que quand, par exemple, moi, je domicilie un réfugié directement à mon adresse, en fait, très vite, il a un rendez-vous à la commune, très vite, il a sa carte orange et très vite, un permis de travail. En fait, ça accélère les procédures d'asile. Et ça, ils n'aiment pas aussi, en fait. Et aussi, ils savent que quand il y a des gens qui donnent l'adresse, il y a aussi un soutien. C'est-à-dire qu'on va être là pour traduire les papiers, on va être là pour appeler les avocats, on va être... Ben, en fait, mine de rien, c'est quand même du travail, mais c'est une lutte. Et en fait, on les accompagne jusqu'au bout. Et nous, on a eu quand même pas mal... qui ont eu leur carte maintenant ID, ben, leur carte de réfugié, ça y est, malgré des passages en centre fermé traumatisants, malgré des... Mais il y a beaucoup de choses. S'ils avaient fait le circuit, on va dire, officiel, qui est vraiment nettement critiquable, avec les services d'assistance sociaux dans les centres faits d'asile, etc., c'est des démarches qui sont vraiment faites pour ralentir le process. C'est pas forcément aidant. Ça demande en tout cas, il n'y a pas de soutien psychologique, c'est des gens en post-traumatisme, c'est traumatisme encore actuel, c'est très très lourd. Et ça, en fait, c'est ça aussi qu'ils veulent éteindre, démotiver les gens. Et c'est dur aussi parce qu'en fait, il y a des questions qui se posent. Est-ce que moi, j'ai envie que ma fille qui est là les voit se faire embarquer sous ses yeux? Elle a déjà vécu les visites en centre fermées. Elle a déjà vu des manifestations où ils ont été pris pour cible. Elle a un truc sur les méchants, la police. On a quand même la police qui vient souvent chez nous, que ce soit l'agent de quartier, parce qu'il y a des trucs, il y en a qui ont des suivis judiciaires. Ben, c'est pas un truc là maintenant d'avoir carrément des gens qui arrivent. Moi, je les vois un peu comme les vampires, la mythologie des vampires, ces visites domiciliaires. C'est que bon, la police, elle est quand même susceptible de venir. Dans le cas, ben, on va dire, par un juge, parce qu'il y a eu, on va dire, une peine ou un crime ou je sais pas, quelque chose, une procédure. Il y a quand même des procédures un peu, on va dire, une mécanique. Sinon, ça peut être, il passe. Moi, ça m'est déjà arrivé qu'il me demande de rentrer pour vérifier quelque chose. On peut refuser. Sinon, il doit faire appel à un magistrat. Ça les fait chier. Des fois, c'est pour se dédouaner parce qu'il y en a un qui est parti d'un hôpital. Et vu qu'il est en danger, ben, il y a des choses comme ça qui se passent. Mais c'est sur invitation, comme les vampires. Ils rentrent dans la maison seulement si on les invite. Sauf que là, le scénario du film est vraiment très mauvais. Maintenant, on a, même si on les invite pas, ils rentrent quand même. Et c'est vraiment un cauchemar, quoi. Et c'est pareil, c'est comme la figure de la mère. La maison, c'est intouchable. Ben non, en fait, c'est pas possible. Et on va le défendre. Et en fait, de domicilier aussi, ça domicilier. Ben vraiment, si vous avez, en fait, faut vraiment aussi le dire. C'est quand on a un appartement, une chambre, c'est deux personnes. Si on vit tout seul, on peut domicilier quelqu'un. C'est pas l'héberger, c'est juste, c'est facile. Faudrait que tout le monde ait une place libre le fasse actuellement. Même qu'ils sortent tous des centres faits d'asile, qu'ils se cassent de là. Mais en fait, souvent aussi, après, les gens ont peur parce qu'en fait, c'est recevoir le courrier. S'il y a un huissier, après, en fait, il faut gérer quand même les factures, voir que la personne est bon payeur. C'est quand même un challenge. Mais en fait, si chacun prend une personne, en fait, ça aussi, ça pourrait leur donner trop de travail de contrôle. En fait, c'est toujours ça, les submerger, qu'ils en peuvent plus. Et c'est pour ça que moi, j'étais assez pour aussi créer le... Eux, ils nous parlent de trouble à l'ordre public. Moi, j'ai envie de lancer le trouble à l'ordre privé. En fait, ils vont venir nous faire chier. Et en fait, dans notre ordre privé, ils n'ont pas le droit. Et créer un délit comme ça, trouble à l'ordre privé, et que nous allons faire des visites domiciliaires chez eux, dans leur bureau, faisons des délégations, on va les voir, et on fait « Ah, oh, mais franchement, vous avez de la place, là, vous pourriez mettre un tel, inverser les rôles. » Et je pense que l'effet miroir marche vraiment bien, parce que moi, j'ai toujours beaucoup aimé harceler administrativement. Et ça marche, en fait, parce qu'en fait, personne prend le temps de faire ça. Mais je crois que c'est un truc de maman, un peu. Tu vois, ça, de... Ah, Léon. Et sinon, après, un peu vite... et après, aussi, il y a ce truc de ces gens illégaux, alors qu'on a une ministre de l'immigration qui est complètement illégale, elle, parce qu'elle passe des lois et qui ne respectent pas le droit à la dignité humaine, notamment ces mesures sur le droit à l'accueil, où ça refusait carrément les enfants, les personnes en danger. Il n'y avait plus de place, alors qu'il y en a. La Cour constitutionnelle, en mai 2026, a décrété qu'elle pouvait pas continuer comme ça. Elle a décidé de contourner cette mesure, et ça, c'est très grave. Et c'est toujours pareil, c'est qui est illégal, là, pour moi, c'est la ministre.
2: Clairement.
5: Hein, donc personne c'est un peu, on apprend ça aux enfants. Oui, voilà, on apprend aux enfants de pas faire ce que t'aimerais pas qu'on te fasse, tu vois, je sais pas. Donc elle a vraiment, et puis elle reste impunie pour le suicide de Mahmoud Farjallah, ça je l'ai déjà dit, mais c'est important. Et puis il y a ce truc moi qui m'énerve, cette fameuse phrase plus jamais ça. Et en fait je pense que ça a toujours continué à être ça, et c'est juste un level plus ou moins visible et qui concerne plus ou moins de gens. Là ça concerne un peu plus de gens, donc en fait là, mais en fait c'est très compliqué. Je pense que le fascisme a toujours été là, et juste c'est un peu comme les graines, ça pousse un peu plus ou un peu moins, on l'élague, si on prend un peu moins de soin à élaguer, ben en fait ça serait pour un nouveau un peu plus vite. Et moi il y a une phrase en fait qui me ronge depuis un moment. C'est un jeune Gazaoui qu'on a aidé, qu'on a hébergé longtemps, et Al Adine, il a 30 ans, la trentaine, et lui il a vécu une bombe, il est blessé d'une jambe, il a perdu son oncle à ce moment-là, son cousin. Quand il est arrivé ici 7 octobre, son frère se fait aussi tuer. se fait aussi tuer. Et il m'a dit, et lui, il est vraiment désenchanté. Il va pas. Je trouve qu'il lit très bien la politique actuelle en Europe et en Belgique. Et il me dit, je me revois quand il montrait ma fenêtre et il me disait, mais Emile, un jour on va nous tuer devant vos yeux et vous ferez rien. Vraiment fusillé, quoi. Il me faisait le signe du flingue. Et en fait, on en est où là? Entre déjà, moi, le moment où il m'a dit ça et là où on en est avec les visites domiciliaires et le règlement retour, waouh, on allait très vite. Et là, cette phrase, moi, elle est là, quoi. Et j'ai peur de cette scène, de la voir en vrai. Et je sais qu'il a raison, en fait. C'est vraiment la merde, là. Et c'était sûr que la Palestine, quand ça allait brûler un peu plus fort, ça allait déclencher. Tout ça, accélérer tout dans le monde, et là on y est, et c'est vraiment très grave, et là il faut qu'on soit vraiment vigilant et inventif, et en fait c'est un peu...
6: Ils
5: sont bêtes, donc on va y arriver.
6: C'est ça, honnêtement, ils sont médiocres, honnêtement, plus d'une fois au palais de justice, je suis pas avocate, je suis juste pâtissière, mais j'ai déjà été plusieurs fois, ils sont d'une médiocrité sans nom, mais c'est eux l'État. Et donc, il y a ce rapport de force. Si on arrive, hier on était au tribunal, on était une vingtaine, hein. Ils ont eu peur, mais on les voyait, il y avait plein de policiers. Pourtant, je vous assure, on était trois pelés, deux tondus, on n'était pas tellement, mais ils avaient vraiment peur. Donc, si on est... Je ne sais plus qui a dit cette citation. Je vois son visage, mais j'ai oublié. Il dit, on doit juste être 3%. En Belgique, on doit être 3% pour faire changer les choses. Et donc, l'heure est très grave. Il faut le dire, il faut en avoir conscience, mais il ne faut pas s'arrêter. Ça doit faire appel à notre inventivité et à notre détermination à contrer. Et donc, ok, c'est bien de faire des manifestations, c'est bien de faire des interpellations citoyennes dans chaque commune contre les visites domiciliaires, etc. Mais il faut la coupler avec des actions plus directes en soutien avec les hébergeurs et comment forcer nos politiques... on doit mettre à l'agenda politique la question de la régularisation massive. Stop, point. C'est la meilleure protection. Parce que si on passe notre temps à défendre tel hébergeur, courir pour tel réfugié, on va continuer, on a juste la tête dans le guidon et on ne redresse pas la tête. On doit vraiment interpeller un maximum pour mettre en place une campagne de régulation massive. En Espagne, c'est 1 million de personnes, je pense. Et les Espagnols, je pense que c'est 50 millions d'habitants. En Belgique, on est 12. Donc nous, on peut dire 250 000, 200 000. Il faut qu'on revienne à régulariser 200 000 sans papier. Et c'est pas impossible, en fait. Rien n'est impossible.
5: Ça fera de mal à personne.
6: Voilà,
2: moi, mon problème, est par exemple, avec ce qui se passe en Espagne, c'est qu'en fait, il y a un discours de gauche pour la régularisation, mais qui est en fait de socialiste dans le sens de gauche capitaliste, parce que on nous dit en fait il faut des sans-papiers parce que le job de merde on veut plus les faire, et en fait on va être obligé de tenir ce discours qui est hyper violent, hyper capitaliste, qu'on a besoin d'esclaves pour faire tenir notre monde insensé capitaliste. C'est ce que fait l'Espagne, c'est ce qu'on devrait faire sûrement ici, parce qu'en fait ils vont pas écouter nos discours humanistes de compassion et de solidarité. Eux, ce qu'ils veulent, c'est que les sans-papiers fassent les jobs de merde que les Européens veulent plus faire.
6: Ça, je suis d'accord.
2: Et on va être obligé de surfer sur ce discours de merde.
6: Mais je pense qu'en Espagne, leur campagne, c'était pas juste sur le travail, c'était aussi les questions humanitaires.
2: Oui.
6: Parce que, mais évidemment qu'on y est opposé, mais c'est un luxe qu'on ne peut pas, tu vois. Saïd, tu lui dis, écoute, tu peux avoir des papiers, mais tu vas devoir aller travailler, je sais pas moi, chauffeur de bus ou aller ramasser les poubelles. Il va dire, ben oui, je vais le faire, parce qu'il travaille tous déjà.
2: Il fait déjà les jobs de merde que les Européens ne veulent pas faire.
6: Je déteste ce discours, comme tu dis, mais on doit faire face à la réalité. Mais je pense qu'en Espagne, il y a moyen encore, la protection internationale pour les profils les plus vulnérables et tout, c'est encore possible. C'est pas juste par le travail. En Espagne, c'est pas juste par le travail, mais la grande majorité, c'est comme ça que c'est passé.
1: Ouais, moi je voulais réagir un peu sur cette question parce que c'est très important pour nous dans le mouvement des sans-papiers. C'est pas nouveau qu'on va avoir des visites entre parenthèses, parce que c'est le beau mot qu'ils sont en train d'utiliser aujourd'hui, visite domiciliaire. Non, ce n'est pas une visite, c'est une rafle, je ne sais pas quoi dire.
2: Rafle domiciliaire.
1: Domiciliaire.
2: On va dire ça maintenant.
1: Vraiment le nommer comme ça.
2: Arrêtez avec le mot visite.
1: Avant, c'était vraiment, déjà, il y avait ces rafles. Quand on a eu, moi j'ai eu une rafle après la décision en 2015. Mais eux, ils ont vraiment conscience que n'importe quel migrant, n'importe quel sans-papier aujourd'hui, quand il demande, quand il y aura une refus, il quitte l'adresse. Alors, il ne reste pas sur l'adresse. Ça veut dire l'objectif aujourd'hui, ce n'est pas d'y aller chercher les sans-papiers parce qu'on est connu. Elle connaît son travail. On prend les métros. Ils peuvent vraiment, s'ils veulent, arrêter. Mais l'objectif, c'est d'y aller vers criminaliser les solidaires aujourd'hui. Faire peur à d'autres qui sont en train de réfléchir, peut-être de rejoindre cette solidarité. Aussi d'installer...

0: on doit réagir. Surtout réagir pour avoir une solution. Pour nous, toujours dans le mouvement, on propose des solutions. En 2022, on a proposé une nouvelle proposition de loi, la loi In My Name, si vous le savez. Alors cette loi In My Name qui n'était pas passée parce qu'au niveau fédéral, on a un comité migratoire, c'est tous de l'extrême droite, alors ils ne voulaient même pas écouter notre proposition, ça c'est d'une part. L'autre part, c'est comme tu viens de le dire, c'est la gauche traditionnelle aujourd'hui, comment ils se comportent. Pour nous dans le mouvement, on le dit maintenant clair, c'est la droite. On n'a pas de gauche aujourd'hui, tout simplement, parce que avant les élections, on a tapé tous les portes de ces partis politiques pour qu'ils mettent la régularisation comme argument dans leur programme. Aucun parti politique veut. Ça, c'est clair. On va dire ça clairement parce qu'on avait vraiment une volonté. On était y aller chez eux. Ils nous ont accueillis dans leur bureau. On a parlé sur ça. Non. L'année passée, il y avait une vote de toutes, c'est pas que l'extrême droite, c'est toutes les partis politiques aujourd'hui, même la gauche, ils ont voté pour avoir le Frontex dans notre ville, dans notre quartier. Alors ici, tout le monde est d'accord, les partis politiques sont d'accord que cette politique migratoire, il faut qu'il fonctionne comme ça. Ils sont d'accord pour le projet de 2008. Ça, ce qu'on voit aujourd'hui, c'est un projet qui était posé en 2008 au niveau européen et ça n'a pas passé. Même les visites domiciliaires, entre parenthèses, c'était proposé en 2018 avec une campagne de lutte, avec des propositions. On a eu, par exemple, l'idée d'y aller faire commune hospitalière. Y aller pousser les communes pour qu'ils puissent avoir vraiment... Et là, voilà, c'est pas le cas. Dans les communes, on est dans des communes qui sont des PS et on est expulsé. Exemple, on était expulsé violemment. Alors aujourd'hui, ce qui, pour nous, la seule réponse, et ça on le voit vraiment dans l'histoire, parce qu'il y a 4 fois, si on parle sur la régularisation dans ce pays, c'est dans l'histoire depuis 1974, 4 fois jusqu'à aujourd'hui, la dernière, c'était en 2009. Tous les 4 fois, c'était avec des grèves de faim. En 2021, il y avait une grève de faim, ils ont obtenu leur papier. Ça veut dire, c'est ça notre idée. C'est pas d'amener les sans-papiers dans des bâtiments et les fermer et les dire on occupe. Non. Il faut vraiment faire mobiliser ces personnes-là et aller accompagner ces personnes-là. Et c'est ça ce qu'on voit aujourd'hui. C'est que dans le mouvement sans-papiers, les sans-papiers se trouvent vraiment entourés par tout un réseau solidaire, mais ce qu'on a besoin, c'est un engagement. On n'a pas besoin de la solidarité aujourd'hui. Il faut une réaction. Parce que ça, c'est très grave ce qui se passe aujourd'hui dans la société. Il faut que les personnes... Tout ce qu'ils font maintenant, il y a une campagne de visite domiciliaire, pour nous, c'est bien, parce que ça amène le débat dans les quartiers. Ça amène un débat dans les quartiers. Même si les politiciens, ils n'entendent pas leurs citoyens aujourd'hui, hein, on le voit clairement. Alors, de comment on amène un combat ensemble pour sécuriser les sans-papiers qui sont dans les quartiers, qui sont installés déjà. Il ne faut pas qu'on utilise les chiffres parce qu'on n'est pas des chiffres, parce que les chiffres ils sont utilisés par la police. 150 000 sans-papiers en Belgique, ils n'existent pas. Ils n'existent pas, 150 000. On va vous dire vraiment clairement. Parce qu'en 2009, la régularisation massive, il y avait 30 000 dossiers qui étaient déposés. Et eux, ils déclarent à ce moment-là 100 000. Et là, c'est que 130 000. Aujourd'hui, il y a un mouvement des sans-papiers, des migrants qui bougent partout. Quand on entend une régularisation en Espagne, la majorité sont partis en Espagne. La majorité sont partis en...
1: Alors, il y a des sans-papiers qui passent par la Belgique, qui ne veulent pas rester en Belgique.
0: C'est clair.
1: Les Soudanais, ils ne veulent pas rester ici.
0: C'est clair, c'est clair. Ils veulent partir en...
1: Ils passeraient là, ils seraient arrêtés.
0: Ouais, c'est clair, c'est clair. Alors, la question...

0: question, ce n'est pas qu'une question de régularisation, comme un plafond de... Non, il faut des critères aussi. On va y aller au fond, c'est la liberté de circulation. Moi, j'aime bien partir partout. Je ne suis pas lié avec un papier. Hein. Moi, je ne suis pas quelqu'un qui est lié avec les papiers. Ça, c'est clair. Mais c'est ça, le truc de fond, c'est la liberté de circulation. Et on est tranquille, on ne va pas avoir quelqu'un qui va être bloqué dans notre pays 15 ans, 10 ans, etc. Aujourd'hui, ce qu'ils veulent faire, c'est de faire des centres fermés dehors de l'Union européenne et virer les gens de leur pays et les amener à un autre pays. Ça, c'est fou. C'est quelle condition, c'est ça? T'as raison. Ça, c'est fou.
1: Et c'était une famille, je ne sais pas, de Gazaoui. Le fils se retrouve en Libye et les parents se retrouvent au Rwanda. Mais faut, à un moment donné, il faut arrêter l'absurdité, en fait. Jusqu'à quel point vous êtes dégueulasse c'est même pas des économies, ça ne sert à rien. Ça coûte cher.
0: Alors, je vous donne un exemple. Une expédition individuelle, ça coûte 28 000 euros. Une expédition individuelle pour 4 heures, amener Saïd au Maroc, 28 000 euros, ils vont payer, je ne sais pas qui profite de ça. Expédition, et c'est ça leur objectif aujourd'hui pour les retours européens, c'est d'avoir des expéditions collectives. Et il y aura au niveau d'Europe. Alors l'idée, c'est de louer des avions de guerre, le F-16. Ils sont prêts. Le F-16 de qui ? De Israël. Tu vois le marché, comment le marché économique, comment il fonctionne au dos de son papier. Pour que Israël vraiment fait une économie parce qu'il a des avions et etc. Tu vois, il faut qu'il travaille. Pour qu'on fasse des centres fermés et on essaye, voilà, de créer des marchés d'emploi. Parce que dans les centres fermés, c'est pas que les migrants qui sont à l'intérieur. Il y a des sociétés, il y a les sécurités, alors il y a des personnes, il y a des offres d'emploi. Ça, c'est l'extrême droite, comment il voit les choses. Pour lui, c'est pas... voilà.
1: Le sécuritaire est une part de marché très importante et de l'armement. Lorsque la police s'arme à fond, les nouvelles prisons, avec tout cet
0: arsenal... Tout le Frontex, elle est armé aujourd'hui par des armes israéliennes, voilà, il faut le dire.
1: Oui, clairement, bien sûr. Bien sûr. Et on doit arriver au bout. La finalité de tout ça, c'est de parvenir. Quand on parle de régularisation, c'est une étape, mais c'est on doit parvenir à une liberté de circulation sans condition. Mm-hmm. C'est ça en fait notre horizon, c'est
2: l'abolition des frontières.
1: Voilà, clairement.
0: Ce qu'il faut vraiment aujourd'hui, c'est d'y aller vers le local, d'envoyer sensibiliser les citoyens. D'y aller mettre les pressions sur les communes. Parce que les visites domiciliaires, ils vont, la première étape, ça sera passé par les communes, par la police communale. La deuxième étape, par la police communale.
3: Les agents de quartier.
0: La troisième étape, c'est fédéral. Et là, voilà, si on amène un rapport de force au niveau local et on met la pression sur les bourgmestres, comme on a fait partout, peut-être ça va. Sinon, oui, on sera
3: comme la
0: déportés
3: perte, tu sais, de nationalité pour les enfants palestiniens. Il fallait invectiver les bourgmestres de chaque commune. Et il y en avait qui disaient, ah non, mais jamais on passera ce truc. C'était du coup d'échéance de nationalité belge pour des enfants palestiniens nés en Belgique. Du coup, ils devenaient apatrides. Et en fait, chaque bourgmestre était libre de dire oui, non. Il y en avait qui répondaient, il y en avait qui répondaient pas. Ceux qui répondaient pas, on savait. Mais du coup, ouais, démarche que tu voulais.
2: Il nous reste encore 9 minutes. On va écouter une petite musique et on vous donnera des nouvelles de Zone Neutre. Est-ce qu'il nous arrive encore des péripéties? Alors, qu'est-ce qu'on va écouter? J'avais une petite musique qui a proposé. Du coup, ça s'appelle Nom, prénom, identité de La Rumeur.
3: Ouais, tu peux le redonner à toi. Ouais, mais en fait, tu sais pas comment.

0: Et voilà, on va bientôt, on n'a plus que 5 minutes et on voulait vous donner quand même des nouvelles de zone neutre. Saïd, raconte-nous ce qui se passe en ce moment.
1: Comme vous le savez, on était après la square de l'aviation dans un bâtiment avec un accord avec le propriétaire, un accord de 2 ans. Mais avec le temps, on constate que le bourgmestre a mis, il ne voulait pas vraiment qu'on soit dans son quartier, ça c'est clair. Et là, il a commencé à chercher les arguments. Le premier argument, c'est les mesures de sécurité de bâtiment. Et ils savent que c'est un grand bâtiment, ils savent que c'est vraiment beaucoup d'argent qu'il faut qu'on investisse à l'intérieur, au moins 24 000 euros. Et vraiment, et c'est ça ce qu'on a, on va y arriver à ça. On a essayé à travers 3 ou 4 chantiers chaque semaine pour vraiment réparer ce qu'il faut, parce qu'il y avait une visite de Siamu. Ils ont mis tout un rapport avec des points, presque 69 points. Et on a, avec ce qu'on a fait, on a travaillé vraiment sur 80% de ce qu'il nous a demandé les Siamis. Ce qu'il reste vraiment, vraiment, et c'est le cher, c'est l'alarme d'incendie qu'on a trouvée à 15 000 euros. Ça coûte 15 000 euros, bien sûr, avec l'installation, etc. Alors, là, elle était partie à la justice. Elle a porté plainte sur ça, à base de ça, qu'on n'a pas respecté vraiment les délais, etc. Et là, il y avait un truc de l'expulsion, le 15. Il y avait vraiment ce 15 de ce mois, juin. Avant 2 jours ou 3 jours, on a trouvé quelqu'un qui va payer ça. Et ça, c'était vraiment pour nous un peu relax, parce que c'était le stress d'avoir être expulsé après 9 expulsions. Les dernières expulsions, c'était vraiment très, très violent, comme vous le savez. Et là, c'était un peu très, très vraiment déstressant qu'on a trouvé quelqu'un qui a la volonté, qui a dit « Ok, moi, je suis avec vous, je paye, mais il ne faut pas une expulsion. Si je paye, alors il ne faut pas. » Et c'est ça. Alors, on a demandé une rencontre avec le bourgmestre. On a une rencontre le 23. Ça sera une rencontre vraiment définitive. Soit on va rester le 2 ans avec une convention, soit on va entrer dans un autre combat avec le bourgmestre, parce qu'on va pas laisser les choses vraiment passer comme ça, même si maintenant ils peuvent nous déporter où ils veulent. Le 23, peut-être il y a quelques camarades qui sont en train de réfléchir à mettre sur place pour 24 heures une grève de faim de 24 heures, et c'est une signe qu'on voulait vraiment l'envoyer, parce que ça commence vraiment notre combat. Si le bourgmestre il se répond avec nous, ok, sinon on va y aller jusqu'au bout, jusqu'à notre mort, parce que ça c'est notre droit et on ne va pas laisser faire cette fois, on ne va pas vraiment laisser faire. Et c'est ça vraiment les dernières nouvelles qu'on a comme collectif.
2: Et c'est vraiment grave, parce qu'on voit encore une fois que les normes SIAMU sont utilisées comme des moyens coercitifs. Et en fait, on a un expert en normes européennes qui nous dit que cette centrale à incendie, en fait, elle n'est pas nécessaire. Et que le bourgmestre, en fait, il dit si, si, et il arrive à utiliser le règlement pour dire si. Nous, on a essayé d'aller au Conseil d'État pour faire un recours, et on était persuadés que les gens allaient dire bah non, on va pas mettre pour rien des enfants à la rue. Et en fait, non, c'est pas comme ça que ça s'est passé. On est fait tomber de nos chaises quand on a compris que le recours n'était pas accepté. Et ouais, on se laissera pas faire. Et la question, c'est est-ce que la maison communale de Woluwe est aux normes SIAMU ? Monsieur Manguin, est-ce que la maison communale est aux normes ? Est-ce qu'il y a une SSI, un système de sécurité
1: là,
2: incendie ?
1: Non, on va le dire parce qu'on a la preuve. Non. Et s'ils veulent vraiment qu'on le prouve, on le prouve. Il n'y a pas de souci.
3: Mais tu vois, on peut réfléchir. on peut réfléchir à travers cette émission de radio à une campagne massive de mails, tu vois. Les gens qui écoutent, prenez la peine d'envoyer un mail au bourgmestre de la commune en disant, écoutez, on a entendu que les règles étaient très, très strictes. On vient aux nouvelles, on voudrait savoir, on s'inquiète beaucoup de votre sort en tant que bourgmestre et le conseil communal. Est-ce que le bâtiment dans lequel vous êtes et les autres bâtiments, que ce soit les écoles, vous vous inquiétez beaucoup pour ce squat, pour le bâtiment de zone neutre, mais est-ce que tous les bâtiments communaux, les écoles, etc., sont aux normes ou pas? Et s'il suffit d'y avoir 20 mails, je vous assure, ils sont vraiment embêtés. Donc, c'est une bonne idée à lancer.
2: Alors, je ne sais pas si on aura les 40 dernières secondes, parce que ça fait déjà 1h30, et des fois, on oublie de dire au revoir. Donc voilà, là, on avait enregistré ça le samedi, vous nous écoutez le lundi, et on se retrouve le prochain mardi du mois, qui est mardi 7 juillet, et on sera en live, comme d'habitude. Ciao, ciao.
1: De 19 à 20. Ciao, ciao.
2: De 19 à 20.
1: Merci, Lévi. Un grand merci.
2: Merci, merci.
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1: Panger. Épisode 1. Defter. Kavala. 1977. Anna.

Cela fait maintenant 10 ans que papa nous a quittés. Chaque année, pour la fête de Pâques, maman prépare des kururakia, nos biscuits préférés. Nous les dégustons avec un café pendant que nous feuilletons l'album familial. J'y observe le visage de mon père se rider au fil des ans, à mesure que ses yeux perdent de leur éclat. Les tourments avaient creusé de profonds sillons dans son esprit et marqué un peu plus la figure figée sur ses quelques photographies. Il avait quitté un monde voué à disparaître et ne s'en était jamais vraiment remis. Mon père avait embarqué à bord d'un bateau mythique dont Thésée était le capitaine. Un voyage qui l'amena au bout de lui-même et dont il ne revint pas indemne. À nos yeux, il se dressait tel une montagne, capable de porter le monde sur ses larges épaules. Sans s'en rendre compte, les aléas de la vie faisaient souffrir ses articulations. La Grèce était redevenue paisible, mais son regard s'attardait par-delà les frontières, vers un lointain rivage où les souvenirs s'estompent. Cela fait maintenant 10 ans que papa nous a quittés. Et aujourd'hui, j'ouvre enfin ses mémoires. Au pied du massif du Pangée, face à la mer de Thrace, je tiens entre mes mains son vieux cahier en cuir, dont l'écriture hésitante se mue peu à peu en une élégante cursive. Ma sœur Nouritsa et son mari Ibrahim nous ont rejoints pour l'occasion. Voici l'histoire de mon père, une histoire qu'il nous faudra apprivoiser et qui nous ramène dans un monde révolu, une époque oubliée.

0: J'ai toujours aimé faire la sieste à l'ombre des vignes qui jalonnent notre village. Lorsque le soleil darde ses chauds rayons, je me plais à être réveillé sous la lumière de ces raisins gorgés de sucre. Rien de tel pour me rafraîchir le palais que le goût mielleux de ces douceurs après le dur labeur aux champs de tabac. Ces champs qui s'étalaient à perte de vue et dont je caressais amoureusement les feuilles faisaient la fierté du village et de ma famille. Car dans tout l'Empire ottoman, de Constantinople à Mossoul, on se perdait dans les volutes de fumée du tabac de Bafra.
1: Tanger, épisode 2, Terre de miel. Bafra, 1890-1912.
0: Je m'appelle Andonis, enfant des plaines fertiles de la mer Noire, dont les vagues nous rapportent l'écho des parlers venus d'ailleurs. Que de fois m'émerveillais-je devant ces voyageurs et marchands qui débarquaient au port de Samsun, rêvassant secrètement à ces contrées mystérieuses. Nos terres, maintes fois ravagées et conquises, avaient vu de nombreux peuples chérir ses entrailles et la cultiver avec amour, rendant doux le fruit de celui qui y consacrait son temps. Quelques années auparavant, le sultan Abdulhamid était renversé et exilé par le comité Union et Progrès, plus connu sous le nom de Jeune Turc. Bien que son demi-frère fût désigné comme son successeur, nous savions que le dernier monarque absolu avait passé la main et que le pouvoir résidait maintenant au sein du comité. Notre maître d'école, M. Katsaros, savait lire les journaux étrangers et disait que les pays européens appelaient l'Empire « le vieil homme malade ». De notre côté, nous nous plaisions parmi chèvres et figuiers, la sueur du labeur rivalisant avec celle des danses, lors des fêtes où Lyra et Daouli nous accompagnaient jusqu'à l'aube. Si l'histoire nous a appris au moins une chose, c'est que le salut du clan ne passe que par son propre travail. Que le maître soit empereur byzantin ou sultan turc au turban, ni l'un ni l'autre n'amenait le pain sur la table, ni le bois dans l'âtre pour les rudes soirées hivernales. Mes parents, Aristidis et Sultana, étaient de modestes paysans qui parlaient uniquement le turc et le pontique. Pour me venir en aide, M. Katsaros m'avait appris à écrire l'osmanli, la langue impériale ottomane, écrite en caractères arabes, sans oublier le grec, qui me permettait d'aider ma famille à tenir les comptes de nos récoltes. Ainsi s'écoulait ma jeunesse heureuse, loin des soubresauts qui agitaient le corps du vieil homme malade.

0: Gangé, épisode 3. Nazar Bonchouk. Bafra, 1912. Antonis.
1: Un jour, mon père vint me voir, l'air sérieux. Sa fière moustache accentuant l'austérité du paysan dur à l'ouvrage qu'il était. Fils, tu es un homme maintenant, et l'homme pourvoit aux besoins des siens. Tu partiras bientôt pour Smyrne, pour nous aider à trouver de nouveaux marchés, car les revendeurs du coin m'escroquent à chaque sac de feuilles. Trouve-toi une auberge où te loger près du port, ainsi qu'un négociant pour poursuivre ton apprentissage des affaires. » Il se pencha et me prit par les épaules comme pour une confidence. « Arrange-toi pour ne déranger personne là où tu iras. Smyrne a beau être séduisante, tu ne seras pas chez toi. Fais en sorte d'être toujours irréprochable et serviable pour les autres. »

La veille du départ, je dansais et m'époumonais comme jamais. Mes larmes de tristesse se mêlaient à la joie de cette nouvelle vie qui s'annonçait et l'excitation m'empêcha de dormir. À moins que ce ne soit la bosa

0: Pangée. Épisode 4. Chrysalide. Bafra. 1912. Andonis.
1: Au matin, entre les pleurs de ma mère et les bénédictions du pope, mon père s'approcha de moi, l'air bourru. Dans ce visage marqué par la terre et le soleil, je vis une lueur jusque-là inconnue. Derrière ses sourcils broussailleux, une larme tentait de se frayer un chemin parmi les innombrables rides sillonnant sa figure, abandonnant sa course au creux de sa joue. « Fais attention à toi, Andonimo. » Je partis peu après la récolte et arrivai en octobre dans la ville portuaire, en ayant pris grand soin d'éviter les déserteurs en chemin. Les guerres balkaniques affaiblissaient considérablement l'Empire, déversant leurs flots de réfugiés et de bachibouzouks, attisant les braises d'une tension croissante sur tout le territoire. Ces tracas s'évaporèrent lorsque la baie de Smyrne apparut devant moi, baignée de lumière.

0: Pangée. Épisode 5. L'infidèle. Smyrne. 1913. Andonis.
1: Si je pouvais vous prêter mes sens, ne fût-ce qu'une seconde, que vous puissiez humer les parfums s'échappant des boutiques de la rue Franck, que vous puissiez voir les robes à la mode que portent les belles smyrniotes, que vous puissiez entendre le français le disputer à l'anglais lors d'une conversation entre pachas ou goûter au jus de grenade dans les jardins de Bournabat. Heureux celui qui se promène le long de la jetée de Connac, contemplant la mer qu'encadrent de vertes montagnes, les oreilles flattées par la musique émanant des cafés à manne débordant de monde. Ici un évêque, là un derviche, une famille anglaise en calèche, un juif en route vers sa yeshiva, ou encore un tanneur albanais. Toutes ces cultures, sans se diluer, s'imbriquent les unes aux autres, faisant jaillir de la mosaïque de Smyrne autant de jeux de couleurs que dispensent les vitraux de la cathédrale Saint-Jean. De mon côté, je ne mis pas longtemps à prendre mes marques. Je m'étais dégoté une chambre dans une auberge de Baltchova, près des docks, et continuai ainsi mon apprentissage dans l'industrie foisonnante du tabac. Très vite, je maîtrisais les notions de poids et d'arithmétique, tant et si bien que les affaires prospéraient. J'y rencontrai d'ailleurs Bassem, originaire de Beyrouth, un négociant hors du commun qui allait devenir mon ami, mon frère et mon plus fidèle compagnon lors de mes soirées smyrniotes. Que de fois n'avons-nous pas refait le monde autour d'un café, sous les arbres paisibles du quartier de Boudja, imaginant notre ville adoptive surpasser Constantinople par ses richesses, sa diversité et son bord de mer où les bateaux de plaisance déambulaient au rythme des saisons. La vie était belle. Ma Sainte Trinité se composait de Bafra, de ma famille et désormais de Calliope, perle de mes yeux, rencontrée sur les bancs de la cathédrale Sainte-Fotini. Ses pommettes rebondies lui donnent un air profondément malicieux et les boucles de ses cheveux bruns s'écoulent sur sa peau d'albâtre tels les ruisseaux qui jalonnent l'Asie mineure. Vivement le retour au village pour célébrer cette union au milieu des gens que j'aime et écrire le premier chapitre de cette vie qui s'annonce prometteuse.

Pangée, épisode 6, Sari Arçık. Bafra, 1918. Nouritza.

Le calme règne au village, sous un ciel de printemps. Les insectes bourdonnent alors que le soleil assèche les tuiles encore luisantes de la dernière averse. On dirait l'heure de la sieste. Tonton Manouk est assis au pied de l'arbre et semble dormir si profondément. Pourquoi ne bouge-t-il pas? Ce ciel bleu d'azur ronronne de chaleur. Et pourtant, je suis glacée. Maman. Cours, Noritza, cours! Des soldats envahissent la place. Vite, me cacher dans un arbre. Fredonner des comptines. Ne pas écouter. Ne pas regarder. Maman. Nazar, mon petit frère. Il n'était pas avec nous quand maman m'a dit de fuir. Youssouf, Céline, Aïché. Où êtes-vous, mes amis ?

Le calme règne au village maintenant. Les bouteilles de raki que Turcs, Arméniens et Grecs partageaient à terre en 1000 morceaux. Nous sommes Ottomans. Tout ne peut pas disparaître en un jour. Le silence remplace le calme désormais. Le silence et les cris sinistres des corbeaux qui se préparent au festin. J'ai peur. J'ai peur de crier par crainte de ramener le malheur sur mon village. Alors, je cours. J'ai les jambes en coton. J'ai faim. La peur au ventre. Je cours jusqu'à tomber sur nos voisins Aristidis et Sultana. Les arbres et les nuages tournent autour de moi. La dernière chose que je vois avant de m'évanouir est la stupeur sur le doux visage de Sultana.

0: Pangée. Épisode 7. Amélie Taboulou. Smyrne. 1918-1922. Andonis.
1: Smyrne eut la chance d'éviter une partie des affres de la Première Guerre mondiale. Néanmoins, vu la distance avec Bafra, je devais me contenter de correspondances en guise de nouvelles. Un jour pourtant, je vis arriver non loin des quais deux voyageurs qui semblaient exténués.
2: Baba ? Madame ?
1: Quel bonheur de les savoir en vie. Mais malgré la joie, des sueurs froides me glaçaient le dos. Pourquoi Nouritsa était-elle avec eux ? Ils m'expliquèrent ce qui s'était passé. Nouritsa était devenue orpheline suite aux actes innommables qui s'étaient abattus sur le sanjak de Samsun, et ils l'avaient immédiatement recueillie. C'était la petite fille de nos voisins à Bafra, une famille de la patrie de Noé que nous portions dans notre cœur. Mes parents s'installèrent non loin de chez nous et firent connaissance de Calliope, que ma mère prit immédiatement en affection. Le prix de cet exil était lourd à payer. Les champs de tabac furent abandonnés et ma mère dut vendre ses bijoux afin de financer leur long voyage. Les nouvelles de l'intérieur du pays étaient épouvantables. Au fracas des armées grecques et turques s'ajoutaient les hordes de pillards ou renégats des deux camps en fuite, ravageant villages et récoltes, violant, pillant et tuant sans relâche. Un mauvais génie semblait s'être échappé d'une lampe et répandait ses relents venimeux sur le territoire, distillant la rancune, la peur et la haine entre nos peuples. Pour autant, nous faisions partie des chanceux qui avaient pu se soustraire au sinistre bataillon de travail dont beaucoup ne revinrent pas. Nous savions Smyrne une oasis et un refuge dans cet empire aux humeurs volatiles, et la protection des alliés nous paraissait assez solide que pour continuer notre vie comme si de rien n'était. Et pourtant...
0: Pangée, épisode 8, d'eau et de feu. Smyrne, 1922. Andonis.
1: Un matin, Bassem vint me trouver pour m'avertir de son départ imminent pour Alexandrie. La révolution arabe avait porté ses fruits et attendait en vain sa part de l'armistice de Moudros. Malheureusement, la perfidie des grandes puissances rendait la situation dans le Moyen-Orient désastreuse et Beyrouth n'était plus un choix envisageable pour lui. Après mûre réflexion, il décida de se rendre chez son oncle où la perle de la Méditerranée l'accueillerait à bras ouverts. Andonis, quoi qu'il arrive, si un jour tu es dans le besoin, rejoins-moi. Mon oncle Zaki pourra t'aider. Il a des contacts dans l'industrie du tabac sur place, surtout parmi les exportateurs de ta région natale. Prends soin de toi, mon cher compagnon. Au plaisir de te revoir. Il partit le lendemain en direction du sultanat d'Égypte, m'indiquant à son insu la marche à suivre pour sauver ma famille. À la différence que notre seule issue était de nous rendre au port du Pirée, à Athènes. Smyrne était face à la mer et entourée de montagnes, jadis lieu de villégiature, maintenant repère de brigands et d'une gigantesque machination qui allait bientôt décider du destin du pays. Malgré l'entrée des troupes turques en ville, je parvins à négocier avec un armateur de nous laisser embarquer sur son bateau. Le port était encombré de navires de guerre et nous ne progressions que lentement lorsque nous aperçûmes une fumée s'élevant de Smyrne et avec elle son concert funèbre, annonciateur du désastre. Nous ne le savions pas encore, mais ce fut l'incendie ravageur que l'histoire retiendra et qui marqua la fin de notre présence en Asie mineure. C'était le déclin de tout un empire auquel nous assistions. Et malheureusement, nous étions aux premières loges.

0: Tanger, épisode 9. Yunanistan. Athènes. 1923-1936. Andonis.
1: C'est donc ça, la Grèce. La mer y a le même goût, et ces pêcheurs nous regardent, l'œil hostile, maugréant à la vue de ces bateaux déchargeant leur misère au port du Pirée. Grossesse non désirée, accouchement douloureux, voici comment la terre de nos ancêtres accueillait ses enfants, au nombre de plus d'un million d'âmes, prêts à faire vaciller l'économie d'un pays déjà affaibli. L'armée grecque en lambeaux, le peuple redirigeait sa colère vers nous, symbole du fracas de la grande idée et de la fin de 3000 ans de présence hellène en Anatolie. Nous nous installâmes à Kokinia, parmi des milliers d'autres réfugiés, loin de la guerre, mais traînant encore nos casseroles d'apatrides. Étions-nous seulement des citoyens grecs ? Quelle pouvait être notre identité après des siècles de vie sous tutelle ottomane? Heureusement, l'État fit son possible pour absorber cette gigantesque population, créant infrastructures, logements et aides à l'emploi. De mon côté, j'avais pu reprendre notre commerce grâce à Anestis, notre acolyte de Kavala, en fumant la Grèce de toutes parts. Nous avons déclaré Noritza comme faisant partie intégrante de la famille et la vie reprit son cours.

Calliope donna naissance à notre petite Anna, prunelle de mes yeux et soleil de toute la famille. Mon activité m'amena à fréquenter le Teke, autrefois lieu de culte des derviches, aujourd'hui taverne populaire mêlant les styles musicaux du Pirée et de Smyrne. Au début, j'évitais de trop m'y attarder, mais l'âme du rebetiko commençait à distiller son parfum dans mon esprit. Les rebetes, balafrés de la vie, chantaient la rue, la drogue, les amours interdites et la nostalgie qu'on noyait dans des rasades de raki et dans la fumée des narguilés. J'étais transporté par cette musique aux antipodes de mon éducation. À travers cet art, je découvrais les Grecs.

0: Pangée, épisode 10. Médée. Athènes, 1923-1936. Anestis.
1: Je viens de Kavala, petite ville de toute beauté que chatouille la mer Égée. Autrefois, à carrefour où s'établissaient Bulgares, Turcs, Juifs, Grecs et Serbes, la situation changea avec la guerre de l'autre côté de la mer. Nos anciens voisins musulmans avaient pris la route de l'exil, remplacés par les réfugiés d'Asie mineure. Parfait pour moi, je manquais de professionnels du tabac compétents. C'est que notre petite ville est l'un des centres névralgiques du tabac en Grèce et même en Méditerranée, oui, monsieur. Je possédais des entrepôts, il fallait que j'écoule mes stocks dans le reste du pays. Mon associé précédent, un escroc notoire, s'était fait la malle en Amérique me laissant dans les choux. Mais il n'est pas dit qu'Anestis n'est pas protégé par Saint Dimitri. Peu après la vague de nouveaux arrivants, une lettre me parvint. Andonis. J'avais déjà eu affaire à ce petit gars à l'époque où je commerçais avec Smyrne. Un sacré négociant. Je l'appelais le Turc pour le taquiner, mais son sourire était toujours au rendez-vous. Et voilà que ce cœur d'or et enfumeur de génie refait surface à Athènes. Moi qui le croyais perdu dans cet horrible brasier. Qu'on se le dise, le seul feu qui vaille, c'est celui pour allumer sa clope après une dure journée de travail. Non mais regardez-moi ça! Il vous donne envie de le fumer, ce tabac? Ma parole, ces Athéniens ont beau avoir l'acropole, ils seraient incapables de distinguer une cigarette d'un dolma. Élisez les rois, les ministres et les grands popes, messieurs de la capitale, mais laissez les Grecs du pays s'occuper du reste. Chaque fois que je m'emportais en tirades enflammées, Andonis se faisait tout petit. Anestis, moins fort, tu vas nous faire remarquer. Je lui flanquais une tape dans le dos et portais l'ouzo à mes lèvres. Tu es en terre Hélène ici, sois tranquille. De toute façon, grec ou turc, quelle différence? Est-ce qu'ils savent que des Aroumains ont lutté pour l'indépendance du pays en 1821? Bien sûr que non. Chacun veut tirer la couverture à soi, ici comme ailleurs.

0: Pangée, épisode 11, 4 août. Athènes, 1937-1941. Andonis.
1: Thucydide voyait l'histoire comme un perpétuel recommencement. Dans un souci de répartir les réfugiés dans le pays, l'État avait mis à disposition des terres, notamment dans un village de Macédoine qui fut baptisé Néa Bafra, la nouvelle Bafra. Mes parents avaient refusé de s'y rendre, trop âgés pour recommencer une nouvelle vie. Ils préférèrent rester auprès de nous, à Athènes. Mon père m'aidait de ses yeux fatigués, et ma mère s'occupait d'Anna et de Nouritsa avec Calliope. Ils nous quittèrent à un an d'intervalle, dans la paix, heureux de savoir les leurs à l'abri du besoin. La crise politique des années 30 culmina avec l'arrivée au pouvoir de Ioannis Metaxas, un monarchiste conservateur. Son règne fut marqué par la dictature et une censure sans précédent. Les opposants étaient exilés ou plongés dans la clandestinité et la liste des disparus s'allongeait de jour en jour. Le Rebetiko perdit une partie de son éclat, délesté du zèle de ses débuts, achevant ainsi l'épuration de ses penchants marginaux pour correspondre aux idéaux du régime. Son orientalité se perdit peu à peu, en même temps que celle des Grecs. Avec la révolution des signes, la jeune république turque de Kemal avait remplacé l'alphabet arabe par les caractères latins, reléguant aux oubliettes des siècles d'histoire et d'archives. La répression du régime plomba le commerce des tavernes, et par conséquent le nôtre, ajoutant au marasme ambiant. Mais c'était sans compter sur un bruit de bottes, emplissant peu à peu l'atmosphère de leur rythme infernal. L'Italie de Mussolini tentait de pénétrer en Grèce. L'héroïque résistance de l'armée permit de repousser les Italiens. Mais ce n'était que provisoire. Et les Allemands marchèrent bientôt sur la capitale.

0: Pangée, épisode 12. Eos et crépuscule. Athènes, 1941. Andonis.
1: Un matin, sentant le piège se refermer, je me remémorais les derniers mots de mon vieux compagnon Bassem, qui m'exhortait à le rejoindre à Alexandrie en cas de pépin. Les camps prêts à accueillir les futurs réfugiés européens se dessinaient également au Proche-Orient. Il fallait faire vite. Je revendis mes parts à Anestis et embarquai avec ma famille à l'aube en direction de l'Égypte du roi Farouk. Encore une fois, nous reprenions la mer en quête d'une vie meilleure. Cette chimère que nous n'avions pas fini de poursuivre.

0: Tanger, épisode 13. Un phare dans la nuit. Alexandrie, 1941. Andonis.
1: La mélodie des vagues a quelque chose d'apaisant. Cette même sensation que vous éprouviez enfant, bercé par les bras de votre mère. Cette douceur, je la ressentais à nouveau en découvrant la côte alexandrine, où un soleil orangé découpait la crête des minarets au Calam, baigné par la douce lumière du printemps. À peine le pied posé sur le quai, nous fûmes happés par la frénésie de la ville, éclaboussée d'images. Des Anglais aux attitudes hautaines, en passant par des Soudanais aux amples tuniques, tandis que de bruyantes voitures zigzaguaient parmi les chameaux. Malgré ce cadre déroutant, il ne fallait pas s'y tromper. La ville servait de base militaire pour la flotte britannique, et le spectre de la Deuxième Guerre mondiale planait toujours au-dessus de nos têtes. Fort heureusement, j'avais informé Bassem de mon arrivée et le bateau n'avait pas subi de retard. Le voilà qui s'approchait, bras grands ouverts, son air malicieux à peine blanchi par les années. L'accolade fut longue et profonde, comme pour rattraper nos 20 années de séparation. Les filles nous regardaient, la larme à l'œil, touchées par nos retrouvailles. Comme prévu, Zaki Effendi était toujours actif dans les manufactures de tabac. Il promit d'informer ses contacts à propos de mon expérience dans le domaine, arguant que me faire embaucher serait un jeu d'enfant. Nous accédions à l'autre rive de l'ancien empire. Ça et là, des images me revenaient, agrémentées d'odeurs de café fraîchement moulu et de muezzin lançant leurs appels à la prière. La nostalgie me gagna doucement, mais seulement pour laisser place à l'excitation de l'inconnu. Je levai les yeux et tâchai d'embrasser cette nouvelle terre d'accueil du plus profond de mon âme.

0: danger. Épisode 14. Fiancé. Alexandrie, 1945-1956. Andonis.
1: L'Égypte vivait une période de mutation et de bouillonnement intense. Si la défaite allemande avait écarté le spectre de la guerre, le véritable ennemi était bel et bien la couronne anglaise qui gardait la main mise sur les affaires du pays malgré une indépendance de façade. Les manifestations réclamant la pleine autonomie pour les Égyptiens étaient donc fréquentes et dégénéraient parfois en affrontements. Malgré tout, c'est dans la culture que l'émulation était la plus frappante. Cinémas et cafés fleurissaient un peu partout et les radios regorgeaient de chansons plus envoûtantes les unes que les autres. Les hommes arboraient fièrement fez et moustaches, vêtus de leurs plus beaux costumes, tandis que les dames se pavanaient avec la dernière coiffure à la mode. Un certain Mehmet Ali Pacha, albanais de Kavala, avait initié la modernisation du pays au XIXe siècle et avait invité quantité de Grecs à s'y installer pour faire profiter l'Égypte de leur expertise. Un siècle plus tard, ceux-ci étaient solidement installés et aux manettes de florissantes industries. L'éducation n'était pas en reste et nombre d'intellectuels étaient régulièrement de passage en ville. Quant à nous, par une douce journée de printemps, nous célébrâmes l'union de Nouritza avec Ibrahim, le fils de Bassem. Jeune homme au grand cœur, il avait succombé au charme de notre protégé que je lui confiais comme s'il avait ma vie entre ses mains. Nos deux familles étaient désormais unies par le sang. Comme promis, Jackie Effendi m'avait dégoté un entretien chez les frères Coutarelli. Rapidement séduits, ils eurent au fait de m'embaucher, me permettant de gravir les échelons de la scène locale au gré de mes tournées commerciales. J'eus l'occasion de me frotter au gratin alexandrin dans lequel gravitaient ministres égyptiens, industriels italiens ou cinéastes français en vogue. L'émulation culturelle égyptienne avait donné naissance à une scène cinématographique et musicale d'exception, attirant les regards de tout le monde arabe. Bassem et moi reprîmes nos bonnes vieilles habitudes et écumions concerts et salles de cinéma à la découverte de ces stars qui faisaient pleurer les foules et vibrer les cœurs. Nous avions retrouvé une oasis où nous pourrions enfin nous abreuver.

0: Pangée, épisode 15, Habibi. Alexandrie, 1945-1956. Bassem.
1: Habibi. C'est comme ça que j'appelais Andonis. Il tentait de répéter après moi, butant en vain sur les courbes de ma langue natale. Nous rions aux éclats, attablés dans le somptueux patio du Trianon, pendant que nos conversations se perdaient dans le brouhaha alexandrin. Nous flânions dans ces ruelles animées, au souvenir de nos années fastes à sourire aux beautés de Smyrne. Cependant, je voyais parfois le regard de mon ami se voiler. Dans quels abîmes se perdait-il, lui qui par deux fois fut arraché à lui-même? Heureusement qu'Aliopie était toujours aussi charmante. Ses filles étaient des cadeaux du ciel. Elles furent très vite bras dessus, bras dessous avec mon épouse Safia et notre fils Ibrahim, fasciné par les cheveux dorés de Nouritsa. Bien sûr, je comprenais son déchirement. Je me rappelle encore mon départ de Smyrne. Un départ douloureux, mais ô combien nécessaire. Pour la première fois, les Arabes avaient la possibilité de prendre leur destin en main. Mais la fourberie devait faire partie de l'arsenal des puissances alliées, les mêmes qui nous avaient promis l'indépendance en échange de notre soutien contre les Ottomans. Car sinon, comment expliquer les accords Sykes-Picot qui découpaient le Moyen-Orient en lignes droites et artificielles? Quelle humiliation! Déjà, la Grande Syrie se morcelait. Le Liban, la Palestine et la Transjordanie virent le jour au cœur du vacarme de mille et une protestations. Pour les Arabes, la guerre n'était pas encore un lointain souvenir. Ma connaissance du Turc me permit de retrouver rapidement un travail aux douanes du port d'Alexandrie, là où, cinq siècles auparavant, Mamelouks et Vénitiens tenaient d'une main de fer le marché mondial des épices. Son phare n'était plus, mais la ville rayonnait de ses cafés. Le Farouk, le Zéphirion, le Santa Lucia ou le Brazilian Coffee. Tant de tavernes où j'emmenais Andonis déguster pâtisseries et délices en tout genre. Passant sous une fenêtre, nous entendîmes un air familier. Une ode à la beauté égyptienne déjà bien connue à notre époque en Anatolie.

0: Pangée. Épisode 16. L'étreinte. Alexandrie, 1956. Andonis.
1: Le vacarme et son silence assourdissant. Les émeutes du Caire, en réponse à l'impunité britannique, signifiaient la mise à mort progressive de la présence étrangère en Égypte. Confiscation de biens, spoliation et départ plus ou moins forcé accéléraient l'épuration de la diversité. Grâce à Ibrahim et Bassem, nous pûmes organiser notre départ décemment, au contraire de bien d'autres. Dans les yeux de Bassem, sur le quai, il y avait la mémoire du monde, notre monde. Nous étions les enfants de la mer Noire et de la Méditerranée, mais celle-ci se refusait à nous. Nous étions leurs lèvres, leurs mots, et pourtant elles sombraient silencieusement dans l'oubli. Graver ces moments en nous, avant que tout ne s'écroule. Ces moments pleins de nos êtres, imprégnés de nos racines. Les grandes puissances avaient fait de nos territoires des terrains de jeu où bouillonnaient des nationalismes aveugles. Mais nos âmes étaient restées intactes. Nous avions encore la dignité et la force de témoigner, même dans un siècle, s'il le fallait. J'ai écrit à Anestis, il habite près de la citadelle qui surplombe le port de Kavala. Ne t'en fais pas. Je pleurais à chaudes larmes dans les bras de mon ami, embrassant une dernière fois ma tendre nourritsa, alors que nos affaires étaient chargées sur le bateau. Les ponts des navires devenaient familiers, les vagues parlaient mon langage. Et la voûte céleste était devenue ma fidèle compagne. Il était temps de se dire au revoir. Anna, Calliope, il nous faut partir.

0: Quand soudain, aux environs de minuit, tu entendras passer un cortège invisible avec des mélodies sublimes, ponctuées de clameurs.
1: Alors, sur ta fortune qui chancelle, sur tes œuvres qui ont échoué, les projets de ta vie qui tous se sont révélés n'être que chimères, ne te lamente pas en vain.
2: En homme prêt depuis longtemps, en homme courageux, une dernière fois, salue Alexandrie qui s'éloigne. Surtout ne t'abuse pas, ne t'en va point dire que ce n'était qu'un rêve, que ton oreille s'est méprise. À d'autres d'aussi sottes espérances.
3: En homme prêt depuis longtemps, en homme courageux, comme il convient, à qui pareille cité s'est livrée, approche-toi résolument de la fenêtre. Et, avec émotion, certes, mais sans les plaintes et supplications des lâches, écoute, dans une ultime jouissance, les sons inouïs, les si doux instruments du mystérieux cortège. Et salue-la, c'est Alexandrie que tu perds.

0: Pangée, épisode 18, En attendant les nuages. Kavala, 1956-1977. Calliope.
1: Mon tendre Andonis, aucune femme n'aurait pu être plus heureuse que je ne l'ai été. Je revois tes yeux rieurs s'arrêter sur moi, jeune fille de Boursa aux boucles brunes. Dès cet instant, je sus que tes bras m'enlaceraient pour toujours. Tu m'as donné Nouritsa, que j'aime comme ma propre fille, puis Anna, cette étoile autour de laquelle nous gravitons. Tout à mon bonheur, je ne me rendais pas compte que le colosse que tu étais réclamait le repos. Malgré la bonne humeur d'Anestis, Kavala fut la dernière étape de ton odyssée. Depuis près de 10 ans, je contiens mes pleurs. Mais aujourd'hui, alors que nos filles se plongent dans ta mémoire, dans notre mémoire, je lâche enfin prise. Pendant que nous partageons nos souvenirs, Ibrahim enlace le petit Souleyman, dont les yeux innocents passent d'une personne à l'autre sans rien comprendre encore. Au pied du Pangée, nous trinquons à ta mémoire, Andonis, et saluons les moments passés auprès de toi. Alors que le soleil nous offre ses dernières caresses, une silhouette se détache à l'horizon. Anestis arrive auprès de nous, essoufflé, le visage marqué par l'émotion.
2: J'étais de passage à Néabafra, venu partager un café avec des cultivateurs de tabac que je connaissais de longue date. Alors que je levais mon verre en mémoire d'Andonis, le meilleur négociant de Bafra, le tenancier m'interpella. « Parles-tu d'Andonis, notre voisin d'enfance ?»« À vrai dire, j'ai échoué ici il y a un demi-siècle quand l'Anatolie s'embrasait. J'ai dû fuir Bafra avant d'embarquer pour Salonique. Depuis lors, je reste sans nouvelles de ma famille et de ma grande sœur. »
1: Le silence s'empare de nous. Un homme aux cheveux blonds s'avance vers notre groupe. Anestis exhibe son plus grand sourire.
2: Nouritsa, voici Nazar, ton petit frère.

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nom de Bertrand Gauquet est très très familier, saxophoniste, improvisateur reconnu et excellent. Et la grande surprise est cet encerclement, un nouvel album électronique, mais électronique pure, magnifique, vraiment un synthétiseur analogue débridé et une folie qui est là tout le temps. Voilà, qui nous encercle. Bertrand Gauquet me surprend, et je l'avais loupé. Il avait déjà fait un album, en fait, de musique purement électronique, il va falloir que je me le procure. Mais en attendant, Ingi Room Records est le label qui a la chance de sortir Encerclement par Bertrand Gauquet. On écoute.

Louise Bulot est une compositrice qui vit à Marseille. Elle œuvre vraiment avec beaucoup de finesse. Alors ici, c'est un enregistrement qui a pas mal d'années, mais elle me l'a donné il y a peu. Three Music from the Depth. Elle l'avait autoproduit, donc en CD. Louise Bulot.

ne présente plus Magda Mayas, qui est une des grandes architectes du piano intérieur. Alors elle le prépare, elle le pousse très très loin. Unsons Records nous offre l'album Chant, Magda Mayas.

Outdoor Invocation Band continue de délirer et vont loin eux aussi. Medicine est un album autoproduit chez Thor Press. Thor Invocation Band.

Dans les années 60, Julie Driscoll était une des reines du psychédélisme. Avec Brian Auger, leurs 45 tours et albums sont réellement en point remarquables et tripés. Alors, lui, elle avait épousé Keith Tippett, compositeur, pianiste, et donc devenue Julie Tippett. Ici, elle est en ensemble avec saxophone ténor et soprano, contrebasse et synthétiseur. Hilary Jeffery, donc, est le compositeur. Green Prism, la musique de Keith Tippett chez Discus Music. Et c'est la fin de cet Inédrome. Bien.

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2: Bonjour à toutes et à tous, c'est Phil Blackmarkey au micro. Je suis heureux de vous accueillir dans cette nouvelle édition de Waves, l'émission qui explore le côté obscur des musiques électroniques. Émission spéciale car je vous propose une rencontre avec un groupe extrêmement prometteur sur la scène Wave, c'est Gris Futuro, le projet mexicano-lituanien de Rogelio et Aigle. Mais avant ça, comme à l'habitude, on va se passer quelques coups de cœur récents liés à l'actualité. Alors, vous le savez, notre amie Aveline a célébré la sortie de son album vinyle Amour Noir lors d'un concert accordé à la Vallée à Bruxelles il y a 10 jours. Un album qui est sorti sur notre label Red Maze Records, le label géré par Fernando. Un véritable succès car Aveline et Dr Lowe ont joué en live leur musique avec des instruments analogiques. Un véritable tour de force. Et le lendemain, toujours à la Vallée, on a assisté au concert de Dermort, le projet de Yannick Franck, qui a fait évoluer sa musique vers quelque chose de plus power electronics, très intéressant à suivre. Et après Dermort, c'était Laura Krieg, l'Espagnole basée à Montréal, en pleine ascension sur la scène Wave. On va écouter la plage titulaire de son dernier album Crépuscule, remixé ici par notre ami Xavier Paradis d'Auto Melody. Bienvenue dans Waves.

Après le Rakrig, on vient d'écouter Kunstblut, un extrait du dernier album de Diorama, un projet allemand que j'aime particulièrement, de synth-pop basé à Reutlingen et emmené par l'excellent Torben Wendt. Leur album s'appelle Substitute for Light. On passe maintenant au chapitre principal de cette émission consacrée à Gris Futuro, le futur gris. Ce duo est composé de Rogelio Serrano, alias Equinoxius, un musicien mexicain que l'on connaissait déjà dans l'émission, puisque Fernando avait passé 3 tracks de lui déjà et Marc Expulsif 1 track. Et à côté de Rogelio, on trouve Egle, ça s'écrit E-G-L-E, qui est d'origine lituanienne. On s'écoute d'abord leur titre, je trouve, le plus représentatif, c'est Yodi Zirgei, et on en reparle juste après.

0: Voilà, c'était le superbe track de Gris Futuro, Yodi Dzirgay, qui signifie Black Horses en lituanien. Alors, j'ai découvert ce groupe grâce à David Alexandre de Luminance, qui avait sélectionné ce titre lors de l'émission que j'avais faite avec lui l'année passée. Et il y a 2 semaines, j'ai eu l'occasion de voir Gris Futuro en concert et de les interviewer à Paris, à la Mécanique Ondulatoire, où ils jouaient en compagnie d'Otto Melody et de Gott Tong. Alors, vous l'avez entendu, Gris Futuro propose une dark wave orientée électro, assez originale grâce aux musiques de Rogelio et à la voix très particulière d'Aigle. On rejoint immédiatement les 2 musiciens pour cette interview exclusive.
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0: We are here with Gris Futuro.
2: Gris Futuro.
0: In Paris,
2: yeah.
0: At the Mécanique Ondulatoire.
2: Mm-hmm.
0: Hello, Aigle.
3: Yes, Aigle.
2: Rogelio.
0: And so, maybe first of all, we mm-hmm. should introduce the band.
2: Yes.
0: So you've been active since?
2: We're active.
3: Good question. I think 2021.
2: Yes.
0: And you're located in Mexico?
2: Not anymore because I just moved from Mexico to live here in Europe. We are planning to live in Lithuania, in Vilnius.
0: Oh.
2: So, yes,
3: yeah, for
2: we are here.
3: For starters.
0: Donc, ils expliquent qu'ils sont actifs depuis 2021 et ils habitaient à Mexico et ils vont maintenant déménager vers Vilnius, en Lituanie. Ça nous permettra de les voir plus souvent.
2: Great.
0: And so... Je pose la question maintenant de savoir comment ils ont mis en place leur duo. Aigle explique que ça faisait longtemps qu'elle voulait faire de la musique dark wave, en fait depuis qu'elle avait commencé à composer. Pendant sa jeunesse, elle écoutait beaucoup de la musique synth-pop, de la musique synth-pop anglaise, à cause de ses parents, grâce à ses parents. Elle avait pensé à faire un projet solo, mais elle préférait quand même jouer avec quelqu'un.
3: For a very, very long time, probably ever since, well, I don't know Rogelio, but me, ever since I liked this music and yeah, growing up, even with my parents listening to all this, like, British synth pop mostly.
0: Uh-huh.
3: I mean, I was thinking about making a solo project for a very long time, but I was like, it's much more fun to be with someone.
0: Yeah.
3: And then I was about to leave Mexico already like 6 or 7 years ago, and then I met Rogelio, and the plan was to make music, but here we are getting married soon.
0: Oh yeah, I didn't know that. Il y a 6-7 ans, elle était prête à quitter Mexico et elle est tombée sur Rogelio.

0: Et le plan, c'était faire de la musique ensemble, mais voilà, maintenant, ils vont se marier.
1: Yeah. And so, yeah, we the good news. It's good news. It's yes. Not, it's, and you, what is your background? Because your voice is so amazing that we think that you have been like a professional singer before, or?
2: Well, professional, maybe not, but studying. I don't know. Well, I have a few musicians in my family, so.
0: En ce qui concerne le background d'Aigle, elle explique qu'elle a toujours aimé chanter. Elle a probablement chanté avant qu'elle ne puisse parler. Mais ce n'est qu'à 18 ans qu'elle a commencé à chanter de façon plus officielle dans un groupe de métal. Elle n'était pas particulièrement fan de métal, mais c'est les circonstances qui ont fait cela. Et donc elle a suivi des cours pour positionner sa voix et travailler sa respiration.
2: Et j'ai rejoint cette première bande que j'ai mentionnée avant. And funny enough, it was a metal band, and I'm not a metal fan.
1: It doesn't surprise me.
2: And I'm not even a fan of that music. Just that it was the circumstances that this metal band was looking for a singer. I was dating this guy, and he was like, "Oh, you be the singer." So I took classes for to learn to properly breathe and
1: that's what I thought.
2: Position my voice 2 months.
1: Yeah,
2: and then the rest was just practicing on stage, and here I am.
1: Yeah.
2: And but yeah, let's see.
1: Let's talk
2: works.
1: About this album, which was released 2024.
2: Was released last year.
1: Actually. Oh yeah, I'm sorry.
0: On parle de leur dernier album, Nowadays, qui est sorti donc l'année passée. Le premier single, Judy Jirgai, est sorti en janvier 2025. Et ça signifie Black Horses en lituanien. Et Aigle explique que ça fait référence à une énergie que l'on garde à l'intérieur de soi pour pouvoir l'utiliser quand c'est nécessaire.
2: Deep inside yourself and using it, when you most need it, and I imagined it in the shape of black horses. Somehow.
1: Oh yeah, okay.
2: Because there's the saying in.
1: And would you say that's the single of the whole album, the most prominent song?
2: I think
3: it's the most energy. I think it's a catchy song probably,
0: cette chanson est assez catchy, est assez accrocheuse, dit Aurelio, est aussi selon Aigle la plus dark, la plus sombre de l'album. Mais selon Aurelio, le rythme et la basse sont plus orientés électro. Donc c'est plus électro que dark wave, il n'y a pas ce truc typiquement répétitif que l'on trouve dans la dark wave.
3: Yeah, but then in this it's like more electro.
1: It's a dark wave.
3: Yes.
1: Well, yeah, it's the frontier between dark wave, minimal synth,
3: electro.
1: Yeah,
3: exactly. Yes.
1: And the singing, I think, is interesting because.
0: Je confirme que selon moi, c'est en effet une musique à la frontière entre la dark wave, la minimal synth et l'électro, et avec ce chant qui est assez particulier parce qu'il a une tonalité presque classic rock, dans le sens où c'est une voix qui peut aussi toucher les gens qui sont plus dans le mainstream.
1: Like we've had the same reasoning when we interviewed Ghost Cop.
0: On avait eu la même constatation avec Ghost Cop, le groupe de New York, où la chanteuse avait une voix qui ressemblait un petit peu à celle de la chanteuse de Garbage. Et c'est cet élément-là qui permet d'élargir un peu le spectre et qui permet au groupe d'être un peu crossover et de quitter ce que moi j'appelle le ghetto gothique pour toucher un nombre plus large de personnes.
1: That's why I think your project has very big potential.
2: Thank you.
1: That it's it's not only in the dark wave ghetto.
3: Yes, that's the point. But for the people, sometimes it's difficult to understand this kind of mixtures unique mixtures.
0: And Rogelio dit que malheureusement c'est difficile souvent pour les gens de comprendre ce type de crossover. Et Aigle confirme en disant que dans justement le ghetto gothique, les gens veulent vraiment ces sons très précis qui correspondent à leur style. Et elle va même plus loin en disant « Je crois que je vais me faire tuer pour ça, mais je crois que c'est justement dans le monde alternatif que l'on trouve les gens qui sont les plus obtus, les plus « narrow-minded », comme on dit, les petits esprits.
1: Mais ils sont complètement...
2: Ils restent
3: dans le même. Micro-mainstreams, non?
1: Yeah.
3: Micro-mainstream systems.
0: Rogelio a appelle ça des micro-mainstreams, c'est-à-dire que c'est des gens qui créent des petits univers, et si tu n'es pas dans cet univers-là à 100%, tu ne fais pas partie de cet univers. Egley dit que le plus important, c'est de faire ce que l'on a envie de faire, de chanter, de jouer la musique qu'on a envie d'écouter, et s'il y a des gens avec un uniforme à qui ça ne plaît pas, ben tant pis.
1: Yeah, a lot of people are artificial in this scene, that's the problem.
2: That's true.

0: And nowadays is nowadays in English.
1: Yes, it's a wordplay. Yeah. I invented really, but
0: because
1: then
0: days.
1: Yeah, so days like in the sense, well, you know, days is like that you get kind of trippy or confused. So, and it's an album about how we live a little bit today, no, with all this algorithm, fast media. Yeah.
2: On parle du titre de l'album et de la plage titulaire, Nowadays. Donc c'est un jeu de mots, explique Aigle, entre Nowadays, de nos jours, et le verbe et le mot days, qui signifie être confus, être dans un état de débétude. Et elle dit que ça évoque justement la période moderne dans laquelle on est un petit peu confus à cause de tout ce monde digital et ces réseaux sociaux.
1: From the same album? Or
0: from the same album. There's one in French, isn't there?
2: Et donc, dans l'émission, on a écouté Jody Girgay, on a écouté Nowadays, et je demande quel troisième track on pourrait passer, et il y en a un qui est en français, avec dans le refrain Jamais, Jamais, et c'est le titre Holy Motors. Et Aigle explique que c'est inspiré par le réalisateur français Léos Carax.
1: So I was thinking a lot about this. Like I really like Léos Carax, and I was thinking what are these holy motors, no? So I imagine that it's some sort of also like.
2: Et donc dans la chanson, elle essaye d'imaginer qu'est-ce que c'est ce holy motors, que c'est une espèce de guide divin qui te guide justement dans la vie. Et elle s'excuse pour le mauvais accent français, mais je souligne que c'est justement ce qui donne son originalité, c'est ce petit accent tellement délicieux.
1: French is like my fifth language or something. So
0: yeah, but it's amazing. Which other languages are you using?
1: Lithuanian, Spanish, English.
2: Oh yeah. Dans les chansons, elle utilise le français, l'espagnol, le lituanien et l'anglais. Et la seule langue qu'elle n'utilise pas encore, c'est l'allemand, ce qui est étonnant car c'est une langue importante pour tout ce qui est dark wave.
0: But Holy Motor, I think, is one good example of a crossover song for you.
2: Yeah. J'explique que pour moi, Holy Motor, c'est un bon exemple de crossover song, une chanson qui permet de toucher plusieurs styles différents de musique et donc d'être joué dans des soirées aussi électro ou quasi mainstream. Je donne l'exemple du son qui commence le morceau Holy Motors, qui est très très électro mainstream.
0: I thought this is more like a sound that you would have in Faithless, you know.
2: J'explique que c'est un son qui ressemble à ce qu'on avait avec Faithless dans l'électro des années 90. Et Rogelio explique que ça faisait 10 ans qu'il faisait de la dark wave avec toujours les mêmes formats au synthé et à la basse, les arpégiateurs typiques de ce genre de musique qu'il avait envie de changer et d'élargir son spectre musical. J'explique qu'on a vu l'évolution en effet de la musique entre Equinoxus et Gris Futuro. Tout d'abord, le son général de l'ensemble est aussi beaucoup plus puissant, beaucoup plus large, beaucoup plus moderne. Et évidemment, il y a beaucoup moins d'arpégiateurs, mais quand même, il y en a encore sur l'album. Aigle explique qu'elle voudrait qu'il y en ait plus, mais que c'est logique, elle comprend que Rogelio en est un petit peu marre de ces formats. Et Rogelio ajoute que c'est assez difficile, en plus de programmer les arpégiateurs, hein, il faut faire très attention aux notes, c'est assez difficile.
3: Arpeggios and staccatos for me is like it's kind of
0: passé.
3: Passé. Yes, it requires a lot of effort to put some notes match with the bass line, you know.
0: Because
3: if you put some wrong note, you can get like a dissonance. Something is fine, but in this kind of music, I think you must be careful with this kind of.

0: And so there were some releases before nowadays.
1: Yes, there was.
0: Would you pick up something in the first or second release that you would say people have to listen to it?
1: Well, I really like the live version of Hide and See, yes. Which is.
2: Je leur demande de choisir un titre qui provient de leur release précédent et Aigle choisit la version live de Hide and See. Hide and See était sur le premier album et elle aime particulièrement cette version live parce que c'est un mélange de style wave, disco, space, même un petit côté kraut.
1: That's very interesting. It's not obviously an instant hit, maybe. Maybe that's the point with many of our songs. I think they're more growers than instant hits.
2: Elle dit que ce n'est pas un hit immédiat et que c'est d'ailleurs une caractéristique de leurs morceaux, c'est que ce sont des morceaux growers, comme elle dit, donc qui grandissent au fur et à mesure qu'on les écoute. Et parfois, lorsqu'elle entend un morceau et qu'elle le trouve super dès le départ, peut-être qu'après un certain temps, elle s'en lasse très vite. Elle préfère les morceaux qui progressent, qui croissent au fur et à mesure qu'on les écoute.
1: Time in that same song or same album or whatever.
0: Yeah.
1: And I noticed that if I like something like, wow, this is instantly a hit.
0: Yeah.
1: After three times of listening, you get kind of like, eh. But I don't know, that's me.
0: The best is when you have both.
2: Pour ma part, j'ajoute que quand même, l'idéal, c'est quand un morceau offre les deux. C'est-à-dire que dès le départ, il a un pouvoir instantané de séduction et ensuite que ce pouvoir grandit encore par la suite.
0: Because the first time I heard it, it was my friend David Alexandre from Luminance. Mm-hmm. You know okay. Luminance?
1: Rings a bell.
0: He knows you. And he suggested that the song to me in a show that we were doing together.
3: Okay, yes.
0: And I immediately thought, wow, this is great.
1: Oh, yes, I think I remember. It's also a radio show, right?
0: Yeah.
1: Yes, I remember something.

0: Je leur demande ensuite quels sont leurs projets préférés au Mexique. Et alors, elle dit que ses projets préférés sont datent des années 80, notamment Sintoma.
1: Pick as your favorites from Mexico.
2: Most of my favorite projects from Mexico come from the 80s. Just like Sintoma is one of my favorite projects.

0: l'escadron del ritmo.
1: Il aime aussi beaucoup l'escadron del ritmo, donc l'escadron du rythme. C'est des projets donc qui utilisaient beaucoup des instruments analogiques et qui étaient repris dans les compilations de Dark Entry.
0: Yes, obscures with analog synthesizers, drum machines, and everything played by hand. You know. So.
2: And were there forerunners? Were there one of the first to do that?
0: Or yes. I think yes.
3: No, they definitely were pioneers. Well, Alex Eisenring,
0: for example. Alex Eisenring.
3: He's in both of these bands.
0: Yes.
1: Et ils disent que c'était vraiment des groupes pionniers à l'époque. Au centre de ces deux groupes particuliers, on trouvait Alex Eisenring, qui était un des pionniers de la musique wave, minimal wave, au Mexique.
2: Hidden, and you have to dig to find. Yeah. And he is the specialist to dig.
0: Ah, nice.
2: He's the archaeologist.
0: Nice.

0: And so what are the projects now for the shows? So you are looking for shows?
1: En ce qui concerne leurs projets, ils sont évidemment à la recherche de concerts. Maintenant qu'ils seront localisés à Vilnius, ce sera plus facile pour eux de voyager en Europe. Ils rappellent que la Lituanie, c'est vraiment pas loin.
2: Yeah, because I notice Western Europeans still think the Baltics are really kind of far away, but we're not. It's just we're divided by Poland. That's it.
0: Yeah, it's 2 hours on with a plane. I mean,
2: exactly.
0: It's not so far. But, yeah. So we. Okay, thank you very much.
3: Thank you to you. Thank you very much.
0: Wish you. I think it's gonna be a great concert. If I'm base myself on the soundcheck, it will be huge.
3: Okay.
0: Thank you.
3: Waves, the dark side
1: of electronic music. Voilà, on est de retour en studio après cette interview de Gris Futuro, une très belle rencontre, et je vous recommande chaudement leur album Nowadays, sorti l'année dernière. Merci à Aigle et Aurelio, bien sûr, mais aussi à la Mécanique Ondulatoire à Paris et à Xavier d'Auto Mélodie. Pour ceux qui sont intéressés par les groupes mexicains mentionnés comme référence, il y avait deux projets d'Alex Eisenring. Sintoma, créé en 1980, on a écouté un extrait du track Mi Robot qui date de 82. Ensuite, il y a eu El Escuadrón del Ritmo avec Las Cucarachas, sorti en 83. Et enfin, comme projet plus récent, Aigle a cité Obsolenia, le projet d'Ivan Porto. Et on a écouté un extrait de Despertar, sorti en 2020. On va maintenant clôturer l'émission avec une séquence un peu plus ambiante et on se retrouve juste après.

0: Voilà, dans cette séquence plus ambient, on a tout d'abord écouté Death is Not the End, une nouvelle chanson de Chelsea Wolfe qui annonce un nouvel album et une tournée mondiale qui passera par le Trix à Anvers en décembre prochain. Et à l'instant, c'était The Ambassade, le projet hollandais de Pascal Pinkert et ce superbe track, Young Birds, conçu en collaboration avec l'artiste israélienne Naama Friedman, qui est basée à Hambourg. Voilà, on est arrivé au terme de cette émission et par la même occasion également au terme de cette saison 2025-2026. On se retrouve à la rentrée, toujours en compagnie de mon acolyte Fernando Wax. Et d'ici là, have fun et prenez soin de vous. Bye bye.
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6: Je m'appelle Irwin, j'ai 10 ans, mais ma passion c'est les sports de combat.
7: Moi je m'appelle Safwan, j'ai 11 ans, je suis passionné par le foot.
8: Moi je m'appelle Adam, j'ai 11 ans cette année 12, je suis belgo-marocain et je suis ma passion ce sont, je dirais, l'aventure.
9: L'aventure? T'as déjà vécu des aventures?
8: Ouais, pas mal.
9: Quel genre?
8: C'est plus des anecdotes que des aventures.
9: Alors, ça fait quoi de grandir dans le quartier?
7: Mais nous rencontrons des gens, on se sent plus mature et on se fait beaucoup d'amis.
6: Qu'est-ce qu'il faut dans un quartier pour que ça soit un bon quartier?
7: J'irais de bonnes personnes, mais des gens honnêtes et passionnés.
6: Des bons voisins.
8: Il faudrait une bonne ambiance, des gens au bon cœur, tout ça.
9: Et est-ce qu'il y a ça ici?
8: Oui, souvent, oui.
10: Alors, Chanda.
9: Bonjour, bonjour.
11: Bonjour.
9: Alors, est-ce que je peux vous demander de vous présenter?
11: Moi, je m'appelle Jana.
10: Et moi, Isra.
9: Alors, ici, est-ce que vous pouvez nous dire où on est?
11: On est à la commune d'Ever.
9: Ok, donc c'est Ever en fait, c'est la fête du pied de la commune. Et vous, à quel stand vous êtes et qu'est-ce que vous proposez?
11: On est dans un stand de nourriture et on propose du sucré. Et les secondaires, ils proposent du salé.
10: Donc, en fait, on est des primaires et on veut faire une sortie à Walibi pour la fin de l'année. Et donc, on demande aux parents de préparer à manger et tout pour pouvoir le vendre à la fête des Verts aujourd'hui. Comme ça, on récolte de l'argent et on peut se payer notre petite journée à Walibi.
9: Ok. Vous dites que vous êtes primaire, mais de quelle école?
11: De Marie Poplin.
10: C'est Marie Poplin. Mais il y en a, je crois, d'autres écoles. Les
9: filles. Et donc, est-ce que vous pouvez m'expliquer tout ce que vous proposez comme nourriture, un peu?
11: Alors, on a des cakes, des gaufres, du jus d'orange.
10: Des crêpes, etc. Tous les petits salés, un peu, voilà, quoi.
11: Des brownies.
10: Un peu vite fait, un petit goûter.
9: Bon, là, la fête, elle vient de commencer, mais est-ce que vous avez l'impression que ça marche un peu?
10: Oui, quand même un peu.
9: Ouais, il y a du monde?
10: Oui, non, pas beaucoup, mais ça va.
9: Est-ce que vous avez un objectif particulier? Combien vous devez vendre pour combien vous devez récolter?
10: Je crois que c'est 30 euros par personne l'entrée.
11: On n'a pas.
10: Et on est 17 en primaire, donc voilà, faut quand même beaucoup.
9: Ah, il faut vendre,
10: oui.
9: Il y a des techniques pour bien vendre?
11: Être poli,
10: être généreux, bien. Dire bonjour, etc.
11: Bien les accueillir.
9: Vous habitez dans le quartier, vous?
11: Oui, on est pas loin. Là.
9: Comment vous décririez le quartier ici, Ever, en général?
11: Ça va, c'est plutôt calme, c'est familial.
10: Il y a beaucoup de gens, voilà.
11: C'est agréable à vivre à Ever.
9: Voilà. Je vous souhaite bonne chance.
10: Merci.
9: Je vais peut-être aller parler avec les secondaires, voir ce qu'elles vendent.
11: D'accord, merci.
9: C'est vos mamans? Non,
10: non, non. C'est les animatrices.
9: Vous êtes animatrices. Animatrices de quoi, du coup?
12: Donc, on fait du soutien scolaire à la cohésion sociale des Verts. Donc, on leur fait quand même des projets les mercredis après-midi. Et là, ça a été une proposition de leur part de faire une grande sortie qui est hors du cadre, on va dire, de la cohésion sociale, vu que ce n'est pas une sortie pédagogique. Et voilà, donc leur idée était d'aller à Walibi. C'est la deuxième fois qu'ils font une vente. La première fois, c'était à la cohésion sociale même. Il y avait une fête avec une brocante et tout ce qu'il fallait. Ils ont fait des ventes de sucrés qu'on a préparées au sein de la cohésion. Et cette fois-ci, ils ont préparé chacun à la maison, avec leurs parents, un cake, des cookies, etc. Et voilà, on essaye de faire un maximum de bénéfices pour pouvoir faire cette sortie.
9: Bah, du coup, si elles vont à Walibi, vous allez avec ?
12: Bien sûr, on est obligé de les accompagner. Il faut quand même des adultes pour les cadrer et les surveiller au sein du parc.
5: En fait, nous sommes deux enseignantes animatrices. Et une animatrice et une autre animatrice qui fait le pédibus, donc de l'école à la CSE. Et donc, on est là même en sortie et à l'école des devoirs. On est en multifonction. Voilà.
9: Vous êtes amatrice de sensations fortes ?
12: Bien sûr, totalement.
9: Et donc, vous encadrez aussi les secondaires, alors ?
12: Donc, les secondaires, c'est d'autres animateurs qui s'en occupent. Mais la sortie va être groupée, bien sûr. Okay. Ils auront quand même un temps libre et ils sont assez autonomes, contrairement aux primaires, qu'on va quand même garder un œil sur eux durant toute la journée. Mais voilà, eux également font des ventes de sucrés salés. Et c'est également pour eux cette sortie.
9: Je vais aller les voir alors. Merci. Vous vous appelez comment ?
12: Merci à vous. Alors, moi, c'est Marwa.
5: Et moi, Bouteina.
12: Merci donc, beaucoup.
9: De la cohésion sociale des Verts, c'est ça ?
12: Oui, tout à fait.
9: Merci.
12: Merci à vous.
13: Pour la suite de l'émission, nous allons suivre 6 enfants qui nous emmènent au square Oudemakers, juste en face de la maison communale des Verts, parce qu'il va bientôt changer de look. Et donc, c'est l'occasion rêvée d'imaginer son futur endroit.
14: En fait, on interroge les gens pour savoir ce qu'ils aimeraient mettre dans le square.
15: On va rénover le square de Ever et on doit trouver un petit peu ce qui serait chouette de faire à l'avenir.
16: Et c'est quel square qui va être rénové ?
14: Vous voyez la commune ? C'est en face de la commune des Verts. Il y a un gros rond-point avec de l'eau en été qui coule.
16: Oui, je vois. Ah ouais, c'est là-bas.
14: Ouais.
16: Là-bas plus loin.
14: Il y a un pont là-bas et ça va être rénové.
16: Ok.
14: Et du coup, on voulait savoir ce que vous aimeriez mettre dedans.
16: Ce que j'aimerais voir dans le square, j'aimerais bien voir des espaces verts, ça peut être sympa, des arbres pour se protéger du soleil l'été. Qu'est-ce que j'aimerais bien voir ? J'ai une fille donc, de 5 ans, donc j'aimerais bien voir. Il y a déjà une plaine de jeux, qu'elle reste là, ce serait sympa. Si on part vraiment dans un peu n'importe quoi, mais des plantes, j'aimerais bien aussi voir des plantes un peu partout. Voilà.
14: Ok, merci.
16: Avec plaisir.
14: Et ça sera peut-être mis dans une capsule, dans un podcast, pour Ever en fait, le 20 juin, c'est ça.
16: Ok.
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31: Il faut un pinceau pour mélanger les deux ensemble. Le petit pinceau, ouais.
32: Oh, mais c'est jaune. C'est jaune transparent.
31: Je pense qu'on va pouvoir aller refaire la solution.
32: On va mélanger deux produits. Un produit qui est jaune et un produit qui est foncé, bleu foncé, violet foncé.
31: Au niveau des dosages, on fait comment ?
32: Elle a mis un trait et après on renverse ce que ça met au trait.
31: Ouais, du coup on met la même quantité du produit A et du produit B. Et ça c'est très important, sinon le mélange ne va pas fonctionner.
33: Donc l'objectif c'est aussi
0: de faire des coussins où on va mettre nos initiales avec des éléments naturels qu'on a trouvés, des photos avec des souvenirs qui nous rappelaient un peu le square des Verts en face de la commune, parce qu'ils vont tout rénover et donc ils vont prendre nos idées pour refaire un square.
1: Moi, je vais vous présenter mon coussin qui s'appelle Roberta. Donc, j'ai réalisé une sorte de petit plan parce que j'aimerais bien que la commune installe une autre aire de jeu avec, pareil, bah, une cabane dans les arbres, un grand toboggan, un petit étang avec un ponton dessus, des balançoires.
2: Ben moi, sur mon coussin, il y a le souvenir de la remise des CEB que j'ai prise devant la commune avec deux amis. Et j'ai aussi brodé une étoile et un cœur. Ensuite, de l'autre côté, j'ai mes initiales qu'on a fait en plantes. J'ai aussi écrit un texte en disant que j'aimerais bien qu'on ait une acrobranche près de la commune. Et j'ai fait une ligne avec de la broderie.
3: La salade de crabe que je vais vous envoyer dessus. Hein.
4: Il fallait aider un peu, c'est ça.
0: Ici, on est au square Oude Makers.
27: On est sorti dans le parc. On a récolté des feuilles et une centaine de choses.
32: Ça va servir à faire le coussin qu'on va fabriquer avec tout qu'est-ce qu'on a pris.
18: J'ai ramassé des fleurs avec du pissenlit, du pipi-lit,
19: de l'herbe.
0: Des capricornes, mais on les a pas pris.
19: Des déchets, il y a beaucoup de déchets, les gens ils sont méchants.
20: Des jolies fleurs qui étaient déjà tombées donc on les a pas arrachées.
27: Alors, qu'est-ce que t'aimerais qu'on ajoute dans le parc ?
32: Moi, je trouve que le parc, il est chouette, mais je trouverais que on rajouterait un plus grand toboggan et un plus grand tourniquet et on enlève les balançoires. J'aimerais qu'on ajoute un grand toboggan, 4 balançoires parce que c'est mieux plus. Et j'aimerais un endroit surveillé avec des barrières pour les petits.
21: Avance, je...
19: J'avance et après je recule, c'est ça ?
21: Ouais, voilà. Et après, je...
24: Sur mon coussin à moi... Essayer de représenter donc l'allée avec les grands escaliers et les arbres en fleurs à Evert. Parce que quand j'étais petite, avec ma mère, on voulait toujours avoir la photo parfaite avec les fleurs. On l'a jamais eue. Mais du coup, à chaque fois, je faisais une course avec mon petit frère. À chaque fois, il gagnait. Et à chaque fois, il pleurait.
0: Que des souvenirs.
19: Et on passe. Vas-y. On peut y aller direct.
27: Hein. J'ai fait mon coussin. Je l'ai nommé Jérémy, mon coussin. Et on a utilisé des cyanotypes sur des tissus. Après, avec des images, on a mis dessus. Et après, on l'a mis au soleil. Avec les rayons X ou rayons UV, je sais pas. Des images comme des images de moi qui fait 6-7, une image de moi qui descend. Moi, j'ai fait une villa des enfants. Une villa pour les refuges des enfants. La description, c'est « Cette villa est réservée uniquement aux enfants ». Un refuge d'ange. En gros, j'aimerais que la commune puisse installer une villa où il n'y a que les enfants qui peuvent y aller dedans. Genre à l'intérieur, il y a plein de jeux, des trucs comme ça.
19: Bonjour. 6-7
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32: Bonjour, je m'appelle Naïl. Pour la radio, je vais interviewer les policiers. Bonjour. Qu'est-ce que vous faites aujourd'hui ?
26: Aujourd'hui, on participe aux festivités des Verts en fête.
32: Et quoi d'autre ?
26: On tient le stand de police. Donc, on permet aux enfants et aux adultes d'essayer nos gilets pare-balles. Et aussi de faire un petit tour dans la voiture de police.
32: Qu'est-ce que j'ai essayé là tantôt ?
26: T'as essayé un gilet pare-balles, si je me souviens bien. Tu as couru avec ?
32: Oui.
26: Tu t'es installé dans la voiture et tu étais prêt à partir pour les urgences.
32: Oui.
26: C'était chouette, ça t'a plu?
32: Oui.
26: Ah, c'est tout ce qu'il faut.
32: Ouais.
5: Je peux dire merci.
32: Merci.
26: Avec plaisir.
32: De rien. Bon,
5: bonjour.
32: Bonjour. Qu'est-ce que vous faites aujourd'hui?
5: Bah, ici, on est dans un stand qui s'appelle AMT Concept. C'est une association qui s'occupe de sensibiliser l'accessibilité dans les espaces publics. Et aussi privé, par exemple, comme un restaurant, que c'est privé. Mais c'est tout, tout l'espace. On travaille avec les communes en faisant des boucles. On fait un parcours avec les responsables de la commune pour pouvoir remarquer s'il y a des trottoirs, s'il faut les rendre plus accessibles pour les personnes en chaise, aussi les personnes âgées avec leur rollator et tout ça. Parce qu'une fois que si on rend accessible pour les personnes en chaise, c'est accessible pour tout le monde, pour les personnes âgées, pour les mamans avec poussettes et tout cela. Et aussi, on regarde aussi pour qu'il y ait des indications pour les personnes malvoyantes. Tu vois, ici, il y a une canne. Et ils doivent vérifier si, où ce qu'ils sont, par exemple, quand tu traverses les rues, ils doivent avoir une plaque qui indique

0: Parler de nous, d'un petit concept, accessibilité pour tous, et comme ça, qu'ils connaissent que ça existe. Ça va?
1: Ça va, et vous faites quoi d'autre ici avec les gens?
0: On leur parle simplement, on leur dit venez connaître l'association et comme ça ils peuvent nous soutenir. Voilà.
1: Et vers ici accessible?
0: Et vers, et, disons, encore beaucoup d'efforts à faire. Voilà.
1: Merci beaucoup.
0: Merci. C'est quoi ton prénom?
1: Naïl.
0: Naïl, bon, c'est Gustavo.
1: Enchanté.

0: Bonjour.
1: Bonjour.
0: Alors, on est à quel stand ici?
1: Donc on est au stand de la bibliothèque, avec deux ateliers qui sont proposés, principalement aux enfants, mais bon, on est tous des grands enfants. Un atelier marque-page, avec dessin de mandala, et un atelier d'origami. Voilà, et on a aussi un petit coin lecture, parce que, pour pas oublier notre ADN.
0: Ouais, je vois, quelques personnes sont couchées ici, sur les gros coussins, ouais. Sally. J'irai demander un petit peu des conseils lecture là-bas aux enfants qui sont en train de lire après.
1: Oui, c'est cosy, hein, comme quoi. On a mis un peu beaucoup d'albums, quelques bandes dessinées, quelques mangas, histoire d'appâter le chaland. Donc, voilà. Yes. And now I make the hall. And now you choose this one?
2: What?
1: Yes, you choose the color.
2: Blue
1: one, okay. No.
3: Can you bring it home?
1: Yes.
3: What's your name?
1: We cut it.
0: What's your name?
3: Dakshin.
0: Nice to meet you, Dakshin.
3: What's put in the phone?
1: The local radio. It's very famous.
4: Dakshin?
0: Bonjour, bonjour.
1: Bonjour.
0: Est-ce que je peux venir vous déranger 2 minutes?
1: Bien sûr.
0: Alors ici, c'est l'atelier origami?
1: Tout à fait. Donc là, on fait des origamis. Donc c'est un atelier de la bibliothèque. On fait des origamis, donc des pliages. On peut faire plein de choses, des poissons, des chiens, des chats. On a aussi des livres d'origami où on peut les faire. On fait également des marque-pages en forme d'origami, donc en forme de cœur ou autre. Voilà, donc ça attire quand même pas mal d'enfants, donc c'est très chouette.
0: Est-ce que je peux te demander comment tu t'appelles?
3: Alia.
0: Alors quel type d'origami tu es en train de faire?
3: Un chien.
0: Oh là là. Ah oui, je vois que tu as le modèle là sous les yeux.
3: Oui.
0: Est-ce que tu as assez de patience pour faire des origamis?
3: Ouais.
0: C'est quoi les qualités qu'il faut avoir pour faire des beaux origamis?
3: Je sais pas.
0: Tu vis dans le quartier?
3: Oui.
0: Allez, je te laisse faire ton origami alors.
3: Ok.
0: Excuse-moi, je peux t'ennuyer 2 minutes? Est-ce que je peux te demander comment tu t'appelles?
5: Alexandre.
0: Est-ce que tu aurais un conseil lecture à faire aux gens qui écoutent l'émission radio? Est-ce qu'il y a un livre qui t'a marqué dernièrement?
5: J'aime bien Tintin, vu qu'il y a beaucoup de combats, il y a beaucoup d'action, c'est très énergique.
0: Alors ici, pour la fête, la bibliothèque s'est installée dehors. Est-ce que toi, c'est un lieu que tu fréquentes, en général, la bibliothèque?
5: Oui.
0: Et qu'est-ce que ça t'apporte de lire?
5: Je fais des découvertes de mots et aussi de décors. J'apprends des choses et je rigole.
0: Combien t'as de livres dans ta chambre?
5: Je sais pas, une vingtaine. Mais des gros.
0: Par exemple?
5: J'ai beaucoup de Tintin. J'ai quelques

0: Luca, une autre série qui ressemble un peu, et j'ai quelques mangas.
1: Merci, je te laisse lire, tranquille. Merci beaucoup. Bonjour, je peux te déranger 2 minutes?
2: Oui, quoi?
1: Comment tu t'appelles?
2: Jules.
1: Alors, je peux te demander ce que tu es en train de lire?
2: Une note.
1: Et alors, tu peux me faire un petit résumé? Ça raconte quoi?
2: Ben, en fait, je sais pas vraiment. En fait, c'est un petit hibou. Mais pour l'instant, j'ai pas encore lu toute l'histoire, donc je sais pas encore.
1: Tu dirais que tu es plutôt un grand lecteur ou que tu lis de temps en temps?
2: Oui, j'adore lire.
1: Qu'est-ce que tu lis en général?
2: Des BD.
1: T'en as combien chez toi?
2: Plein.
1: Alors, est-ce que tu pourrais donner aux gens qui écoutent l'émission un conseil? Qu'est-ce que tu pourrais conseiller comme chouette BD pour des personnes qui cherchent une BD à acheter ou à lire ou à emprunter à la bibliothèque? Alors, attendez, il y a la maman qui souffle, on va donner la parole à la maman.
3: Les Cavaliers de l'Apocalypse.
1: Ça raconte quoi, les Cavaliers de l'Apocalypse?
2: En fait, c'est 3 petites personnes. En fait, elles jouent et elles essayent d'échapper à l'école et elles font plein de bêtises.
1: Et est-ce que vous allez souvent, vous, à la bibliothèque des Verts?
2: Oui.
1: Et t'empruntes plein de bouquins ou tu lis sur place?
2: J'emprunte plein de trucs. Et je lis aussi un peu sur place.
1: Merci.
0: Vous écoutez Conscience du son à Evert, en fait. Bonne écoute.
4: Bonne écoute.
0: Bonne écoute à vous, monsieur et madame, monsieur.
5: Bonjour, monsieur.
1: Bonjour, Inovas.
5: Ça va bien?
1: Ça va, et vous?
5: Qu'est-ce que vous faites?
1: C'est pour Conscience du son, l'émission, quoi. L'émission radio du quartier.
5: Oui, je sais, je connais bien.
1: Bah voilà.
5: J'ai pas encore venu assister.
1: Il faut venir.
5: Oui.
1: Bon, alors, pour nos auditeurs, nos auditrices, là, il fait très chaud. Qu'est-ce que vous conseillez pour l'isolation, quoi? Quand il fait très chaud.
5: Ah, ça enregistre, là?
1: Ah, ouais, c'est parti.
5: Ah, ok, c'est parti. Bonjour. Alors, contre les surchauffes, il faut se protéger des rayonnements solaires. Donc, on doit mettre à l'extérieur du vitrage de l'ombrage. Un rideau, n'importe quoi, un drap de lit, un essuie, des plantes, n'importe quoi. Donc vraiment, l'ombrage.
1: À l'extérieur.
5: Ah, si on a des volets, forcément, on ferme ces volets. Donc une fois qu'on s'est protégé du rayonnement solaire, qu'est-ce qu'on peut faire d'eau? C'est la ventilation. Donc on va pratiquer la ventilation quand il fait frais. Donc plutôt la nuit, ou en tout cas quand il fait un peu moins chaud qu'en journée. Et puis, on utilise la climatisation. Non, je rigole. À blinde. Alors, la climatisation, évidemment, c'est utile, mais ça consomme beaucoup d'énergie. Donc, on ne le conseille pas. Voilà.
1: Et moi, par exemple, je constate que dans des immeubles, plus on descend, plus il fait frais.
5: Ouais.
1: Est-ce qu'il n'est pas possible d'inventer un système qui ferait que l'air frais du bas arriverait à un peu rafraîchir le haut? Il n'y a pas des systèmes comme ça d'aération qui prendraient l'air de la
5: cuve? Il faudrait faire une circulation d'air, effectivement. Typiquement, dans un immeuble, il faut que l'air chaud monte. Hein, donc tu ne sauras pas faire descendre de l'air chaud. Hein. C'est physique. Par contre, si tu crées un appel d'air, un effet cheminée, donc si tu laisses évacuer l'air du haut qui est chaud au mont, tu vas créer un appel d'air et c'est l'air froid qui va circuler. Donc c'est un peu la technique ce qu'on appelle le free cooling, c'est ça en fait. Hein, donc c'est aller chercher de l'air frais et l'amener dans le reste du bâtiment.
1: Merci pour ces conseils bien avisés.
5: Avec grand plaisir, cher ami.
1: On rappelle donc que vous avez une permanence le mercredi.
5: Le mercredi matin, et dès l'ouverture de notre prochain local, incessamment sous peu, on aura la permanence toute la journée, tout le mercredi.
1: Tout le mercredi, bâtiment qui sera...
5: Est juste à côté du Café Citoyen.
1: D'accord, juste à côté de la Maison Tilleul, vous aurez bientôt votre espace à vous.
5: Exactement.
1: Merci, bonne fête à Evert.
5: Oui, Evert en fête.
4: Merci à Thibaut. Et pour la suite, c'est Michel maintenant qui va nous faire découvrir son coin de paradis.
6: La forêt comestible, elle commence à l'intérieur parce que j'ai des agrumes que je vais mettre dehors quand il fera meilleur. Mais pour le moment, voilà, un citronnier. Alors, on a de la chance, ils sont en fleurs pour le moment. Et ça sent bon, ça sent un peu comme le jasmin, hein, ce genre-là. Pamplemousse, on va voir, il fait beaucoup de fleurs. Et là, il y a un mandarinier qui est en bouton, donc il y aura beaucoup de fleurs aussi. Et il y a des mandarines, j'attends qu'elles deviennent un peu rangées. Donc elles vont arriver apparemment à un moment où nous, on n'a plus de mandarines dans les magasins. Je m'appelle Michel, j'habite dans cet appartement rue de la Résistance depuis bientôt 14 ans. Et quand je suis arrivée, dans le jardin, il n'y avait rien. Et je ne voulais pas de jardin d'ailleurs parce que je me disais, je n'ai pas le temps de m'en occuper. Et puis, l'appartement, il était pour moi. Hein, tout allait dans le sens qu'il soit pour moi. Et j'avais tout de même envie de faire une forêt comestible. Il y a des cerisiers, des pommiers, des poiriers, des noisetiers.
7: Un néflier. Donc un néflier qui fait des fruits bruns, hein, qu'on mange après les premières gelées.
6: Le nectarinier qui a poussé à partir d'un noyau. Et il y a même un noyer. Il y a un figuier, mais qui n'est pas encore très haut. Il y a aussi un prunier rouge et un mirabellier. Et alors, comme petits arbustes, il y a les framboisiers, mûriers, cassis, groseilles.
8: Est-ce que vous aimez cet endroit et comment vous l'aimez ?
6: Oh, mais quelle belle question ! C'est peut-être pas facile d'y répondre, mais... Je l'aime parce qu'il correspond à ce que j'ai voulu en faire, en fonction de la grandeur du jardin, évidemment. Sinon, j'aurais fait un jardin encore beaucoup plus grand avec beaucoup plus de fruits. Mais voilà, je l'aime pour ça. Je l'aime parce que ben, je peux venir m'y promener, m'y installer.
8: Tu peux camper ici?
6: Eh bien, je l'ai déjà fait, mais j'ai jamais mis de tente. J'ai déjà dormi comme ça, à la belle étoile, comme on dit. Il y a longtemps que j'ai fait ça, mais je l'ai fait. Tu voudrais venir camper ici? Non? Pourquoi? Pourquoi pas? Il n'y a pas beaucoup de place hein, pour mettre une tente, c'est ça? Parce que les arbres, ils prennent toute la place. Ça, c'est un inconvénient si on veut inviter... Par exemple, si je voulais vous inviter tous à manger ici, ben, c'est un peu difficile de trouver un espace. Il y a la terrasse, là. L'année passée, j'ai eu une belle récolte avec même des cerises en grappe, comme ça. Mais l'année d'avant, il y a 2 ans... des grappes et des grappes et des grappes, j'ai jamais vu ça non plus, mais voilà. Et c'était voilà, j'aime bien les cerises en général, mais j'en distribue aux voisins, aux amis, parce que voilà, il y en a trop, hein. Et alors celle du haut, évidemment, c'est pour les oiseaux. Je suis pas très jardin en réalité, hein. J'aime bien, je fais beaucoup d'autres choses, la mosaïque notamment. Et voilà, il faut pas que j'ai trop d'entretien à faire, mais débroussailler, j'aime bien. Donc ça, il faut faire tout de même régulièrement, débroussailler, parce qu'il y a des ronces qui poussent. Enfin, il y a les mûriers hein, qui donnent des mûres, mais enfin, il y a des ronces qui poussent. Il y a du liseron, il y a du chèvrefeuille qui envahit tout. Donc ça, puis même les arbres, il faut les tailler un petit peu, sauf le cerisier, donc on ne taille pas.
8: Ce que je trouve encore bien dans votre jardin, c'est que il y a des insectes. Ça va faire, peut-être avec les déchets que tu jettes, ça pourrait faire la terre, comme on appelle, le compost.
6: Oui, oui.
8: Et donc, votre jardin, il est bien, il est beau, il a plein de fruits et tout.
9: Moi, ce que j'aime beaucoup avec le jardin, c'est qu'on dirait pas un jardin, justement, on dirait plus une sorte de mini forêt. Qu'il n'y a pas vraiment de... Enfin, il y a un peu un chemin, mais pas trop, genre... Il y a beaucoup d'arbres dans tous les sens, et c'est ça que je trouve beau. C'est pas comme dans les forêts plantées par l'homme, où tous les arbres sont tous alignés parfaitement, et c'est tous les mêmes.
10: Je rêvais d'avoir un jardin comme celui-là, parce que j'aimerais bien planter plein de graines et avoir des fruits. Et je pourrais juste, à la place de... Avec gaspiller d'argent, on pourrait juste récolter et s'en payer. Ouais. Et prendre soin des arbres. J'adore les arbres. J'adore la nature des plantes et tout ça.
6: Et quand tu seras plus grand, tu vas faire ça alors que tu auras un jardin.
10: Un grand jardin.
6: Un grand jardin.
10: Et je vais mettre plein d'arbres.
6: Oui, et plein d'arbres. Et semer des graines. Génial.
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0: faut vous demander ce qui se passe en ce moment-là.
1: Oui, ils vont entrer une capsule avec des technologies d'aujourd'hui que les gens peuvent le retrouver, je pense, dans 100 heures.
0: Ouais, on s'entend.
1: Si j'ai bien compris.
0: D'accord. Voilà. Okay. Et vous avez fait quoi?
1: Moi, je suis percussionniste et j'ai joué avec mon band qui s'appelle Brutal. Et on a tiré les cortèges avec notre musique.

0: Alors c'est un grand événement à Evere parce qu'on enterre aujourd'hui une capsule temporelle. Capsule temporelle qui va être réouverte dans 111 ans. Donc ça veut dire qu'en fait personne sera vivant. J'ai un peu bugué.
1: Alors qu'est-ce qu'il y a dans cette capsule?
0: Alors d'habitude une capsule temporelle, on parle beaucoup de notre instant présent. Et là on a fait les choses à l'inverse. C'est plein d'Everois et Everoises qui ont imaginé les technologies en 2137. Donc peut-être qu'ils vont bien se marrer en lisant ce qu'on imagine. Il y a des textes, il y a aussi plein de projets créatifs, des musiques futuristes. Il y a une marionnette évidemment parce que ça a été un peu l'élément phare de notre parade. Il y a un magnifique mausolée, lui qui est visible, en vitrail.
1: Bonjour Martine.
2: Bonjour.
1: Alors il paraît que vous avez participé à la création de cette capsule temporelle.
2: Oui.
1: Alors comment ça s'est passé?
2: Ça remonte déjà depuis un certain temps, quand l'idée est venue. Et puis il y a eu des animations dans la commune, dans les ateliers d'Alpha Fleu. Appel à tout le monde pour déposer un message des technologies qu'on imaginait pour le futur en 2137. La capsule va être réouverte. Voilà, et puis j'ai participé un peu à des activités pour le jour J qui est aujourd'hui.
1: Et vous avez mis quoi dans la capsule, vous? Qu'est-ce que vous avez écrit?
2: Ça je ne sais plus, il y a trop longtemps. Mais du genre, qu'est-ce que je pourrais dire? Je crois que j'avais encore un souhait qui était de dire... Est-ce qu'il y aura encore de l'humanité en 2137? Quelque chose comme ça.
1: Merci Martine. Merci. Est-ce que vous pouvez vous présenter?
3: Je suis Barbara. Je travaille à l'Entrelac.
1: Et donc vous avez suivi la création de ce mausolée?
3: Tout à fait. On a mis en place des ateliers pour créer ce mini-monument. Oui. Et donc ça s'est déroulé pendant les ateliers vitrail à l'annexe Moreau, parce que c'est là qui s'est déroulé. Et puis nous avons même fait un stage exprès pour faire une des faces, parce qu'à chaque fois ce sont 10 carreaux. Par face, plus les fils, ça juste demandait du découpage, enfin juste c'est des gros guillemets, mais ce n'est pas un travail de création. Et puis les deux frontons en triangle, si vous observez bien, il y a plein de petites pièces, quoi. Tout ça est découpé, assemblé, mastiqué. Donc c'est absolument magnifique.
1: Oui, c'est très minutieux. Et donc il va être placé au-dessus de la capsule temporelle qu'on vient d'enterrer.
3: Oui, tout à fait. Il servira à identifier l'endroit où elle est enfouie.
1: Et là, il est écrit tout le nom des participants et participantes.
3: C'est ça.
1: Catherine, Delphine, Carole, Anne-Catherine, Pascal, ouais. Judith, Catherine, merci. Nathalie, Livia, Christina. Marianne, finalement, c'est un mausolée assez féminin.
3: Oui. Et alors, il n'a pas voulu l'inscrire, mais donc je profite pour le dire. L'atelier est animé par Erwan Hain. Donc, il n'a pas inscrit son nom, mais il a mis beaucoup, beaucoup, beaucoup d'investissement, de temps, de cœur dans ce projet.
1: La chorale se rapproche.

0: Non, je ne t'ai pas vu. Non, je ne t'ai pas vu.
1: Deux associations différentes, vous voyez ça à la nappe.
2: Ah oui, d'accord, il y a deux associations.
1: Eux, c'est les amis de la nature, nous, c'est la soupe.
2: Alors, vous, c'est quoi, alors?
1: Ben, nous sommes l'association qui gérons le Mourasque, le potager didactique de Haute-Weck, le jardin des condimentaires et l'Oftermussen depuis 1988.
2: Ça fait un moment. Et donc, du coup, c'est quoi? C'est toutes des zones à éleveur, ceci?
1: Donc, en fait, vous avez quelques illustrations. Donc, le Mourasque, c'est une réserve naturelle de 16 hectares qui fait, disons, grosso modo, allez, je vais dire 11 hectares sur éleveur, 4 hectares sur Scarbeek et quelques arts sur Arne, en fait. Et alors, l'Oftermussen, c'est 10 hectares à Olué. Et alors, en plus, ici, sur éleveur, on a un jardin potager biologique. Et on a, disons, le jardin des plantes condimentaires au pied du moulin, en fait.
2: Et alors, votre rôle exactement, c'est quoi?
1: Eh ben, donc, notre rôle, en fait, nous sommes ceux qui avons... Le Mourasque appartient, à 90% à la SNCB. Bon, mais la SNCB a une convention avec la région bruxelloise et nous sommes le gestionnaire officiel du site pour la région bruxelloise et pour la commune aussi. Et alors, évidemment, on a des conventions avec la commune pour... le jardin du Moulin et pour le potager du Haute-Weck, qui sont des terrains qui leur appartiennent à eux, quoi, en fait. Hein. Et alors, au niveau de l'Oftermussen, là, par exemple, on a convention avec l'UCL, qui est le grand propriétaire du terrain, et la commune, qui a quelques arts, en fait. Mais donc, on est une association qui fait principalement trois choses, des visites guidées, de la gestion et de l'inventorisation.
2: Inventorisation de quoi?
1: Des espèces animales et végétales. Donc dans tous les domaines. Pour vous donner une idée, derrière le chapeau du monsieur qui est là, vous avez un insecte qui a été découvert ici à Évert par deux de mes collègues en 2004. Et quand il a été découvert, c'était la première observation d'espèces en Belgique.
2: Ah oui, oui, oui. Donc il y a une évolution quand même de l'espèce qui fréquente ces lieux. Il y a des espèces qui n'étaient pas là avant qui apparaissent.
1: Il y a des espèces qui n'étaient pas là qui apparaissent. Il y a des espèces qui étaient présentes qui ne sont plus là. Donc je dirais. Et il faut quand même savoir qu'au niveau mondial, la biodiversité se porte plutôt mal et que donc on a sans doute plus de disparitions que d'apparitions. Ça, c'est clair. Maintenant, je dirais que nous aussi, on s'est, avec le temps, on s'est tout à fait, spécialisé. Et donc, on arrive à beaucoup plus de résultats qu'avant, quoi. Ça, c'est sûr.
2: Et qu'est-ce qui vous a donné envie de participer à cette association?
1: Eh bien, disons, moi, je suis le président fondateur de l'association, avec trois autres mousquetaires en 1988. C'est parce qu'à l'époque, je suivais des cours de guide nature.
2: Ouais.
1: Et pour faire guide nature, à l'époque, il fallait faire un mémoire, et le mémoire, c'était une balade. Et donc, moi, j'ai cherché une balade, j'habitais là, j'ai cherché une balade de proximité pour pouvoir aller dans le fin fond des Ardennes. Et je suis tombé ici sur le Mourasque où il y avait deux personnes qui commençaient à s'intéresser, qui voulaient faire quelque chose. Et puis les deux, il y en a encore un qui est arrivé. Et à quatre, on a fondé tout le bazar, quoi, en fait.
2: Est-ce que je peux vous demander de vous présenter?
1: Oui, Maurice Michel.
2: Enchanté.
1: Voilà.
2: Et ben, je vais aller voir les voisins. Qu'est-ce qu'ils ont à dire, les voisins?
1: Ben, vous voyez les voisins. Naturel,
2: ça. Bon alors les amis de la nature, bonjour.
3: Bonjour.
4: Oui, bonjour.
2: Alors qu'est-ce que vous proposez vous ici sur le stand?
4: Des brochures, ouais. Et nos activités futures, en particulier la balade découverte du patrimoine évérois qu'on aura dû faire il y a 5 ans pendant la période l'année où il y a le Covid. Et maintenant on le fait 5 ans plus tard parce que nous fêtons nos 75 ans. Et c'est l'occasion de faire sortir nos citoyens qui vivent à Évin, mais qui ne connaissent pas la beauté et le patrimoine, quoi. Parce qu'il y a des gens qui ne savent pas qu'il y a un moulin, il y a une fermette. La maison communale date depuis 1936. Et on a agrandi. Et voilà, quoi.
2: Et donc, vous existez depuis combien de temps, vous m'avez dit?
4: 75 ans.
2: 75 ans.
4: Ouais. Elle a été fondée d'abord. Elle a d'abord été fondée à Scarbeek, et après plus de 50 ans, ils sont à Évert parce qu'il y avait quelqu'un qui était domicilié et qui a demandé si on pouvait avoir un local. Et c'est le local depuis, depuis plus de 50 ans.
2: Est-ce que je peux vous demander de vous présenter tous les trois?
4: Ouais. Moi, je suis le président des Améantures, Luc Verbiste.
3: Il y a moi, je suis un membre des Amis de la Nature depuis 35 ans.
2: Et vous vous appelez?
3: C'est Inès.
2: Et vous?
5: Moi, je m'appelle Sagaïa Sellier et je travaille dans l'administration des Amis de la Nature.
2: Bien, enchanté.
5: Merci beaucoup.
3: Merci. Et vous,
5: à la prochaine.
2: Ah, nous, on est la Radio Conscience du Son. L'émission radio du quartier.
4: Ah, c'est bien.
3: Très bien.
4: Merci.
3: C'est
6: bien. Alors, on l'a déjà entendu un peu plus tôt dans l'émission, mais le square ou de Makers change de look pour le contrat de quartier durable Conscience. Les espaces autour de la plaine de jeu et de la maison communale vont être totalement repensés. Et donc on a entendu un groupe d'enfants de 8 à 14 ans rêver ce futur endroit, que ce soit Acrobranche, la maison des enfants, un toboggan géant ou juste une ribambelle de balançoire. Moi je suis allée participer à une balade justement autour du square, pensée par le contrat de quartier, pour essayer de recueillir la participation et les avis des habitants-habitantes qui expérimentent ce territoire quotidiennement. Et donc... pour le penser à travers leurs yeux et à travers les yeux des personnes de leurs entourages. Alors on s'écoute ça et on revient tout de suite après sur Conscience du Son.
7: Comme il y a des personnes qui doivent vraiment partir à midi pile, on est un peu serré au niveau du timing. Moi je vous propose, comme vous avez vu un peu ce lieu-ci, qu'on se mettre à l'entrée du passage Idier. On a ici un beau chemin du désir. Donc voilà, du coup, en fait, dans le cadre du contrat de quartier durable Conscience, il y a trois zones d'espace public qui doivent être réfléchies, en fait, pour voilà, être réaménagées, améliorées, etc. Et donc, le square ou de Makers fait partie d'une de ces, enfin, de ces trois zones. Et l'idée, c'est vraiment de pouvoir organiser des balades. Donc, il y a une grosse phase participative dans laquelle il y a des balades exploratoires où on part avec les habitants. C'est vraiment purement de l'observation. Donc on peut y amener ses propres usages. Voilà, moi je viens régulièrement et je fais ça, mais j'observe que mes enfants vivent ça comme ça. Donc c'est intéressant d'avoir vraiment comment les gens vivent l'espace, qu'on le fréquente régulièrement ou pas. Et tout ce qui est dit alimente en fait un carnet de recommandations qui sera donné en fait aux personnes qui vont travailler sur des propositions de réaménagement de cet espace public.

0: si vous avez un rêve pour le square, ce serait quoi?
1: Alors, ce serait une mise en valeur beaucoup plus, le rendre beaucoup plus attractif, avec notamment donc des panneaux indicatifs de ce qu'il y a à faire dans les autres parcs pour les ados. Ce serait un espace plus convivial avec des tables pour les parents qui viennent avec leurs petits-enfants, éventuellement pour passer un bon moment et pique-niquer, manger un petit bout, etc.
2: Et aussi, une idée venant de notre fils de 8 ans, ce serait éventuellement, au niveau du toboggan actuel, peut-être changer cette structure pour permettre qu'il y ait un endroit où ils peuvent, avec des hauteurs, grimper, avec des cordages, et ensuite un toboggan fermé. Parce que c'est vrai qu'on dit, là, pour l'instant, ce toboggan est en aluminium ouvert, et quand il fait chaud, en fait, personne n'y va parce que les enfants se brûlent. Mais si on imagine un toboggan fermé, il y a peut-être plus alors de dynamique qui se mettrait dans cette structure-là.
3: Prévoir aussi, genre petite buvette ou quelque chose, un peu comme il y a dans le parc Josapha également. Les gens viennent, ils se posent, ils prennent le temps, les enfants jouent. Et c'est vraiment chouette, c'est ludique. Il y a un énorme espace en auvent là qui est horrible, qui est noir et sombre. Ouais. Enfin voilà, prends moyen d'aménager quelque chose de pas forcément très grand, mais qui fasse venir le monde en fait. Quoi.
4: Ok, d'accord, très bien.
5: Donc il y a cinq espaces qui sont liés à ce square Rodemaker, ce projet qui va y avoir dans cette zone-ci. Il y a la pétanque, l'espace air de jeu, donc avec les jeux plutôt pour des plus petits enfants. Puis trois autres espaces qui sont plutôt des zones plutôt de passage, qui donnent accès à différents équipements qui sont dans la maison communale. Et puis un autre petit passage qui lui permet de connecter par cette allée de cerisier.
6: Et ici, on est vraiment sur cet espace de cette plaine de jeux qui est en face de la commune des Verts. Depuis quelques années, vraiment, elle n'est plus...
2: entretenue pour permettre, comme je disais au début, à ce que les enfants en bas âge puissent profiter et que les parents soient sereins. Je proposais de réfléchir à une façon d'un petit peu plus fermer l'espace autour, parce que quand on arrive de la rue au niveau du bus, c'est pas du tout fermé, et les petits qui commencent à marcher, en fait, pourraient s'échapper et aller sur la rue, et c'est vraiment très stressant quand on est avec des groupes d'enfants. Donc voilà, réfléchir à structurer ça d'une manière, comme disait Quentin, un peu plus dans la verdure, donc penser peut-être à des nouvelles haies pour rester dans le vert, et pas forcément mettre des grillages qui donnent l'impression d'être enfermés.
4: Ce qui est vraiment intéressant, en tout cas, avec le square Rodemakers, c'est que, en fait, c'est le poumon vert du quartier. Le reste du quartier est hyper densément bâti, et faut savoir qu'on est, c'est un des quartiers qui sera le plus touché par le réchauffement climatique, donc qui est le plus touché. C'est-à-dire qu'à chaque fois qu'il y a des grosses vagues de chaleur, eh ben, c'est là où vraiment il y a un îlot de chaleur qui se crée. Et donc, le square Rodemakers, c'est vraiment le poumon vert, c'est vraiment l'espace avec lequel il faut qu'on, enfin, faut vraiment qu'on prenne soin de cet espace, et, même si c'est déjà le poumon vert, en fait, quand on regarde dans les détails, on se rend compte qu'il y aurait moyen de faire mieux. Il y a beaucoup de végétation, mais il y a aussi beaucoup de minéral. Si on regarde vraiment au niveau du sol, par exemple, il y a beaucoup d'espaces qui sont plutôt des espaces minéraux, cailloux, etc. Et où il y a beaucoup d'espaces un peu gazon. Donc il y a possibilité, en fait, de renforcer la végétation pour pouvoir avoir vraiment un petit vent frais, en tout cas sur cet espace. Et aussi parce qu'en fait, les espaces verts, de manière générale, sont des espaces agréables à vivre.
0: Est-ce que tu peux me dire, c'est quoi ton rêve le plus fou pour ce square ?
3: Qui est beaucoup plus de petites actions citoyennes, de petites actions sociales organisées, mettre à disposition l'espace comme ils le font lors de la grande brocante par exemple, qu'il va y avoir à Evere en fait, mais à échelle beaucoup plus réduite, et organiser plutôt des échanges intraculturels, que ça soit vestimentaire, culinaire, enfin donc voilà. Moi, ça serait vraiment un truc que j'adorerais participer à ce genre de choses pour rencontrer des nouvelles personnes. Je trouve que on a vraiment un gros problème dans cette société, c'est qu'on n'apprend pas à connaître son voisin, et donc voilà, je voudrais mettre l'accent là-dessus.
4: Ce qui est bon, voilà, intéressant et important de comprendre par rapport au square Rodemakers, c'est que, enfin, au square Rodemakers ou tout autre espace public, c'est qu'à partir du moment où on lance un processus de participation, où on interroge les gens, c'est la première étape, en fait, de toute une série d'étapes qui seront plutôt invisibles et qui feront qu'en fait il se passe beaucoup de temps entre le moment où on interroge les gens et le moment où les gens pourront voir le résultat visible dans l'espace public. Eh ben, ravie de vous avoir rencontré et d'avoir fait cette balade avec vous.
1: Ok.
4: Parfait. Eh ben, merci beaucoup.
2: Merci.
0: 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Et voilà, c'était Rêve de Square sur Conscience du son. Cette émission marque la dernière émission de la saison avant l'été, mais heureusement, on se revoit à la rentrée. Donc, la radio Conscience du son, elle continue. 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

N'hésitez pas à chanter avec nous, il y a tous des chants comme celui qui va suivre que vous connaissez certainement. Comme...

0: c'est
1: une seule.
0: Vous faites un deux celle-là, d'accord?
1: Un, deux.

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Bonsoir, pour bien commencer les vacances, nous avons commencé par Discrete Music de Brian Eno, sorti en 1975, suivi de Orfeo de Terry Riley et Stefano Scoban Nibio, sorti en 1997. Nous passons ensuite à quelque chose de totalement différent, Diamanda Galas avec Daniel Neumann, avec le morceau Mutilatus Broken Cargoyles, l'album de la label Interval Sound Operations 2022.

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c'était David Tibbett avec Untitled 2, extrait de l'album Fontelotus de 2020, précédé par Univers Zero, tiré de l'album paru en 2025, Live at the Triton 2009 sur Subprosa. Et pour conclure cette semaine, nous vous proposerons encore un morceau de Few et Daniel Picciotto, tiré de l'album Paper Mask et le morceau Imnable, sorti sur Mute début de l'année. Ciao, ciao! Et la semaine prochaine, ciao!

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0: Bonsoir et bienvenue sur Daydream Nation Radio Show. 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On est le 30 juin, on est le 5e mardi du mois et pour la peine, on fait une spéciale Obsidian Dust. Obsidian Dust, c'est un festival qui a eu sa deuxième édition cette année au BOTA pour l'ouverture des nuits du Botanique. C'est génial parce que c'est Metadrone qui s'occupe de ça, qui sont aussi derrière le Desert Fest, et c'est un peu un mini Desert Fest Bruxelles qu'on a en plein milieu de notre merveilleuse capitale et dans une salle incroyable qui est le BOTA. C'était très très cool cette année, une super affiche, vraiment plein de gros groupes super intéressants comme Hermano, The Sword, Acid King, Yub, entre autres King Buffalo, plein de chouettes groupes et plein de petits autres groupes qui jouaient aussi, qui étaient pas mal de découvertes. On vient d'écouter là tout de suite Echo Solar Void qui était en ouverture du premier jour du festival. Groupe belge qui vient de sortir un long album de 46 minutes dans la pure tradition Doom, Stoner, Alice Sleep. C'est très très chouette. J'étais là pendant les deux jours, donc j'ai eu l'occasion de faire des petites interviews et de rencontrer quelques chouettes personnes. C'était très très cool comme festival, bonne ambiance. Comme c'est la deuxième fois, mais pour la première fois cette année, ils avaient installé un marché des affiches et du design. Ils avaient invité 4 designers d'affiches, enfin 4 représentants. Donc il y avait Branca Studio, Ink to the Void et Joe Ryu qui étaient présents pour, avec chacun des affiches exclusives pour le festival. Et en plus de ça, il y avait un stand Heavy Psych Sound Records qui était là, qui vendait donc tout le merch et les disques. C'était très très cool, super chouette festival. Si vous connaissez pas et que vous aimez bien tout ce qui est stoner, doom, bah faut y aller parce que c'est ça tombe entre le Desert Fest London et le Desert Fest Berlin, donc c'est chouette parce qu'on se tape toute l'affiche presque de ces deux festivals qui passent à Bruxelles et c'est au début du mois de mai, donc voilà. On va écouter tout de suite l'interview que j'ai eu justement l'occasion de faire avec Echo Solar Void. Je les remercie d'ailleurs parce que c'était très sympa d'avoir accepté l'interview un peu en dernière minute. Vous savez comment on est ici à Daydream Nation, on fait un peu tout à l'arrache et voilà, je me suis baladé avec mes petits micros et j'ai un peu demandé ouais, je peux faire une interview, ouais, s'il te plaît. Et finalement, ça s'est bien passé. Donc voilà, on va écouter tout de suite l'interview avec Echo Solar Void. Ben voilà, on est en direct avec Echo Solar Void. On est toujours en direct du Obsidian Dust Festival au Botanique pour le lancement des Nuits du Botanique. Et vous avez eu la chance de lancer ce festival. Tout d'abord, présentez-vous. Qui êtes-vous?
1: Alors moi, c'est Lai, chanteur-batteur de Echo.
2: Alexandre, bassiste de Echo Solar Void.
0: Et vous avez eu la chance donc d'ouvrir ce festival. Ça fait quoi d'ouvrir un festival comme ça
1: Bah, franchement, l'opportunité était vraiment vraiment cool. Pour nous, ça fait vraiment plaisir. Déjà de jouer dans notre ville, parce que on est toujours très fiers de dire qu'on vient de Bruxelles et on veut représenter notre ville. Donc jouer ici au BOTA, c'est vraiment cool. Et l'occasion du seul festival dédié aux musiques lentes qui se passe dans notre ville, c'est assez significatif pour nous, je pense, d'y être présent, mon premier. Et de représenter un peu ce qui se passe à Bruxelles aussi.
2: Disons que pour nous, ça nous paraît un peu, peut-être un peu naturel d'être ici, mais c'est pas forcément évident pour les organisateurs de nous inviter. Donc, merci à eux, en tout cas, d'avoir pensé à nous. Et voilà, je trouve qu'on avait pleinement notre place sur l'affiche. Et donc, ça fait plaisir de partager avec plein de groupes qui nous ont influencés en plus. Donc, voilà.
1: C'est vrai qu'en particulier aujourd'hui, Yob, je crois que c'est une des influences principales, des trucs qui nous a le plus poussé. Initialement à faire ce genre de musique, et UFO Mammouth aussi. Donc, être là aujourd'hui avec ces groupes-là sur la même affiche, c'est quand même, c'est un peu,
0: c'est la classe quoi.
1: Ouais. Puis pour nous, c'est aussi un peu quelque chose,
2: un bel accomplissement, et puis on espère qu'on va rencontrer, enfin qu'on a maintenant vu qu'on a joué, rencontrer du public à qui notre musique va parler quoi, tout simplement aussi. Une belle occasion de se faire connaître et voilà.
0: Ce qui était très chouette aussi, c'est que pour un premier concert, il y avait quand même pas mal de monde, et donc c'est un bon accueil pour. Normalement, dans les festivals, on a toujours un peu peur d'ouvrir les scènes. Et là, quand même, la salle était pratiquement comble. Donc, Qu'est-ce que vous en avez pensé de ça?
2: Honnêtement, belle surprise, ouais. Pas mal de monde pour une ouverture de festival.
1: À 13h.
2: À 13h. Merci à tous ceux qui sont venus. Vraiment, ça fait chaud au cœur. Et que les gens soient restés aussi. Parce que ça, c'est pas toujours évident. Parfois, la tentation d'aller prendre la première bière est trop forte. Mais voilà, là, ils ont réussi à résister à cette tentation. Donc, tant mieux. Et ça fait plaisir, en tout cas, qu'il y ait du public, ouais.
0: Et qu'est-ce que vous pensez un peu du festival Obsidian Dust? C'est la deuxième édition qui se passe ici pour les Nuits du Botanique. Est-ce que ça prend de l'ampleur? Vous aimez bien la disposition du lieu, le fait d'avoir plusieurs salles?
1: Franchement, c'est super cool, hein. Parce que je pense que quelque chose, enfin, une organisation tournée sur ce type de musique, les musiques alternatives lentes, les musiques psychédéliques et tout ça, il y en a vraiment pas énormément. Et qu'ils aient pu organiser ça dans un cadre aussi cool, Bogota, avec la scène extérieure pour les gros groupes, enfin tout. Et puis derrière, tout est huilé et tout tourne comme d'habitude, parce que c'est quand même une salle qui tourne toute l'année. Donc il y a, voilà, tout ce que t'as besoin est là, tu vois, jusqu'à la bouteille d'eau, tous les techniciens, les gens pour t'aider, c'est vraiment nickel.
0: On souligne le fait que le son était vraiment super bon pendant le concert, donc ça c'est chouette aussi d'avoir.
2: Spéciale dédicace à Phasm, Adrien Bélier, qui a fait le son pour nous, et franchement on lui est entièrement reconnaissant, et il a fait ça mieux que bien.
1: Vraiment.
0: Et en tant que vous aussi fan, je présume, de Music Land, c'est quoi le concert vraiment que vous voulez pas rater aujourd'hui? Yob. Entendu. Je pense que tout le monde veut voir Yob absolument aujourd'hui.
1: Aujourd'hui c'est Yob. Je suis focalisé sur Yob.
2: Ouais, Yob, et demain Hermano, Red Fang aussi.
0: Ouais. Qui sont des mastodontes de la scène stoner qu'on a la chance de voir. Trop bien. Et alors, au niveau actualité, il y a quelque chose qui sort dans pas longtemps. Vous avez sorti un album.
2: Oui, c'est vrai que notre première sortie, elle commence à dater, donc ça fait un peu attendre. Mais non, là, normalement, 2026, pas encore de date, mais en tout cas, on finit l'enregistrement et le mix d'un deuxième album là qui, on l'espère, sort courant de cette année.
1: On a pris le parti aujourd'hui de jouer presque exclusivement que des nouveaux trucs. Parce qu'on sait que les gens qui pouvaient potentiellement être intéressés ici dans cette ville, c'est les gens très proches de nous, donc ils connaissent déjà un peu. Et on s'est dit, vu que on va démarrer un nouveau cycle, autant directement mettre le pied à l'étrier et présenter ça maintenant. Parce qu'on arrive sur la fin du processus de création et on va polir et terminer ce nouvel album. On cherche juste quelqu'un pour nous aider à le sortir. C'est toujours un petit peu le même truc. Donc, au cas où ça intéresse quelqu'un, on est en recherche de représentation et de label. Mais il va sortir bientôt. Là, on est en train de le boucler. On a travaillé toute la première partie de l'année dessus, sur l'enregistrement, sur l'écriture, les paroles et tout ça. Donc là, on est presque. C'est à la prochaine étape, c'est à la sortie du deuxième.
0: Trop bien, on attend ça avec impatience. Voilà, le petit mot de la fin que vous voulez dire pour nos auditeurs de Daydream Nation.
2: Profitez du festival, écoutez Ecosolar Void et écoutez Herzog aussi.
1: Ouais. Et continuez à supporter des groupes, c'est vraiment super important.
2: Venez voir des concerts, c'est important.
1: Voir des concerts, acheter du merch, être présent, c'est le plus important. C'est show up. Voilà.
0: Trop bien. Merci beaucoup de m'avoir accordé ces quelques minutes pour l'interview et j'espère qu'on se recroisera pendant le festival. Ecosolar Void en interview, c'était une très très chouette interview. Allez écouter ce qui est disponible pour le moment parce que c'est vraiment vraiment très très bien. Et petite fierté d'avoir un groupe bruxellois pour ouvrir le festival. C'était pas plus mal pour montrer la couleur. Ce qui est chouette aussi, c'est que cette édition du festival permet aussi à un public qui n'a pas l'habitude de venir forcément à Bruxelles pour des concerts de se déplacer. Et c'était cool parce qu'il y avait plein de gens d'origines différentes et qui venaient de pays différents. Il y avait des gens des Pays-Bas, des gens d'Angleterre, des gens d'Italie. Donc ouais, très très cool. Et encore un grand merci à Ecosolar Void. On va continuer la playlist de ce Obsidian Dust. Je vais vous passer un peu, si je peux, tous les groupes que j'ai eu l'occasion de voir. On va essayer en tout cas, parce qu'il y a encore pas mal d'interviews qui vont suivre.

0: Voilà, on vient d'écouter là tout de suite, c'était Fange avec Cavalier Seul, et juste avant ça, on a écouté Your Highness avec Desert Taker. Voilà, on va écouter encore une petite interview que j'ai eu l'occasion de faire. C'était avec Mgalai Graphic, qui est la partie justement graphique de Ink to the Void, un des exposants invités. Cette année, pour l'Obsidian Dust, ils ont eu la chance de pouvoir faire une super affiche pour Hermano, exclusive pour le festival, forcément et tout. Et on a eu l'occasion de faire une petite interview avec Mgalai, c'était très chouette. Je sais qu'il revient à peine du Rockin' Bourlon, qui est aussi un incroyable festival, et que je pense que ça s'est vachement bien passé pour eux. C'était très cool de faire leur rencontre et de pouvoir discuter avec eux. Et voilà, on va écouter ce qu'ils ont à nous dire. Bonjour à tous, on est de nouveau en direct du Obsidian Dust Festival. On est au Botanique pour le jour 2. Bonjour à tous, bienvenue. On est en direct du Obsidian Dust Day 2. On est tous un petit peu fatigués parce qu'on a eu une énorme journée hier, mais c'était très chouette. On est en direct du Botanique. C'est Uncle Al pour l'émission Daydream Nation Radio Show. Et on va donner la parole à des artistes qu'on n'entend pas très souvent et qui ont plein de choses à dire. Je suis avec Paul. Bonjour Paul.
1: Salut.
0: Salut. Paul qui fait Ink the Void.
1: Into the Void,
0: Ink
1: ouais.
0: to the Void. Et qui est là avec un stand présent. Donc déjà, qu'est-ce que tu penses de l'initiative du Obsidian Dust de faire un mini merch market
1: Bah écoute, comme sur plein de festivals de niche, un peu comme ça... comme le Desert Fest, comme le Roadburn, ou comme bah, du coup maintenant l'Obsidian, bah c'est un peu la routine de venir pour montrer des créations, pour montrer des affiches, pour montrer des t-shirts ou du merch relié au groupe et tout. Après, comme tu l'as dit, oui, c'est pas tous les festivals qui font ça. On est sur de la niche, on est sur des trucs alternatifs, on est sur donc c'est toujours un plaisir d'être là, mais toujours, comment dire, on essaie toujours de se démarquer du coup, parce qu'on est beaucoup sur le même créneau et tout. Donc donc Into the Void, ouais, tu disais, c'est la marque que j'ai avec The Doom Dad, donc avec Mathieu. Donc là, on est vraiment sur une marque qui est pas forcément affiliée sur un festival ou un festival, contrairement aux posters où là, du coup, on essaye de faire des posters pour des groupes qui sont présents au festival, des posters éphémères du coup qui sont vendus uniquement sur les dates. Et donc moi, d'habitude, je viens en tant que Mgalai, donc c'est mon nom d'artiste. Et là, du coup, bah depuis 2 ans maintenant avec Mathieu, comme on a monté cette marque, on fait les deux en même temps, du coup. Donc c'est un peu un stand hybride où il y a à la fois mes créas de posters et à la fois ceux pour la marque, qui de toute façon sont illustrés par moi. Donc il y a une filiation de base qui est faite, quoi.
0: Ok, donc vous êtes deux esprits derrière le truc.
1: Ouais.
0: Cette année, il y a Branca Studio qui a ouais. été invité, Joe Ryu. Le stand de Heavy Psych Sounds Records, c'est des copains, vous avez l'habitude.
1: Ouais, ouais, bah c'est alors Branca non, parce que Branca c'est un peu nos aînés, dans le sens où ça fait des années qu'ils sont là et ils sont établis. C'est peut-être même le studio qui est en Europe le plus établi. Enfin, c'est un gros nom quoi maintenant. C'est un studio qui a bossé avec Black Sabbath, c'est des trucs comme des groupes comme ça. Donc voilà, c'est et du coup Joe pareil, c'est quelqu'un que je connais depuis un petit moment, et c'est quelqu'un qui pareil était là avant moi. Et du coup bah oui, j'ai l'habitude de les croiser, on a l'habitude d'être ensemble sur des fêtes maintenant. Après on n'est pas forcément sur les mêmes choses quoi. C'est moi à la base, en fait, je suis pas trop sur ce style de musique de base. Même si j'ai commencé par là, j'ai commencé par les Stone Gatherings qui sont un peu un équivalent en France, parce qu'en France on n'a pas de Desert Fest. Mais on avait ouais avant les Stone Gatherings qui ont été créés par Mathieu d'ailleurs. Donc la boucle est bouclée, tu vois.
0: Ouais.
1: qui ont été montés par Mathieu Doomdad avant qu'il fasse tout ça, avant qu'il fasse Doomdad, la chaîne YouTube et tout. Et donc j'ai commencé par là, mais en fait moi mon style il est beaucoup plus SF, beaucoup plus porté sur des groupes plus expérimentaux, ou des trucs un peu Rock in Opposition ou Zeul ou rock progressif, des trucs comme ça, des trucs beaucoup plus barrés et beaucoup moins reliés à la scène stoner ou doom ou rock alternatif et tout. Bien que le Roadburn rejoigne un peu ces styles-là, tu vois, et beaucoup tout ce qui est industriel aussi, musique industrielle ou des choses comme ça. Donc là, par exemple, j'ai fait un poster pour Hermano qui joue aujourd'hui. C'est pas forcément quelque chose que je vais faire
0: régulièrement.
1: Ouais, c'est voilà, c'est pour l'occasion quoi. D'habitude, ouais, je vais plus essayer de viser des groupes un peu plus XP, un peu plus noise, un peu plus indus, un peu plus comme ça quoi.
2: Mais c'est ça qui est chouette aussi, c'est que comme t'as dit, tu proposes des affiches en édition limitée spécialement faites pour le festival et pour le concert. Et donc c'est aussi un moyen de d'avoir un objet artistique en édition limitée.
1: Exactement.
2: Et rencontrer les artistes.
1: C'est ça, c'est ça. Bah, de toute façon, c'est la sérigraphie de concert, c'est vraiment un monde à part. C'est un truc qui existe depuis les années 60. Enfin, c'est un truc vieux comme le monde. Mais, c'était à la base, c'était beaucoup des choses, c'était beaucoup dans le monde de psyché, San Francisco, tu vois, les posters pour les Doors, les Floyd et tout. Bon, je sais pas exactement si c'est né là-bas, mais, en tout cas, c'est une coutume, en fait, c'est une tradition et qui se perpétue depuis des années, quoi. Et l'idée, c'est vraiment ça, c'est en fait d'aller proposer à des groupes des artworks alternatifs à leur identité habituelle pour marquer un concert ou un festival. Et du coup, en fait, c'est en tant qu'artiste, c'est hyper facile de se lancer en commençant par là, parce que ça permet de se montrer vite et ça permet de C'est souvent les artistes qui vont démarcher les groupes en fait quand ça commence, et après de fil en aiguille avec les années, bah, c'est ce qui m'est arrivé aussi, c'est ce qui est arrivé à Joe et j'imagine à Pablo aussi de Branca. C'est on commence par là et après bah, de fil en aiguille les groupes viennent nous voir, et des fois ils demandent même en fait à officialiser des. Enfin, les posters sont toujours officiels dans le sens où c'est toujours avec l'accord des groupes.
2: Ouais,
1: et d'ailleurs ils prennent une commission dessus, ils prennent des copies pour eux, des fois ils en vendent même de leur côté après. C'est toujours comme ça que ça se passe. Après il y a aussi le fait que des fois, ils demandent en fait de leur point de vue, ouais, est-ce que c'est possible de récupérer ce design. Des fois, ils prennent pas la commission. Moi, c'est souvent arrivé. Conan, c'est un très bon exemple. Par exemple, ils sont adorables. En fait, ils prenaient même plus de commission sur les posters. Ils auraient dû prendre 20-30% des recettes. Et finalement, en fait, ils les prennent pas et plutôt ils décident d'utiliser le design pour du merch à eux. Voilà, ils l'utilisent des années après. Après, ça dépend des contrats qu'on fait avec eux. Voilà, des fois c'est 1 an, 2 ans. Des fois c'est à vie. Moi, souvent, je fais à vie parce que j'ai envie que les designs vivent. C'est avant tout pour faire vivre des designs et tout. Donc voilà. Et voilà.
2: Super cool, c'est une chouette approche de proposer ça et de, enfin, c'est le genre d'échange comme on dit un peu do it yourself ou d'échanger avec des artistes plutôt que de faire une transaction monétaire.
1: Carrément.
2: Transaction de son art vit par leur musique aussi.
1: Et ouais, bien sûr. En fait, on pourrait croire que c'est vraiment le délire de le faire DIY et de rester DIY. En réalité, c'est plus simple que ça. En fait, l'explication, c'est plus que les groupes ont pas forcément des agents, des managers. Beaucoup en ont, les gros groupes, mais des fois, c'est beaucoup plus compliqué de faire ça de manière par la voie légale ou quoi. Donc le plus simple souvent c'est voilà comme t'as dit c'est de faire du troc de bons procédés des relations très humaines et tout, et c'est plus parce que c'est pratique de faire comme ça en fait plus que le délire de vouloir forcément rester DIY et tout
2: ouais.
1: Mais voilà c'est très bien que ça se passe comme ça, on est très heureux comme ça quoi.
2: C'est cool. Et pour le petit mot de la fin, est-ce que t'as eu des coups de cœur hier en concert que t'as été voir? Est-ce que t'as eu l'occasion d'aller voir des concerts?
1: Ouais, bah ce qui est bien, c'est que sur les stands comme ça, généralement, on n'est pas tout seul, on est au moins deux, quoi. Donc on peut se relayer et tout. Et les Desert Fest, l'Obsidian là cette année à Bruxelles ou les festivals dans ces niches de musique, forcément, il y a quelque chose, c'est des groupes qu'on revoit très souvent. Mais il y a toujours comme ça une petite pépite, un truc qu'on voit rarement. Genre bah hier, moi, c'était surtout Jarbo. Après j'ai pas spécialement aimé le show parce que Jarbo c'est très différent de 7 en 7, mais j'étais quand même très content, c'est la première fois que je voyais ça en live, et vraiment le coup de cœur atomique c'était Warning quoi, parce que je les avais déjà vus deux fois, mais c'est un groupe qui se fait quand même encore rare parce que voilà ils ont été reformés il y a 10 ans, mais c'est très rare qu'ils passent, et voilà j'étais à fond du début à la fin, c'était génial, et Fange c'est des copains, enfin il y a tout voilà. Mais voilà, c'est pour les coups de cœur, c'est ça. Ouais.
2: C'est cool. Et pour le deuxième jour, t'as des groupes que tu veux absolument voir.
1: Ouais, moi là, c'est surtout Acid King parce que c'est un concert spécial. Acid King, on les a vus 100 fois, mais là, ils jouent un album en entier qui est un classique. Ouais, Buzzwood, c'est un classique. Du coup, hâte de voir ça parce qu'il y a des morceaux qu'ils jouent jamais. Du coup, de cet album, donc c'est aussi ça aussi qui est bien dans ce genre de fest comme le Roadburn, quoi. C'est ça, c'est que en fait, ils savent qu'il y a des groupes qui reviennent très souvent, donc ils leur proposent souvent de faire des sets un peu spéciaux et tout, quoi. Voire des fois 2 sets. Mais voilà. Et après, Hermano, pour être très honnête avec toi, moi, j'adore John Garcia, j'adore la voix de Caius, j'adore Slowburn, j'adore plein de projets annexes. Hermano, je connais moins, il a fallu que je m'adapte. Donc, je te mentirais en disant que c'est un truc que j'attends absolument, je vais évidemment aller voir. Mais ouais, enfin, voilà, c'est quand même un groupe que j'ai jamais vu et qui est quand même assez rare aussi, quoi. C'est un peu une des exclus.
2: John Garcia, c'est une légende.
1: Ah, bah ouais. Ouais, ouais. D'ailleurs, ça m'étonnerait qu'on le croise parce que sinon, il va se faire alpaguer 12 fois par minute.
2: Tous les fans vont lui sauter dessus.
1: Ouais, exactement. Ouais.
2: Et ben, merci beaucoup
1: pour cette interview, Paul.
2: On peut rappeler, on peut aller voir Into the Void sur Instagram pour voir.
1: Ouais, carrément. Bah,
2: et vous avez une boutique en ligne aussi.
1: Ouais, on a un Big Cartel et sinon, sur l'Instagram Into the Void ou alors sur mon Instagram à moi, Mgalai Graphique.
2: Ok.
1: Et voilà.
2: Trop bien. Et de Doomdad aussi qu'on peut saluer.
1: Et oui, et de Doomdad évidemment.
2: Ces vidéos YouTube.
1: De toute façon, une fois que t'es tombé sur un profil Insta, tu retrouves très vite les autres. Quoi. Tout est relié. Non,
2: Bah écoute, merci beaucoup et merci d'avoir accordé cette interview
1: pas
2: à Daily Nation.
1: Avec grand plaisir.
0: Voilà, l'interview de Paul de Mgalai. C'était très chouette aussi de faire sa rencontre et aller voir ce qu'il fait parce que c'est vraiment très très chouette. Il a fait le design du Rockin' Bourlon, comme il disait juste avant. Et vraiment très cool, des beaux objets et chouette rencontre, chouette personne. Voilà, on va continuer avec un super groupe qu'on était très content de voir le premier jour. C'était UFO Mammouth. Et le morceau, c'est Satan.

0: 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Il est 23h, on est à la moitié de l'émission, on a encore quelques interviews à diffuser et entre autres quelqu'un qui m'est très très cher, c'est Paul de Branca Studio. Branca Studio, on en a parlé plein de fois des Dream Nation, mais j'en reparle encore et encore et encore parce que c'est vraiment très très cool ce qu'ils font. Pardon. Ils sont deux, donc c'est Paul et Marta, donc Branca Studio et Maldo Illustration, qui sont un studio graphique qui est installé à Sabadell, dans la région de Barcelone, en Espagne. Comme disait Paul dans son interview, bah, c'est les grosses, grosses pointures de tout ce qui est affiches et posters et voilà, et ils font plein, plein de super chouettes trucs. Martha est plus spécialisée en peinture à l'huile et Paul il fait plus du collage assisté par ordinateur, toujours avec une patte bien dark, bien graphique. Ils ont travaillé pour énormément de groupes, ils ont fait deux affiches exclusives pour le festival, c'était pour Warning et The Sword. D'ailleurs, dans la playlist qu'on vient d'écouter, on a écouté entre autres Après au Faux Mammouth, Heartless, The Sword, Blackwater, Holy Light. Et Yob. Et donc voilà, pour cette année, donc ils étaient invités pour la première fois au Obsidian Dust. C'était très chouette de les avoir parce que j'ai eu l'occasion de rencontrer Paul au Desert Fest à Antwerpen l'année dernière et d'avoir déjà fait une interview avec lui. Et je pouvais pas rater l'occasion de faire une autre interview avec lui parce que bah, voilà, c'est la première fois qu'il venait au Obsidian Dust. Je pense qu'il a été charmé par le lieu et par le botanique. Et il est juste adorable. C'est vraiment très chouette ce qu'ils font. Je vous conseille d'aller voir sur l'Instagram de Branca Studio ou alors sur leur site internet directement, parce qu'en plus du merch pour les groupes qu'ils font d'habitude, ils font aussi tout un tas de merch personnel. Maldo Illustration, elle est plus spécialisée en dessin et peinture et donc elle est fan du Seigneur des Anneaux. Elle a fait quelques illustrations basées sur Le Seigneur des Anneaux qui sont très cool. Et Paul, lui, de Branca, eh ben, il est assez engagé politiquement. Il a toujours un petit humour décalé, noir, un peu gothique. Et donc, c'est très, très chouette aussi ce qu'il fait. Voilà, juste un petit mot en anglais parce que l'interview sera forcément en anglais. Thank you very much, Paul and Marta, for your presence at Obsidian Dust Festival, and especially, really, I like your work. You're doing an amazing job. It's fantastic, and all the bands should work with you. Voilà, on va écouter tout de suite l'interview de Paul. Bonjour à tous, on est de nouveau en direct du Obsidian Dust Festival. On est au Botanique pour le jour 2. On est accompagné cette fois-ci de Paul, la moitié de Branca Studio, qui est venu spécialement de Sabadell pour nous offrir et nous faire partager son merch et ses t-shirts, accompagné de sa douce moitié Maldo Illustration. Ils ont eu l'occasion de faire deux affiches exclusives pour le festival cette année. Une pour The Sword et Maldo a fait une affiche pour Warning qui était la grosse claque de hier soir. On va faire cette interview en anglais, ce sera plus facile pour Paul et pour moi. Hello Paul.
1: Hola, hello. How are you?
0: Thank you for accepting this interview.
1: Thanks to you, man.
0: As usual. And first question, I want to know your impression about Brussels and the Obsidian Dust Festival.
1: I can talk much about Brussels because I've been like so little time. But I'm mesmerized by the Botanic. I think it's beautiful itself. And it's even more beautiful in contrast with our heavy music. Yeah, I think it's like the perfect place.
0: And it's the first time that you came in Brussels?
1: No, I think I've been, you know, Brussels have a closest relationship with Catalan politics.
0: Exactly.
1: So I've been here. I was here like 9 years ago to make a demonstration asking for the freedom of our political prisoners. But it was the same. It was like outdoors, like 14 hours, like stayed like so little in the city. But I can talk about Brussels, but I can talk about Belgium. I really like Belgium.
2: Yeah, you used to come for Desert Fest Antwerpen almost every year you came. Yeah. This year it's something strange because they changed location. Yeah. What do you think about that?
1: Well, it's sad because Trix was part of Desert Fest because it was a really, really good venue for festivals because you have the three venues in the same location and you don't have to go travel walking from one venue to the other, but I think that we need to keep supporting the festival because at the end, bands and the crowd is what it makes the festival, so no problem for us.
2: So you're going to be present this year?
1: Yeah, we really want to go. We really want to go more than ever because of the change, because we think it's important that this year we will go to support the change, but at the same time, some personal things in the same weekend that I can reveal on a radio station right now. So we're still deciding, but it doesn't have nothing to do with the change.
2: And for this festival edition, the Obsidian Dust, you and Marta make two exclusive designs.
1: Yeah.
2: Can you tell us a little bit about the
1: process? We were invited at maybe 1 month and a half before of the festival, because I think the last year was the first time the festival happened, and it was no merch beyond the band's merch. And we get invited so late, so the first band we reached was The Sword because we were at the same time we were working with them and it was pretty easy. They chose to do one of the designs we made to celebrate the 20th anniversary of Age of Winters. And we already made design a t-shirt for them. And now we adapted a bit to the poster. And then at last time, it was the warning announcement, and it was we need to try it. We knew that all the poster artists will try to get warning, and I really wanted to do it myself because it's one of my favorite bands of all time. But at the same time, I knew that Marta's style was better for warning. So we mailed, and we've been so lucky that they said yes. And when we got the yes, it was we were happy, but at the same time, Marta was super stressed because she works an oil painting, and oil painting, it's a very slow technique. So we had, not much time, a lot of pressure because, it was the poster we've been waiting to do for 10 years. But I'm really happy. For me, it's a very special poster because it's warning one of my favorite bands, with a poster made by my partner in life. So it has a lot of meaning.
2: I spoke yesterday with Marta. She told me that she got only 1 week to do the design, and she was quite stressful because she got plenty of things, others to do, preparing the venue to the festival and stuff like this.
1: We were preparing the festival, and at the same time, we at the studio, we are facing a moment of change. We are not people that like changes. Some people like to get out of their comfort zone, but we are really comfort zone people. But now we are changing from our classic print. We've been working with our printer for 10 years, but Marta and her sister, they are now opening their own printing studio. So Marta has her own studio drawing. Then he's working at Branca with me. Then she's studying history art, and at the same time, he's studying printing. So she's a super busy woman, and at the same time, she had to do that poster. And it's sad because when you're doing this, sometimes you don't enjoy it the same way because it's a job. Mm-hmm. So I would love that she had more time to enjoy the post. But I think we are very happy with the result of the poster.
2: The result is
1: I love it.
2: It's always beautiful. The work of Marta, it's really something interesting because, as you told, she's doing old painting. It's an old technique.
1: Yeah.
2: And it's The boat posters are really amazing. No, no, no. And also, you get lucky enough to visit the museum here in Brussels and take like all the Flemish primitive in your eyes. And
1: it's sick. The Flemish painters, all the Bruegel, I don't know how to pronounce it, the Bruegel and the Bruegel, yeah. And Basque. It's like, it's super fun. It's satanic at the same time. It's I love it. It's and I have I am lucky enough to have Marta that is studying history art, and she can tell you all the things behind that. Even I enjoy it. I'm not like a nerd of of art, but she is, and she always explained like the things like
2: small meanings.
1: Yeah,
2: and
1: yeah, yeah. It was amazing. I loved it.
2: Super. And last question. I know that you're a big, big fan of Warning. I saw you yesterday enjoying all the concerts in front row. Yeah. But what other concert have you seen yesterday that you really like? And which concert are you going to see maybe today that you can propose to our listeners?
1: When we are working, it's not easy to go see bands, because for me, it's like hard to disconnect. When I go to see a band, it's like I should be in the booth working. But yesterday I snake a bit in Cult of Occult, because I've been waiting to see them for many years, and I think the show was crushing. I saw Fange, what else? Blackwater Horrorlight. But for those bands, maybe I saw not even a full song. Mm-hmm. But then I went to see Yop, and I stayed for the first song. That for a young Yop, it's like a long piece.
2: Half of
1: it was Quantum Mystic. That is obviously my favorite Yop song, and I enjoyed it a lot. And then, of course, Warning. And today, I really want to see Acid King. I don't know. I saw Satanic Witch. What else? Red Fang. I think I saw Red Fang like 12 years ago or so. So it's been long since I saw them. So I really
2: like remember.
1: Yeah, yeah.
2: Okay, thank you so much, Paul, for this interview. You can find the artwork of Branca Studio and Maldo Illustration on your website, and go check them on Instagram. It's really beautiful. I buy like 12 t-shirts minimum, and you should do the same. Thank you, Paul. We don't have Marta with us, but I thank her as well for the time you take for coming here and responding to this interview.
1: Muchas gracias. Thank you. Merci.
0: Voilà, super chouette interview. Merci, merci, merci, merci. Gracias, muchas gracias, Paul, parce que c'était vraiment, vraiment très cool. Comme je vous ai dit, n'hésitez pas à vous abonner à la page Instagram et à aller voir ses designs et les designs de Marta qui sont fabuleux. Juste pour citer, ils ont quand même fait le dernier visuel et le dernier t-shirt pour la dernière tournée et le dernier concert de Black Sabbath. Rien que ça. Et ça reste quand même quelqu'un de super humain et super chill. Donc voilà, merci, merci. Et une autre interview encore, on va enchaîner tout de suite, c'est celle de Joe Ryu et de Doomdad, la deuxième moitié de Into the Void. On avait fait la première interview de Joe Ryu la veille, mais le son n'était pas bon. Et donc pour la peine, on a fait une interview doublée. C'était aussi très très cool, on a bien rigolé. Joe Ryu, il a eu l'occasion de faire l'affiche exclusive pour King Buffalo et pour Acid King, qui jouait Buses Wood dans leur intégralité. Et de Doomdad, donc c'est la deuxième moitié de Into the Void avec Mgalai Graphic, qui est un super personnage de la scène Doom et Stoner, et qui fait plein de reviews sur YouTube et sur son Instagram, et il va avoir plein de concerts, et très très cool, belle ambiance, et on va s'écouter ça tout de suite.
2: Ouais, rebonjour à tous, on est de nouveau en direct du Obsidian Dust Festival pour le jour 2. On est tous un petit peu fatigués, mais en même temps on est tous très contents d'être là. On avait fait un test d'interview hier avec Joe Ryu qui s'est pas passé de la meilleure des manières, mais donc aujourd'hui je vous propose une double dash. Donc on a Joe Ryu et Mathieu de Into
3: salut.
2: The Void.
3: Salut, salut.
2: Aussi connu sous le nom de Doomdad.
3: Le Doudad.
2: Le Doomdaddy. Voilà, pour la première fois cette année, c'est bon, en même temps c'est la deuxième année du Obsidian Dust, mais il y a des designers et des artistes plasticiens qui ont été invités pour avoir un stand de merch. Qu'est-ce que vous en pensez? Comment ça se passe pour le moment?
4: Bah, vu qu'ils m'ont accepté, je suis plutôt OK avec cette idée. Moi, c'est Joe Ryu et je fais des affiches depuis plusieurs années maintenant. Et j'avais l'habitude d'aller à Anvers, et là, c'est la première fois à Bruxelles. Voilà.
5: Je l'écoutais pas, c'est moi, Joe Rioux. Non, c'est chouette. C'est la même équipe que le Desert Fest, en tout cas pour la partie merch. Hein. Voilà. Et du coup, c'est vrai qu'on avait l'avantage de les connaître et qu'on a assez facilement pu être mis en contact avec eux. On est peu d'artisans, on va dire, enfin de stand par rapport au Desert Fest. J'ai trouvé Mumo, tout simplement. Et donc c'est plutôt cool. On est plutôt bien placé dans un bâtiment qui est plutôt joli. Et donc en tant que personne étant là pour vendre également du merchandising, c'est plutôt une expérience positive.
0: Et j'imagine que tous les deux, c'est pas votre première fois à Bruxelles, que vous êtes déjà venu visiter la ville de temps en temps.
5: Oui.
4: Alors moi, totalement la première fois.
0: Ouais. Ouais.
4: Là du coup, je me suis fait le musée de la BD ce matin et j'étais voir l'expo Metal Hurlant. Je ne pouvais pas rater ça. C'était la dernière journée en plus. Donc non, moi je découvre totalement.
5: Moi, ma première fois, je devais être enfant, je devais avoir une dizaine d'années où j'ai fait genre le musée de la BD, etc. Et seul souvenir que j'ai, c'est que mon frère disait No comprendo Seigneur à tout le monde, tout petit. Hein. Donc c'est le souvenir que j'ai. Mais non, mais sinon, Bruxelles, c'est une ville où je suis venu plusieurs fois, soit pour faire des disquaires, soit pour voir un concert, parce que notamment il y a l'ancienne Belgique qui est une salle assez culte.
0: Mythique.
5: Voilà, ayant un pote qui habite dans la région lilloise, lui a ses habitudes sur Bruxelles pour les concerts et donc on en a fait quelques-uns ensemble. Mais c'est la première fois que je viens au Jardin Botanique. Première fois que je pense que je fais un festival, si ma mémoire est bonne ici. Et en tout cas, sûr et certain, première fois que j'ai un stand. Et voilà. Et bon, c'est une ville que j'aime beaucoup, Bruxelles, parce que c'est cosmopolite, parce que c'est vivant, parce que c'est un bordel organisé comme j'aime. C'est ce qu'était Paris avant d'être vraiment full gentrifié et du coup un peu plus fatigant.
0: Ça arrive chez nous aussi. En
5: ouais, très probablement. Bruxelles, ce sera de la merde dans 20 ans, sachez-le.
4: Ils sont marre des Parisiens.
5: Je me doute. Mais en tout cas, moi, je kiffe. J'ai mangé syrien ce midi, c'était incroyable.
0: Ici, un peu plus haut, incroyable. Et tout, ouais, j'ai bouffé ça hier, délicieux.
5: Non seulement c'est très bon, mais en plus, à un moment, ils ont une sorte de protoxyde d'azote là dans un verre. Mmh. Et
0: ils servent du Eran.
5: Ouais, et du coup, ça met du gaz partout sur la table quand tu manges.
4: Ça me fait penser à des choses, mais c'est très bizarre.
5: Et voilà, c'était chambé.
0: Et donc, toi, Mathieu, t'es la moitié de Ink to the Void.
5: Ouais, moi, je suis la moitié business. Ouais. Celui qui a pas de talent.
0: Exactement. On a fait l'interview tout à l'heure avec Paul, qui est le graphiste designer de ta marque. Donc, vous avez fait une affiche spécialement pour le festival, je pense?
5: Ouais, on a fait une affiche pour Hermano. Alors, on est toujours à la bourse, ce genre de truc. On travaille toujours au dernier moment. Donc, on passe toujours derrière Joryu. Donc, on a des objectifs de le faire tomber malheureusement dans les escaliers pour pouvoir. Non, voilà, on s'est décidé un peu au dernier moment. Donc, on a fait un avec ce qu'il y avait, avec ce qu'on pouvait répondre entre temps, etc. Et moi, je suis un énorme fan d'Hermano. Depuis très longtemps, je les ai déjà vu plusieurs fois en concert, interviewé, parce que à côté de ça, j'ai différentes activités qui m'ont permis notamment d'Electron, mais aussi John Garcia. Et Dave est plutôt un type affable et super cool. Et donc, je suis passé par lui, via la PR du groupe en France. Et il a direct dit, vas-y, c'est cool, j'aime bien ce que vous faites, on y va. Et donc ça s'est fait assez naturellement. Et là, ils sont passés sur le stand, ils sont super contents. Et c'est typiquement un groupe pour qui les petites tournées qu'ils font, en plus ça faisait longtemps, c'est une sorte de semi-vacances. Donc ils sont dans un vrai plaisir. C'est pas des gens qui font la gueule, qui enchaînent les tournées. Donc ouais, donc c'est plutôt cool de bosser avec ce genre de gars. Malgré l'aspect mythique, parce que c'est quand même des mecs qui ont la bouteille, mais
0: c'est le grand père du stoner.
5: T'as John Garcia, le sergent.
0: Ah ouais, c'est ça.
5: Sergent Garcia.
4: M'a susurré dans les oreilles il y a 2 semaines là. J'en peux plus.
0: Et toi, Joe, t'as fait 2 affiches exclusives pour le festival, une pour King Buffalo et une pour Acid King.
4: Ouais, exactement. C'est un peu pareil. Et puis il y a 2 semaines, j'avais fait Hermano aussi. C'est pas juste pour vous mettre l'amende, mais ouais, je l'ai fait avant vous.
0: Tu l'as fait avant.
4: voilà. Mais non.
5: Ouais, mais les premières affiches que t'as fait, c'était pour mes concerts.
4: Oui, merci, Mathieu. oui, c'est par ça que j'ai commencé. Et j'en suis là.
6: Grâce à moi.
4: Bah, mec. Bref.

0: lâché prise avec cette scène-là pendant que tout s'écroulait autour de nous, ou en tout cas c'était bizarre. Donc j'étais très content là de pouvoir leur proposer quelque chose. Acid King, c'est une référence chez les références, et en plus c'est une nana qui est en lead, et ça fait méga plaisir. Mm-hmm. Elle est là depuis plus de 30 ans, et de pouvoir faire un visu en plus dans le cadre de leur tournée avec une tournée hommage où ils jouent un seul album, Buzzwords, qui est une tuerie pour moi. J'avais le choix de faire le visu que je voulais en fonction de la chanson que je voulais. Moi, je me suis précipité dessus et voilà. Et donc, du coup, tout ça se réunissait à Bruxelles. J'ai fait, pourquoi je ne viendrais pas, en fait. Voilà.
1: Sur cette période, parce que je pense pouvoir parler au nom de Joe aussi, mais c'est vrai que quand tu cherches à avoir des stands de merch dans des festivals orientés Stoner Doom, donc cette période-là, elle est assez épaisse, puisqu'il y a le Desert Fest Londres, Desert Fest Berlin, mm-hmm. et donc l'Obsidian qui va se glisser sur le même week-end. Je sais pas toi si tu as fait les deux autres, nous on a testé Berlin. Non, t'étais pas là.
0: J'ai fait une fois.
1: Deux
0: fois Berlin. Mais... Ouais.
1: Et en fait, c'est Berlin. Alors, outre le fait, évidemment, chaque kilomètre de distance te rajoute des frais.
2: Ouais.
1: Incompressible, de fait. Donc, Berlin, c'est plein de soirées. Mais en dehors de ça, là où t'as installé ce stand de merch, pour plein de raisons, c'est tout bête, hein. Le fait qu'il y ait des graviers au sol, le fait que ce soit vraiment excentré. En fait, c'est pas intéressant financièrement. Tu perds de l'argent parce que les gens viennent pas. Tu présentes pas ton boulot comme tu voudrais. Donc, c'est assez frustrant. Je sais pas si t'avais ressenti la même chose, mais.
0: Moi, Berlin, je l'ai fait au Desert Fest il y a 2 ans, du coup en 2024. Mmh. On s'était tapé une pluie de tonnerre en extérieur. Nos stands étaient en extérieur, on vend du papier, donc ouais. Super.
1: Et c'était la même année qu'on était là.
0: Oui, vous étiez là aussi. Et non, c'était une catastrophe pour moi.
1: Cette année, on a tous gagné beaucoup d'argent.
0: Mais bon, après, j'avais fait ça en 2015. C'était pas le même endroit, c'était pas le même temps. Donc ça s'était bien passé. J'avais eu l'occasion de faire Red Fang. C'est assez taré aujourd'hui ce qui se passe parce que tous les groupes de la main stage, j'ai au moins fait
2: des
0: quelque
2: affiches
0: chose
2: ou des pochettes d'albums pour eux.
0: Et Gopa, j'aurais fait deux vinyles. Hermano, du coup, un poster. Red Fang, un poster.
2: Acid King, King Buffalo.
0: Non, aujourd'hui, c'est taré. Du coup, oui, on a eu des... Bien sûr, on a des fours à un moment sur certains festivals.
1: Mais du coup, entre les deux, vraiment, l'Obsidian, tu fais le rapport distance plus l'emplacement, etc. C'est vraiment incomparable. Et alors, moi, j'ai fait en tant que festivalier avec un groupe, mais pas en tant que revendeur à Londres. Et je sais pas s'il y a beaucoup de place, mais tu vois, c'est un festival qui est en pleine ville, et qui, du coup, pour moi, n'a pas ce côté cocon que t'as ici. Ouais. Tu peux vraiment ne pas sortir avec ça. Et que t'as, soyons honnêtes, à Berlin en tant que festivalier, qui est vraiment un très chouette, endroit. Et moi, je suis plutôt favorable à ce genre d'ambiance que les programmateurs cherchent justement.
2: Un peu une ambiance voilà. Village où tout le monde se retrouve un peu l'un sur l'autre et tu croises tes copains.
1: Tu coupes du stress de la ville, de machin, et t'es dans ton cocon entre Stoned pendant 2-3 jours. Et c'est ce que t'as là au Jardin Botanique.
2: C'est ça qu'on a la chance ici au Botas, c'est qu'on est en plein centre-ville de Bruxelles et on est une sorte d'oasis de stoner.
0: C'est ce que j'allais dire, c'est que là, le cadre qu'on a en plus que de d'habitude, c'est d'être dans cet espace qui est complètement fou, qui est une structure des années 1900, j'imagine, avec un jardin tropical, bref, autour. On a des petites fontaines en face de nous, et on a une verrière 1900 au-dessus de notre tête. C'est complètement débile. Vraiment, on n'aurait pas pu avoir ça ailleurs, je pense.
2: L'autre question par rapport au festival même, c'est quoi vos coups de cœur et vos coups de gueule du festival?
1: Ah, mon coup de gueule, c'est Joe Rio. J'espère. Non. J'ai pas de coup de gueule. J'apprécie énormément. Enfin, tu vois, quand tu vois par rapport à ce que tu peux faire dans un lieu comme ça, je trouve que c'est plutôt bien fait. Alors, beaucoup de festivals, et c'est surtout le cas, je trouve, un peu en Belgique et Pays-Bas, au niveau de la bouffe et des bières, c'est toujours un peu cher par rapport à la qualité et souvent un peu à l'arrache. Mais en même temps, t'es en pleine ville. Donc, honnêtement, les options sont facilement trouvables. Mais du coup, cette attention à la bouffe, et c'est pas la première priorité, ce genre de fest, malheureusement. Mais sinon, je sais pas si toi t'as des trucs à rajouter, mais moi je trouve que le festival est chambé, quoi.
0: Non, moi, je trouve que j'ai rien à redire sur la bière. J'en bois suffisamment depuis.

0: hier. Non, c'est 3 € moins cher qu'en France. Voilà, donc là-dessus, vous vous y retrouverez. Sur la
1: Mais
0: bouffe,
1: c'est
0: c'est
1: vrai que
0: un...
1: la bière est pas chère.
0: Ouais. C'est sur la bouffe, bon bah c'est un peu plus compliqué. On sent qu'il y a encore des choses à faire. C'est la deuxième édition,
1: Ouais.
0: donc
1: Oui, bien
0: moi
1: sûr, bien sûr.
0: je laisse organiser ça. Mais ouais, on sent qu'il y a des petits hiatus à faire encore. Sinon tout le reste, que ce soit la structure, comment c'est organisé, etc. J'ai rien à dire tellement c'est cool et smooth quoi.
1: Je rajoute que visiblement, il reste 3 salles non utilisées au jardin botanique,
2: Tout
1: dont
2: à
1: une
2: fait.
1: salle principale, ce qui veut dire, j'imagine, une possibilité
2: D'expansion et de faire un
1: d'expansion,
2: festival plus
1: voilà,
2: gros.
1: hyper intéressante selon la taille des têtes d'affiche que tu as, etc. Et puis c'est du coup vraiment enthousiasmant de se dire que si le projet fonctionne, il y a l'air d'avoir du monde. Je ne crois pas que ça complète, mais en même temps, l'espace est très grand. Du coup, tu te marches vraiment jamais dessus. Il y a à la fois quelques petits couloirs d'étranglement, mais qui se gèrent très bien. Parce que tu peux passer par les extérieurs et tout, mais il y a vraiment de la place. Là, on a eu un petit peu de pluie cet après-midi qui, du coup, de fait,
2: Tout le monde est rentré
1: assombrit
2: voir vos stands
1: l'ambiance
2: et tout.
1: à un poil, mais c'est gérable. Et si tu fais ça avec un plein soleil, quelle merveille. Quel look, quelle ambiance. Hein, non, c'est cool.
2: Robéa, on va bientôt terminer cette interview. On rappelle justement que vous pouvez aller voir les affiches exclusives qui ont été faites sur l'Instagram de Joryou et sur son site internet pour les commander. Et bien sûr, Into the Void, qui a fait aussi une affiche particulière. Petit mot aussi, tu as une chaîne YouTube, The Doom Dad, tu as une page Instagram de Doom Dad. C'est très rigolo parce que ça aborde la scène Doom, mais de manière, pas, je dirais pas humoristique, mais un peu plus légère et tout, et on s'y retrouve bien.
1: Merci.
2: Un mot là-dessus?
1: Ouais, alors pas, finalement pas que le Doom, même si évidemment, en fait c'est une chaîne qui va avoir la coloration de mes goûts, donc forcément, moi je viens de là, je viens de la scène stoner et Doom de fait, depuis maintenant, ça fait 20 ans, je sais combien de temps,
2: C'est pas pour rien qu'ils t'appellent de
1: mais
2: Doom.
1: voilà, mais ouais, alors ce Doom Dad, c'est plutôt j'aime le Doom, mais j'ai des enfants, c'était ça l'idée. Mais après, il y a des gens qui font, ça fait le gros daron du Doom, ça marche, je prends. Mais ouais, voilà, donc j'essaye de j'essaye, voilà, ça part de Black Sabbath, j'essaye d'expliquer les choses, d'être un peu didactique, de laisser le moins de personnes possible sur le bord du chemin, et puis avec un peu d'humour et avec un rythme un minimum entraînant, de raconter la petite histoire des grands groupes ou la grande histoire des petits groupes. Voilà, et ça me plaît beaucoup. En plus, en effet, donc d'Into the Void, je développais pas mal de trucs comme ça, des podcasts. Voilà.
2: Des super chouettes t-shirts avec Bobby Lee Bling, en
1: Par
2: Scooby-Doom,
1: exemple, voilà.
2: qui est super cool.
1: Par exemple. Puis il y a plein de gens que je connais depuis longtemps, comme Joe, et c'est un bonheur de se retrouver.
0: Vous l'avez payé la licence pour Scooby-Doo?
1: Bah, bien sûr,
2: Oui. Bien
1: bien sûr.
2: sûr. Ben voilà, un grand merci à vous deux d'avoir fait cette interview back to back. C'était très chouette et on se retrouve bientôt dans Daydream Nation. Voilà, encore une super chouette interview. Bah, vous avez vu, ils sont super drôles tous les deux. Super chouette boulot aussi ce qu'ils font tous les deux pour cette scène. On est encore dans Daydream Nation Radio Show. On est toujours sur le 105.4 Radio Panique et on a encore des interviews à écouter. On écoute un peu moins de musique, mais c'était vraiment chouette. On va écouter l'interview de Guillaume et de Nip. Neptunian Maximalisme, c'était aussi un super chouette concert du deuxième jour. La formation était assez particulière, ils devaient proposer un type de concert et finalement ça s'est pas fait et ils ont fait toute autre chose et c'était vraiment une bonne claque du deuxième jour. Donc voilà, ce qui est chouette à Guillaume, c'est que c'est assez pointu ce qu'il fait au niveau de la musique avec Neptunian Maximalisme et que, enfin, dans tout ce qu'il fait en musique, et qu'il est vraiment enclin à expliquer, et c'était très chouette. Ben voilà, je vous laisse avec l'interview. Jour 2 du Obsidian Dust, on est en direct du Botanique, on a la chance d'être dans les loges, et on est avec Neptunian Maximalisme, et Guillaume, et Sim.
0: Salut Ali.
3: Salut.
2: Ben, merci de m'accueillir, et merci d'avoir accepté de faire cette interview. Alors déjà, les impressions à chaud après votre concert, comment vous avez vécu ça?
0: Je te donne la parole.
3: Bah écoute, moi ça a commencé par un ampli qui pète, donc c'était un petit peu stressant, mais après je me suis tout de suite senti dans mon élément. Et ouais, j'ai passé un excellent moment. J'ai passé un
0: Cool. Eh ben ouais, un peu la même, effectivement, le petit couac d'ampli au début, petit stress. Et puis en fait, comme on démarre avec une longue intro, plutôt drone metal, très très très atmosphérique et tout, ça tombait à pic parce que ça nous a permis de se recentrer un petit peu, de kiffer, de regarder les gens avec le sourire et dire bon voilà c'est parti, ça va bien se passer. Et puis pareil, du coup, chouette moment quoi, avec une toute nouvelle pièce qu'on a présentée, donc c'était assez excitant de jouer ça quoi.
4: Et salle quasi comble, vraiment, il y avait plein de gens dans la salle. Ça devait faire chaud au cœur de voir autant de monde qui attend même avant que le concert commence.
0: Et oui, tout, oui, ça, j'avoue que on avait des petites inquiétudes parce que hier, je sais pas, il y a peut-être un peu moins de monde dans le musée et puis tous nos potes disaient ah mais on vient pas dimanche et tout. Et donc on avait un peu peur de ça. Et ouais. La salle pleine, ça m'a un peu mis le baume au cœur en mode ok. Bon.
3: Moi, ça m'a un peu mis la pression parce que j'ai jamais joué devant autant de personnes en vrai. Mais c'est bien.
0: Bah, il faut dire aussi que c'est le tout premier concert de Sim avec nous et le batteur aussi. C'était son tout premier concert, donc ouais, challenge un peu pour eux. C'est-à-dire tout premier concert pour ces deux personnes avec une nouvelle pièce qu'on a monté en 3 répètes et pas mal d'échanges de messages, de partitions, de théories comme ça, ou à se voir en individuel pour, on va dire, sculpter un peu les aspects de chaque musicien, enfin que ce soit la guitare, la batterie. Et bon, concrètement, avec le batteur, tous au complet, on a fait 3 répètes. Donc tu vois, présenter une nouvelle pièce, juste 3 répètes, 2 nouveaux musiciens, salle comble, tu vois, ça fait quand même...
4: Ouais, beaucoup de paramètres pour faire un bon concert et pour
0: mais bon, on a l'habitude, on fonctionne toujours comme ça. Reshma et moi, tu vois, on est plus à ça près. Pour vous, c'est sûr que c'est peut-être
3: Mais après moi ça me rappelle un peu moi je pense très fort à Pink Floyd quand c'est comme ça, ou en tout cas dans leurs premières années de carrière, ils faisaient souvent ça, ils composaient des choses sur la route en fait, en tournée etc, et ils testaient leurs trucs au concert le soir et tout. Là c'était un peu ce genre de démarche là, c'est on prépare la pièce, je suppose qu'elle va évoluer avec le temps aussi, où il y a peut-être certaines longueurs, certains moments qui marchent moins bien qu'on va améliorer et tout. Bref.
4: C'est le propre d'avoir un morceau qui est en perpétuelle évolution et c'est aussi particulier à Neptunia et Maximaline parce que c'est un groupe qui évolue très très fort, le line-up change vraiment souvent, les propositions de concert aussi sont différentes, des fois c'est vraiment orchestral avec plein de musiciens sur scène, là c'était particulier, c'était un quartet, c'est aussi une manière de présenter quelque chose de nouveau, de différent.
3: Après je crois qu'il y a un truc d'annoncement qui a changé.
0: Oui.
3: Le quartet c'était censé être autre chose, mais c'est resté sur l'affiche.
0: Mais du coup Aliouette, c'est ça. Au final on était quand même 4. Ouais. Donc du coup t'as raison. On est un peu habitué à ça et en plus selon qu'on joue dans un festival de jazz, de métal ou pas, donc on a toujours été un peu protéiforme. Et en fait à la toute base ici, on devait jouer notre dernier album. Et puis suite à quelques histoires finalement. Les plans ont changé, donc on devait jouer avec les deux batteries, le saxophone et moi, en mode remplacement. Mais là aussi, il y a eu des petits couacs. Du coup, j'ai proposé aux musiciens, musiciennes qui étaient vraiment là, dispo et aptes à le faire, dire bon, vu qu'on a cette équipe sous le bras, plutôt que de refaire les anciennes choses en version au rabais, on va juste monter quelque chose de nouveau et puis move on, quoi. Donc, du coup, c'est ça qui s'est passé. Et donc, oui, c'est assez confus parce que sur l'affiche, il y a marqué Ion's Quartet, mais c'était pas Ion's Quartet.
4: Non, non.
0: Donc, maintenant, c'est encore nouveau parce que tu sais, c'est un peu comme Sonra, c'est souvent Neptunian Maximalism and Nanina. Donc, là, du coup, c'était Neptunian Maximalism Kayal Experience.
4: OK.
0: Voilà. Kayal qui renvoie, du coup, une branche de la musique classique indienne particulière, qui est celle que j'apprends, du coup, avec ma prof de sitar. Et qui s'appelle Rupa Panesar. Voilà. Et Kayal en iranien qui signifie imagination. Donc en fait c'est le nom d'un genre musical qui est vraiment très très lié à des développements très très décorés et à beaucoup de virtuosité improvisée. Voilà.
4: Et on sent aussi que dans la musique de Neptunian Maximalism, il y a quelque chose qui est emprunté à différentes cultures. Il y a des ragas qui sont repris et tout. Donc c'est aussi quelque chose que vous voulez mettre en avant, que vous voulez proposer, parce que c'est un truc qu'on n'a pas forcément l'habitude d'entendre dans le doom ou dans la musique métal. Un mot là-dessus peut-être pour... T'as fait un truc particulier pendant le concert que je trouvais génial, c'est que t'as expliqué un truc que tu faisais et t'as expliqué les temps que tu faisais, que je trouvais très intéressant parce que c'était une manière de faire comprendre la musique différemment que juste l'écouter.
0: Ouais. Bon, peut-être je vais répondre là-dessus, oui, j'imagine, parce que c'était plus mon...
3: Je laisse le compositeur répondre.
0: C'était plus mon domaine et oui, alors tout ça c'est dû au fait que du coup moi j'ai un gros crush avec la musique classique indienne. Entre autres, bon, le gamelan indonésien aussi, mais on va pas en parler. Et ça fait 5 ans que j'étudie ça maintenant, d'un côté avec Rupa Banesar au sitar, et de l'autre côté avec des chanteurs de Drupad, qui est une autre branche de la musique indienne beaucoup plus ancienne. Et en fait, depuis le début, si tu veux, j'ai toujours eu la sensation. Je sais pas comment dire ça, mais en tant que, allez, métalleux, même si je n'écoute pas que du métal, mais on va dire, ma fibre de métalleux a toujours résonné quand j'ai commencé à découvrir cette musique. C'est pas du métal, la musique classique indienne, mais je sais pas, il y a un truc dans l'émotion dedans, dans la lourdeur que ça peut avoir parfois, étonnamment, qui me renvoie parfois un peu au métal, quoi. Alors c'est surtout au début, j'ai commencé avec des musiciens comme Irshad Khan, qui lui pour le coup a une façon de jouer le sourbar très rock'n'roll, avec des fois des débits qui font penser à du tremolo picking, et bon, comme des fois il plaque des accords, ce qui est pas très commun sur les instruments, ça me faisait presque penser, tu vois, du black metal et tout. Moi j'hallucinais complet, quoi, surtout avec la rapidité des percussions et tout. Donc tu vois, en fait je retrouvais un petit peu beaucoup d'éléments qu'on a dans le métal dans cette musique, donc ça m'a pris de passion. Et en fait, à un moment donné, j'ai commencé à me dire, bon, bah, comment je pourrais blinder les deux, quoi, et essayer de faire en sorte que les trucs se rencontrent. Je passe les détails parce qu'il y a eu plein d'expérimentations autour de ça, mais là, au stade où on en est aujourd'hui, le concert qu'on a présenté, j'y étais un peu plus cash. C'est-à-dire, j'ai littéralement transposé tout ce que j'ai appris pendant un peu plus d'un an sur un raga qui s'appelle Raga Malkons ou Rag Malkons. Et j'ai tout transposé en version guitare, batterie, etc. Donc ça veut dire le rythme dont tu parlais, ce que j'ai expliqué pendant le concert, le rythme s'appelle Tintal, c'est un rythme en 16 temps. Et donc les compositions que j'ai appris sont, c'est toujours comme ça de toute façon la musique indienne, les compositions, ce qu'on appelle les bandish, c'est-à-dire les mélodies écrites vraiment sont calculées, composées, écrites par rapport à un rythme donné. Donc, par exemple, là, Tintal, ça tourne en 16 bits, mais si c'était un rythme en 7,5 ou en 8,5, il y en a plein d'autres, ou je sais pas, ou Chotal 14, Sultal 12, Sultal 10, Chotal 12, pardon, et Damar 14, les mélodies vont être composées par rapport à ce rythme, parce que ce rythme, il a des accentuations, il a une durée aussi qui est pas la même. Donc, en fait, ta compo, elle en est changée, en quelque sorte. Donc, ce qu'on a fait d'un côté, c'est interpréter toutes les frappes des tablas, tous les accents, les syllabes en fait des tablas en version batterie, c'est-à-dire en tabla, par exemple, si ça va être ta, din, din, da, da, il fallait commencer à trouver, ok, da, c'est une frappe lourde, une frappe aiguë en même temps, c'est la frappe la plus ouverte avec un A, la plus complète, donc là, c'était plutôt quelque chose, cloche, grosse caisse, tom, ou non, cloche, snare, non, pardon, je dis une bêtise. Kick, snare, da. Donc tu vois, kick, snare, ça fait bah. Et ça bute un peu. Din, cloche, tom, grosse caisse. Parce que c'est plus lourd, din. Après, il y a des frappes plus légères, etc. Donc, on a adapté tout ça en version batterie. Une fois qu'on avait nos ingrédients, on a pu maintenant s'attaquer à construire ce Tintal en version batterie. C'est-à-dire le langage des tablas appliqué à une batterie. Et là, ça tombait bien parce que Elric, avec qui on a joué aujourd'hui, et quelqu'un qui a étudié le pakawaj en Inde, qui est justement la percussion du Drupad, qui est la plus ancienne tradition musicale indienne encore vivante, et qui est aussi celle que j'étudie, que je disais au début. Donc il était bien placé parce qu'il fait aussi de la batterie assez bien, et puis il connaît le pakawaj en fait. Donc on a fait cette transposition. De l'autre côté, j'ai fait la même chose, du sitar au guitare, même principe. Et puis on s'est même vu avec le batteur.
5: à la maison avec son pack à wedge et moi mon sourd-bar pour essayer aussi de mieux comprendre ce qu'on fait, mais on va dire en version indienne, quoi, parce que lui, qui capte tout ce qu'on va mettre en place. Et après, on est revenu en répète, on a remis tout ça en place avec des guitares et une batterie. Donc, du coup, ça a donné ce que...
4: C'est un peu une traduction de cette musique indienne aux instruments occidentaux, justement, et tout.
5: C'est ça. Et là, pour le coup, une traduction, je pense, plus fidèle et plus honnête, parce que avant le précédent album, c'était, on va dire, très inspiré de certains ragas. Ça a essayé de respecter pas mal de règles, mais par exemple, la batterie ne respectait pas du tout les règles des percussions indiennes ou ça. La batterie, à ce moment-là, jouait un peu plus rock, on va dire. Mm-hmm. Là, on essaie d'aller jusqu'au bout. C'est-à-dire, la batterie, elle joue exactement les figures des tablas, genre, très sérieusement. On a fait très attention. J'ai beaucoup corrigé pour dire non, mais il faut vraiment qu'on respecte cet accent-là, ce truc-là, nani. Mais aussi les compositions, toute la partie harmonique, mélodique, c'est littéralement les compos que j'ai apprises note pour note avec ma prof. Les développements dans le solo, pareil, c'est toutes les règles, tous les motifs que j'ai appris. Donc là, c'était un peu mon examen de fin d'année, en fait, en version avec mon groupe. Pour moi, hein, en ce qui me concerne, quoi. Voilà.
4: Je pense que t'as eu une bonne note pour ton examen de fin d'année, parce que ça s'est quand même super bien passé, et l'accueil, comme vous avez dit, était quand même là et présent. Donc,
5: ouais.
4: Et ça fait quoi de jouer ce genre de musique dans un festival qui a plutôt une étiquette, justement, stoner, doom et tout? C'est une manière d'amener quelque chose un peu différent à la programmation.
3: Ouais, j'aime bien parce que, je crois qu'il y a quand même une bonne représentation des groupes de doom, stoner très classiques, etc. Mmh. Donc, ouais, je trouve ça cool qu'il y ait de plus en plus de groupes qui cherchent un peu à casser le moule, mais sans pour autant vraiment renier le côté vraiment psyché, heavy, etc. Et trouver un syncrétisme avec des nouvelles, enfin, pas des nouvelles, des anciennes, mais nouvelles dans le sens, nouvel apport, tradition, quoi. Voilà.
4: Et j'imagine que vous êtes aussi fan de musique stoner et doom tout, et que c'est pour ça aussi que ça vous fait plaisir de jouer dans ce festival. Ah ouais. La question que j'ai posée un peu à tout le monde, c'est quoi vos coups de cœur que vous avez vus pendant ces deux jours, ou les groupes que vous attendez encore à voir aujourd'hui absolument
5: Bon, ben là, il y a Dub Purple que je suis en train de rater.
4: Pour faire cette interview, merci beaucoup d'ailleurs.
3: Le morceau, c'était incroyable. Mais c'est le seul groupe que j'ai vu pour l'instant, donc je ne vais pas répondre grand-chose à la question.
5: Bon, ça me met le seum. Et moi, sinon, hier, Earthless, putain, pour le coup, était vraiment cool. Yob m'a réconcilié parce que je n'avais pas été très, très satisfait au Desert Fest. Pour en citer quelques-uns, Jarbo était pas mal aussi. Il n'y a pas beaucoup de monde, mais c'était pas mal. Pour le coup... voilà. Et puis non, mais pour répondre, enfin, je vais rebondir sur la question précédente parce que oui, ça amène, enfin, ce qu'on a fait là amène quelque chose d'un peu différent avec le côté raga, mais enfin, au final, quand on écoute la pièce, étonnamment, et c'est là où je trouve que le twist il est marrant, et moi c'est ça que ça m'a excité de le faire, c'est que si on le sait pas, ça sonne juste comme du gros Black Sabbath ou du gros Sleep, quoi. Et c'est d'autant plus marrant, en fait, pour moi là, c'est vraiment intéressant. C'est là, les transpositions qu'on peut faire avec ces ragas, en fait, c'est pas qu'on va tomber dans une kitscherie indienne, quoi. Moi, je le vis vraiment comme des gros riffs à la Sleep, quoi.
4: C'est du gros riff et tout.
5: Ouais. Après, c'est une façon de l'adapter. Ça aurait pu être adapté différemment, mais la mélodie, ça reste quand même la même, quoi. L'adaptation, c'est est-ce qu'on le joue avec des power chords ou est-ce qu'on le joue en soli, mais bon, voilà. Mais donc, ouais, je trouve ça assez marrant aussi que. Étonnamment, ça prenne cet aspect-là, quoi.
4: Et c'était une exclusivité, donc, pour cette édition du festival, ce que vous avez joué?
3: Eh ben, ouais. C'était la première, de ce morceau-là.
4: Mais qui n'est pas sur album non plus, pour le moment.
5: Ah non.
4: Donc là, on a vraiment eu une pièce spécialement pour le festival Obsidian.
5: On peut dire, je sais pas si je dirais un crash. C'est un peu une avant-première dans le sens où c'est work in progress. La pièce est pas finie et on doit encore ajouter une section rapide à la fin qui s'appelle Drudgat. Donc le Gat, c'est on va dire le nom de la partie, enfin le nom de la partie composée qui correspond à ça, et Drud, ça veut dire rapide. Donc Drud Laya, tempo rapide, quoi. enfin rapide tempo, parce que l'AIA c'est tempo. Donc tu vois, par exemple, je dois encore ajouter, j'ai déjà la composition, mais c'est juste que bon, on n'avait pas non plus le temps pour faire un truc immense. Donc tu vois, il reste encore des sections à ajouter, il reste encore des tans qui sont, on va dire, des développements solides et tout, qui peuvent être encore inclus. Donc là, c'était la version proto qu'on a faite aujourd'hui. Mais bon, on a l'habitude de fonctionner comme ça, de présenter des trucs qui sont pas forcément finis. Et même quand on sort un album et qu'on continue à le jouer, en fait, le truc continue d'évoluer en live. Ouais. Et ouais, des fois, c'est con parce qu'il vaudrait mieux l'enregistrer après l'avoir joué pendant 3 ans, parce que c'est souvent beaucoup mieux après. Mais c'est comme ça. C'est comme ça. Moi, je trouve que les œuvres doivent pas être figées, donc ça me dérange pas du tout. Pour moi, l'expérience live aussi doit pas être la même que sur album. Pour moi, c'est pas un problème, quoi.
4: Donc, pour ceux qui ont apprécié le concert d'aujourd'hui, stay tuned, parce que ça va être encore joué, ça va encore évoluer et tout. Ben voilà, un petit mot pour la fin de cette interview.
5: Reichmann nous a rejoints.

0: On vient d'écouter une pièce du dernier album de Neptune and Maximilian, c'est At Dusk Ragmarois Unison Composition. Donc voilà, Neptune and Maximilian, très très chouette aussi, bonne découverte. On va écouter la dernière interview qu'on a fait pour ce festival, c'était François de Wolvenest, Wolvenest qui sont venus au dernier moment remplacer un groupe qui a annulé la tournée, donc ils avaient déjà joué l'année dernière et ils ont fait un super concert le dimanche et c'était un des derniers concerts que j'ai eu l'occasion de voir et c'était très très cool. On va écouter tout de suite l'interview de François. Pour la dernière interview de cet Obsidian Death Festival, on a la chance d'avoir François de Wolvenest qui a accepté bien gentiment de faire cette interview après son concert du Feu de Dieu. Donc tout d'abord, merci d'avoir accepté. Et,
1: non, merci à toi.
0: Deuxièmement, ça faisait quoi de jouer comme ça un peu en dernière minute? Vous avez été annoncé pour remplacer un groupe.
1: Mais... oui, écoute, il y a un groupe qui a annulé sa tournée, je crois, purement et simplement. Donc, quand l'organisateur nous a demandé si on était disponible, on était disponible. Puis on habite vraiment pas loin. Ouais. Marc, notre guitariste avec son chapeau, il habite. Il est venu en Uber, je crois.
0: Ouais,
1: il habite même pas à 2 km d'ici, enfin de la salle. Donc c'était vraiment jouer à la maison, pas dans un van pendant 10 heures. Donc oui, c'était pour nous ça tombait bien.
0: Et si je me trompe, vous n'avez pas joué l'année dernière aussi au Psy?
1: Non, l'année dernière, on n'a pas joué. Okay. On a joué au Botanique pour notre release party en décembre, je crois. Début décembre.
0: Mais donc, ouais, comme tu dis, vous êtes un peu à la maison ici, vous connaissez bien les lieux, vous êtes un groupe bruxellois, on peut dire ça, parce qu'il y a des membres de plein d'autres groupes. Et de
1: on a tous... Kirby, il a quoi? Il a Archangel, Length of Time, il a eu la Muerte pendant des années. Marc a son projet solo.
0: Ouais, Mongolito, et maintenant M. de Backer.
1: Voilà.
0: Il a rechangé de nom.
1: Chazelet
0: qui avait Aqua des Bleus aussi à tort à l'époque.
1: Ouais, il y a déjà.
0: Il y a un petit temps.
1: Il y a 20 ans, je crois.
0: Ouais, 10.
1: Peut-être un peu moins.
0: 10-15 ans, je dirais. Que ça,
1: c'est de 2004-2010, peut-être, quelque chose comme ça. J'ai des groupes à côté, principalement avec des néerlandophones. Mais j'ai quand même l'impression que Wolvenest central.
0: C'est le groupe principal de tout le monde maintenant.
1: Oui, parce que c'est le groupe qui... On enregistre beaucoup d'albums, en fait. On fait un disque tous les 2 ans en moyenne. On a un EP qui devrait sortir en septembre, octobre, qui est déjà enregistré.
0: Okay.
1: On commence déjà à penser à la suite.
0: Pour le concert de ce soir, par exemple, vous avez testé des morceaux du nouvel EP, justement?
1: Non. Ce soir, je pense qu'on a joué 5 ou 6 chansons de Procession, notre dernier album, sorti en octobre. On a joué une chanson de Void, Ritual Lovers, 2 chansons de Temple. Et puis le premier album, on l'a mis de côté pour le moment. Mais c'est des longues chansons, en fait. Des chansons qui font entre 10 et 15 minutes. Donc aujourd'hui c'était pas approprié forcément
0: de le faire et tout. Et tes impressions sur le concert, comment vous avez vécu ça?
1: C'est gai parce que on joue à la maison. Donc après 2-3 morceaux, quand on commence à bien regarder les gens dans la salle, on voit des gens qu'on connaît personnellement aussi, des gens qu'on aime et qui sont là depuis le début. Et je crois que notre batteur avait sa fille qui était dans la salle aussi.
0: Trop bien.
1: C'est un concert facile parce qu'on est rodé aussi. Là, on a joué chaque week-end depuis un mois et demi. Pour le moment, ça roule, ça va tout seul.
0: Wolvenest, c'est un peu un mastodonte de la musique bruxelloise et de la scène, on peut dire un peu doom metal. Qu'est-ce que vous voyez là derrière un peu? C'est quoi là?
1: On se pose pas de questions à ce niveau-là. Je crois que faut jamais regarder ce qui a été fait, mais toujours penser à après, quoi. On n'a pas spécialement d'ego. Non, honnêtement, on réfléchit pas à ça. On fait les choses de façon super artisanale. On n'a jamais été dans un gros studio, quoi que ce soit. On aime bien faire les choses nous-mêmes, et puis on fait mixer toujours nos albums par DR, qui est au Black House Studio, et qui est ultra compétent, qui comprend bien le groupe. On fait les choses simplement.
0: Mais
2: ce qui est chouette derrière aussi Wolvenet, c'est qu'il y a tout un univers, il y a du visuel qui est derrière, il y a même au niveau du merch et tout. Là, par exemple, on a eu la chance d'avoir un stand merch avec Braincast Studio, dont Maldo Illustration, qui a fait une de vos affiches qui était vendue au merch.
1: Cette année. Je savais pas.
2: Ah, ben voilà, je te l'apprends.
1: Je suis pas encore passé, enfin, j'ai pas bien regardé au merch. Ouais. Mais oui, parfois, il y a des petites collaborations comme ça avec des gens qui nous contactent avant des festivals et qui proposent de faire une affiche spécialement pour le concert. Oui, c'est toujours chouette. Voir des graphistes qui font des séries graphiques, qui vraiment mettent leur cœur dedans, disent qu'ils le disent le faire en écoutant notre musique. Enfin, oui, c'est génial.
2: Ouais, Martha de Branca Studio, justement, elle fait de la peinture à l'huile. Donc, l'illustration qu'elle avait fait pour vous à l'époque, c'est vraiment de la peinture à l'huile. Donc, c'est un travail très
1: titanesque.
2: Ouais. Ouais. Elle était super contente d'être venue parce qu'elle a pu aller voir le musée des Beaux-Arts et aller visiter, aller voir tous les primitifs flamands et tout, qui sont une grosse source d'inspiration dans son travail.
1: Flamands primitifs.
2: Exactement. Elle était super contente. Donc voilà, c'était chouette aussi de voir un peu les différents univers se mélanger, les artistes plasticiens qui côtoyaient les groupes pour lesquels ils ont travaillé et tout. Et t'as eu l'occasion d'aller voir des groupes pour cette édition
1: Écoute,
2: du festival ?
1: Je vais être très honnête, mais ça c'est juste moi, j'ai les oreilles en chou-fleur pour le moment.
2: Donc, ça se voit pas du tout.
1: On devait venir hier, on n'est pas venu, mais moi c'est pour... C'était pour me préserver pour le concert. Mmh. Après, le line-up était vraiment bon. Notre bassiste, lui, il a fait les deux jours.
2: Ouais.
1: Donc, ça m'a fait rire s'il apparaît sur les photos postées d'hier, tout devant, à la barrière. Enfin, oui, il est un peu plus jeune que nous. Il est à fond. Il nous amène une énergie incroyable, ce gars. Bon, on a du bol de l'avoir. Parce qu'on a changé de bassiste il y a un an et demi.
2: Ouais.
1: Et on avait quand même peur de pas tomber sur
2: quelqu'un qui corresponde.
1: Ouais, parce qu'on était super proche aussi de notre précédent bassiste. Et ouais, enfin, notre précédent bassiste qui est plutôt de la région de Liège.
2: Mm-hmm.
1: Donc je voulais un wallon pour garder l'équilibre.
2: Pour garder l'équilibre. Bah oui. C'est important, c'est important. Et question aussi, parce que vous avez un membre du groupe qui a joué aussi pour presque l'ouverture du festival aujourd'hui avec son groupe Satanic Witch.
1: Ouais.
2: Qui était une méga claque, c'était déjà ce qui était dingue, c'est que les gens faisaient la file devant le musée avant l'ouverture des portes pour pouvoir
1: voir. C'est super.
2: Et moi ayant vu le concert, c'était aussi une de mes belles découvertes de festival et tout. C'est qui, rappelle-moi son nom,
1: Kirby Michel
2: qui tient l'électrocution.
1: Ouais, c'est ça, ouais. Ouais.
2: Donc aussi un monument de la vie métal bruxelloise.
1: Alors lui, ouais, c'est un indécrottable. Je crois qu'il a 57 ans.
2: Et il ne fait pas du tout
1: non,
2: sur scène.
1: Mais il n'a jamais arrêté de faire la musique.
2: Mm-hmm.
1: Je crois que c'est pour ça que qu'il paraît encore jeune. Il n'a jamais pris de pause. Il a toujours des idées. Il est toujours motivé aussi. Et il prenait un risque aujourd'hui avec Satanic Witch, vu qu'ils ont fait le concert sans batteur.
2: Ouais, ouais. Et avec un line-up qui a changé aussi au dernier moment et tout.
1: Ouais, ouais, ouais.
2: Bah, tu pourras lui dire que c'était de la balle et que c'était vraiment une belle surprise. En fait.
1: Ouais. Ben, je vous dirai, ça lui fera plaisir.
2: Et pour terminer sur Wolvenest, donc comme tu as dit, il y a un prochain album qui est en préparation normalement.
1: Bon, on travaille en parallèle sur 3 sorties.
2: Ok.
1: Pour les 2 prochaines années, je dirais, tranquillement dans notre home studio.
2: Mm-hmm.
1: L'avantage, c'est qu'on ne doit pas louer un lieu pendant, je sais pas, 10-15 jours. On le fait quand on veut, littéralement. Mm-hmm. Donc, pas de pression. Et la créativité, ça se commande pas non plus.
2: Ouais, c'est important. Et c'est un des fers de lance de Wolvenest aussi, c'est la créativité, parce que vous changez pas de style à chaque fois, mais vous essayez quand même d'évoluer, d'avoir un son qui évolue
1: un petit peu quand même. On essaie de pas se répéter. On pourrait refaire un album comme Void, mais c'est rare. Enfin,
2: ouais, c'est pas intéressant pour vous non plus de refaire la même chose. Et de...
1: Non, c'est toujours regarder vers l'avant, en fait. C'est vraiment ça.
2: Ben voilà. Ben pour le mot de la fin, juste qu'est-ce que tu veux dire à nos auditeurs et qu'est-ce que tu souhaites, des impressions sur l'Obsidienne. Est-ce que tu trouves que c'est un chouette début des Nuits du Botanique
1: Ben oui, parce que on a de la chance d'avoir ce genre de festival en Belgique et à Bruxelles maintenant.
2: Mm-hmm.
1: Il y avait le Desert Fest qui était en Anvers, il y a le Dunk qui a été à Gand aussi. Puis maintenant c'est nouveau dans la nature. Faut se rendre compte qu'on a du bol. Que des gens prennent des risques, mettent tout leur cœur dans ce genre d'organisation. Et il faut soutenir. En plus, c'est un festival qui met quand même des groupes belges à l'affiche. Donc hier, il y avait Echo Solar Void en ouverture.
2: Ouais. Ouais, c'était très cool. Aujourd'hui, il y avait Apex 10, il y avait Satanic Reach qui jouait. Mm-hmm. Il y avait vous qui jouez, qui était aussi... Et hier, en groupe belge, je ne sais plus me rappeler là tout de suite.
1: Mais ce n'est pas quelque chose qu'il faut considérer comme acquis, parce que tu vois, parfois, des super gros festivals, en France, ils soutiennent beaucoup les groupes français, par exemple, au Hellfest. En Belgique, les très gros festivals n'ont pas cette optique.
2: Non.
1: Donc, c'est important qu'il y ait des festivals comme Desert Fest, l'Obsidian, Dunk, qui permettent aux groupes belges de jouer devant leur public, en fait.
2: Ouais, d'office.
1: Parce que nous, on a beaucoup dû s'exporter au début. On a été un petit peu partout en Europe.
2: Avant de faire vos marques ici en Belgique.
1: Ah oui, clairement. Mais déjà, les gens derrière l'Obsidian nous avaient booké au Desert Fest. Enfin, dès le départ, ils nous ont... C'était notre deuxième concert,
2: en 2016.
1: Ils soutiennent vraiment la scène locale. Et donc, merci à eux. Et c'était pour nous, c'était normal de répondre à leurs demandes à ce minute de remplacer un groupe. Et ouais, tes auditeurs, j'espère qu'il y en a qui étaient dans la salle.
2: Oui, t'inquiète, tu en avais pas.
1: Et qui ont passé un bon moment, parce que finalement... Il n'y a que ça qui compte dans la vie, c'est de passer de bons moments avec les gens qu'on aime et se prendre du riff.
2: du bon gros riff
1: dans la gueule.
2: Allez. Écoute, merci beaucoup François pour cette interview et merci d'avoir partagé ces impressions à chaud après le concert.
1: Merci à toi.
2: Et vous pourrez écouter cette interview dans la prochaine Délumination. Merci beaucoup.
0: Et voilà, on va terminer cette émission. Il est minuit, on a pu passer toutes les interviews. Merci Obsidian Dust, merci au Botanic, merci à tous les groupes et à tous les artistes qui ont accepté les interviews. On se retrouve la semaine prochaine pour la prochaine émission. Et sur ce, bonne nuit.

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